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2: Il est 5h en temps universel, 7h ici à Paris, une heure de plus à Sana.
3: Clotilde Dumay.
2: Bonjour à tous. La capitale du Yémen, on va particulièrement s'intéresser à ce pays aujourd'hui sur RFI. Alors que les combats entre les forces gouvernementales et les rebelles houthis ont redoublé ces dernières semaines sur fond de guerre entre l'Iran et les États-Unis, on va essayer de comprendre les enjeux, les conséquences aussi de ce conflit. Et ça commence avec votre journal. Bonjour Julien Coquelroem.
4: Bonjour Clotilde. Et alors que les houthis ont mené hier des frappes d'une ampleur inédite sur l'Arabie Saoudite, on s'interroge dans un instant sur les raisons de leur percée au Yémen. Ces dernières semaines, on se penche aussi sur le détroit de Bab el-Mandeb que les forces gouvernementales soutenues par Riyad tentent de reprendre aux rebelles pour retrouver le contrôle d'un axe commercial crucial, notamment pour les exportations de pétrole saoudien. Dans ce journal également, l'Ukraine est la capitale Kiev en mode survie, selon les mots de son maire. Focus dans ce journal sur les nouveaux drones que la Russie emploie pour contrer la défense ukrainienne et frapper la capitale. Nous sommes aussi en France où la contestation lycéenne s'est poursuivie hier. L'actualité également en Côte d'Ivoire avec une nouvelle affaire d'escroquerie sur les réseaux sociaux, des fausse vente de terrain et un préjudice de près de 490 000 euros. Et puis elle est revenue sur Terre hier. Fin de mission pour l'astronaute française Sophie Adno qui entame désormais un long protocole médical pour se réadapter à la gravité.
2: C'est un pays en guerre depuis une douzaine d'années et revenu ces dernières semaines au premier plan de l'actualité. Le Yémen donc à la une ce matin sur RFI.
4: Alors qu'hier les rebelles houthis alliés de l'Iran ont mené des frappes d'une ampleur inédite en Arabie Saoudite, l'aéroport de Riyad touché 3 fois en quelques heures, des explosions jusqu'au cœur de la capitale et des dégâts notamment sur une école maternelle et un centre médical. L'Arabie Saoudite sous pression des houthis alors que les forces gouvernementales qu'elle soutient au Yémen tentent toujours de regagner du terrain. Plus de 400 morts depuis le début de leur offensive lancée lundi pour tenter de reprendre la main après les revers de ces dernières semaines, car le mois de septembre a été marqué par la progression des rebelles houthis dans des régions stratégiques. Comment expliquer cette brusque percée? Quelles sont les faiblesses des forces yéménites malgré le soutien saoudien? Élément de réponse avec Nicolas Falaise.
5: Le Yémen est un pays aux multiples fractures. Le camp gouvernemental qui combat les rebelles houthis est lui-même composé de plusieurs groupes. Des groupes dont les soutiens régionaux évoluent. Ainsi, cette année, l'Arabie Saoudite a évincé du Yémen les forces des Émirats Arabes Unis après des années de combats en commun. Des failles qui ont bénéficié aux rebelles houthis qui ont pu progresser dans la région de Mokka et de Bab el-Mandeb ces dernières semaines. C'est ce que raconte Ahmed Naghi, chercheur sur le Yémen à l'International Crisis Group.
6: Les Saoudiens comptaient sur les forces gouvernementales au sol. Et les forces gouvernementales au sol

0: Sol, elle, attendait tout du soutien aérien des Saoudiens. Et ça s'est terminé avec ce fiasco, le retrait des forces gouvernementales et la prise de vastes territoires par les Houthis en quelques heures seulement. De mon point de vue, il s'agit d'un défaut de commandement, d'une mauvaise coordination et d'un manque de confiance entre certaines factions. Et en face, les Houthis étaient préparés. Tout cela leur a donné la victoire.
1: Scénario comparable dans la région de Taiz, où les Houthis du Yémen ont pu progresser face à des groupes armés locaux peu soutenu par les forces gouvernementales.
2: Nicolas Falaise, le détroit de Bab el-Mandeb pris par les Houthis début septembre et que les forces yéménites tentent désormais de reprendre, car Bab el-Mandeb est un axe vital pour le commerce mondial, l'un des carrefours les plus stratégiques pour le transport du pétrole. Et avec seulement 30 km de large, les navires qui y transitent sont à portée de tir. De quoi donner aux rebelles un vrai pouvoir de nuisance, Pierre-Olivier.
3: En temps normal, un conteneur sur trois qui navigue sur les océans transite par Bab el-Mandeb. Des marchandises, mais aussi du pétrole, 8 millions de barils par jour en mai dernier contre seulement 2,5 millions fin septembre, selon Kepler. Car Bab el-Mandeb est doublement stratégique. D'abord, c'est le raccourci maritime entre l'Asie et l'Europe, le détroit qui permet d'accéder au canal de Suez, puis à la Méditerranée. L'alternative, c'est de contourner l'Afrique par le Cap de Bonne-Espérance tout au sud, entre 10 et 15 jours de trajet supplémentaire minimum, plus de carburant et des navires mobilisés plus longtemps. Mais Bab el-Mandeb, c'est aussi la voie de secours, alors que le trafic reste perturbé à Hormuz. L'Arabie Saoudite transporte une partie de son pétrole vers la mer Rouge, via son oléoduc Est-Ouest. À plein régime, il peut transporter 7 millions de barils chaque jour vers le port de Yanbu. Mais problème, une fois sur la mer Rouge, sans Bab el-Mandeb, rejoindre l'Asie prend des allures de tour du monde. De quoi retarder les livraisons et faire monter un peu plus les cours du brut.
2: Pierre-Olivier, et les prix du pétrole qui sont repartis justement hier à la hausse en raison des craintes d'une reprise des combats sur l'autre théâtre de la guerre au Moyen-Orient. Des informations de presse évoquant le risque de nouvelles frappes américaines contre l'Iran ont fait flamber notamment le cours du Brent de la mer du Nord à plus de $104 le baril, citant même une mise au point de Donald Trump qui affirme avoir des discussions productives avec Téhéran et assure qu'il ne ciblera pas le pays d'ici aux élections de mi-mandat de novembre aux États-Unis. Nous, c'est le Yémen que l'on continue d'évoquer toute la matinée sur RFI avec les enjeux régionaux du côté de la Corne de l'Afrique dans le prochain journal à 5h30, temps universel. À 6h TU, témoignage d'un habitant de la capitale Sanaa aux mains des Houthis depuis 2014 et où les bombardements se sont multipliés ces derniers jour. Et puis ne manquez pas notre invité à 6h20 temps universel, l'ambassadeur du Yémen en France et ancien ministre des Affaires étrangères, Riyad Yassine Abdallah, au micro de Guilhem Delteil.
4: En attendant l'actualité ce matin, Julien, c'est aussi l'Ukraine et l'ONU qui condamnent une frappe effroyable.
2: La mort de 30 personnes hier à Kramatorsk, dans l'est du pays, dans un bombardement russe qui a touché deux bus et un immeuble résidentiel. Un mort et deux blessés ce matin dans le sud-est à Zaporijjia, alors que la capitale du pays a passé la nuit quasiment plongée dans le noir. Les frappes russes précipitent Kiev en mode survie. De l'aveu même de son maire, Vitali Klitschko, les attaques de ces derniers jours ont entraîné notamment des coupures d'eau et d'électricité qui ont mis à l'arrêt le métro de la ville ce jeudi. Moscou accentue depuis plusieurs semaines ses frappes de longue portée sur Kiev à l'aide notamment de drones à réaction difficiles à intercepter, des Garand 5, c'est leur nom, qui fragilisent la défense ukrainienne, Franck Alexandre.
5: L'armée russe a souvent affublé ses armes de noms de plantes. Initialement, la série des Géranium, Garand en russe, était les copies conformes des drones Shahed fournis par l'Iran, puisque le Garand 2, d'une portée de 2000 km, évoluant à 300 km/h, était intercepté à plus de 90%, l'armée russe a doté la version suivante, le Garand 4, d'un turbopropulseur doublant sa vitesse, mais sa trajectoire restait prévisible. Alors cet été est apparu le Garand 5, et cette dernière mouture donne du fil à retordre aux Ukrainiens, indique Vincent Touré, chercheur à l'IFRI.
6: Le Garand 5 bénéficie de la turbopropulsion, donc il va déjà très vite et à très haute altitude, et Et la difficulté supplémentaire, c'est que lui, pour le coup, est piloté jusqu'au bout. C'est même plus vraiment un drone, honnêtement. On arrive à un missile de croisière qui, en plus, devient vraiment précis et beaucoup plus agile. On le voit, là, avec les frappes sur les ponts de Kiev. On le voit sur la frappe des stations de service. Et c'est un problème qui va s'accentuer.
5: Chaque mois, plusieurs milliers de Guéran, toutes séries confondues, sortent des usines d'armement russes. Face à une production exponentielle, seules les roquettes guidées laser pourraient offrir un pare-feu efficace. Mais les forces ukrainiennes ne disposent pas encore massivement de cet armement produit en Europe.
2: Les frappes russes qui continuent sur l'Ukraine, tout comme les bombardements ukrainiens dans la profondeur du territoire russe. L'un d'entre eux a fait 2 morts et 4 blessés ce matin dans la région de Belgorod. Les négociations sont toujours dans l'impasse, comme s'en est inquiété hier le chef de la diplomatie américaine Marco Rubio. Il évoque une situation très dangereuse. Des négociateurs ukrainiens sont d'ailleurs conviés aujourd'hui aux États-Unis pour une rencontre avec les émissaires de Donald Trump, Steve Witkoff et Jared Kushner. La France, le Royaume-Uni, l'Allemagne ainsi que l'Union européenne et l'OTAN doivent aussi participer à cet échange.
4: Plus de 70 000 personnes dans les rues hier. En France, la mobilisation des lycéens et des étudiants se poursuit.
2: Son acte 5 est annoncé pour mardi, malgré les annonces du ministre de l'Éducation, Édouard Geffray. Hier soir, il promet le déploiement dans les heures qui viennent de 3 000 professeurs remplaçants dans les lycées du pays où la situation est la plus critique. L'exécutif qui, après un début de réponse presque exclusivement sécuritaire et marqué par les violences policières, tente désormais de calmer la colère avec du concret. Quand le Premier ministre Sébastien Lecornu s'était contenté, lui, mercredi soir, d'annoncer des décisions à venir d'ici la fin du mois. Pas de quoi convaincre donc hier les plus de 24 000 personnes réunies à Paris. Selon les chiffres du ministère de l'Intérieur, une place de la Bastille noire de monde, avec des lycéens, des syndicats, des enseignants et des étudiants, à l'image de Cara et Chanice, étudiantes à l'université de Créteil, à l'est de Paris. Leurs années lycée ne sont pas si loin et elles partagent les revendications de leurs cadets.
7: Le contexte, vraiment, lorsqu'on a passé le bac, était vraiment genre catastrophique. Il faisait chaud. Enfin, tout ce que les jeunes d'aujourd'hui sont en train de dire, en fait. Il y a eu déjà des manifestations. Je connais des 2003 qui ont déjà fait des manifestations au lycée pour les mêmes causes, pour les mêmes cas. Et aujourd'hui, ils font tous semblant de... Enfin, c'est une hallucination collective, quoi. Mais en fait, moi, je suis hyper fière parce que j'ai une petite sœur aussi, du coup, qui est en terminale. Elle m'a un peu dit les faits, comment ça se passait par rapport à leurs manifestations à eux. Et c'est vraiment quelque chose que je trouve beau, en fait. C'est une unité de tous les lycéens. On a vu aussi qu'il y avait aussi des lycéens de Paris, en fait, des privilégiés, entre guillemets, qui soutiennent la cause. Ça veut dire que le cas est vraiment grave. Et c'était vraiment une occasion pour nous, étudiantes, de les soutenir et de nous aussi revendiquer ce qu'on a besoin de dire, qu'on se fasse entendre, que tout sorte, en fait.
8: Oui, évidemment, on se reconnaît. Mais là, je pense que cette génération, ils ont moins de peur que nous. Nous, on avait vraiment peur à ce moment-là. On sortait du Covid, en fait.
7: Exactement.
8: On venait entrer au lycée, on n'avait pas vraiment nos marques et ils ont réussi à mettre leurs marques pour cette manifestation.
7: Parce que eux n'organisent rien, justement. Oui. Eux, c'est vraiment du tac au tac. Alors que je pense que les générations d'avant, ou même ma génération, nous sommes plutôt en mode faire une tactique, comment faire ceci, cela. Mais eux, ils y vont à l'instinct directement. Voilà. Et ça que je trouve beau, en fait.
2: Un parole d'étudiante mobilisée hier à Paris, au micro de Marie Casadebelle, la manifestation Place de la Bastille, dispersée par les gaz lacrymogènes de la police en début de soirée. 48 policiers et gendarmes blessés et 504 interpellations pour la journée d'hier.
4: C'est une nouvelle affaire d'escroquerie sur les réseaux sociaux qui secoue la Côte d'Ivoire.
2: L'annonce mercredi par le pôle pénal économique et financier de poursuite contre une dizaine d'influenceurs et de célébrités accusées notamment d'associations de malfaiteurs et blanchiment de capitaux. L'une de ces stars du web, Rita Djedjé, est au centre d'une affaire de vente de fausses parcelles de terrain. La justice ivoirienne l'accuse d'avoir touché frauduleusement plus de 320 millions de francs CFA, environ 490 000 euros, avec l'aide d'autres influenceurs. Une soixantaine de personnes ont porté plainte selon le procureur national financier, qui a même requis un mandat de dépôt contre l'influenceuse, s'est dit Yansané.
9: Il suffit de parcourir les réseaux sociaux pour tomber sur les vidéos de Rita Djedjé. L'influenceuse n'hésite pas à se mettre en scène avec ses clients et des moments d'émotion.
10: Tu viens de parler, ça a touché mon cœur.
11: Oui.
10: En plus de ton lot que tu veux payer, moi-même, je te donne un terrain cadeau, ça va te faire deux terrains. Maman, ne pleure pas, pardon.
9: Sauf que l'influenceuse n'est pas la propriétaire de ces terrains. D'après la justice ivoirienne, les victimes présumées qui accusent Rita Djedjé d'avoir vendu des parcelles se sont retrouvées lésées pour un préjudice total de 488 000 euros. Le procureur national financier poursuit également d'autres célébrités du web qui s'affichaient aux côtés de la présumée arnaqueuse, parmi lesquelles le très connu Apuchu National, déjà condamné pour blanchiment il y a 4 mois, ainsi que Pancho Le Gater ou encore l'ancien footballeur international Serédier qui se désolidarise de Rita Djedjé dans une vidéo.
11: C'est pas parce que vous voyez quelqu'un avec Serédier ou bien Didier Drogba ou bien même le président, son excellence, que ça crédibilise cette personne. Je compatis ceux qui ont perdu vraiment de l'argent dans cette histoire.
9: La justice ivoirienne compte bien faire un exemple de cette affaire, car il y a 2 ans, le groupe d'action financière qui lutte contre le blanchiment de capitaux au niveau mondial a placé la Côte d'Ivoire sur la liste des pays sous surveillance. Le pays espère sortir de cette liste grise d'ici la prochaine évaluation du GAFI à la fin du mois.
2: Sidi Yansanaïm.
4: Et puis elle est rentrée sur Terre, c'était hier après-midi, après 235 jours passés au-dessus de nos têtes.
2: Jamais astronaute européen, homme et femme confondus, n'avait passé un aussi long séjour en orbite autour de la Terre. Le retour de Sophie Adnaud de sa mission à bord de la Station Spatiale Internationale. L'astronaute française et ses 3 coéquipiers américains et russes ont atterri hier après-midi dans l'océan Pacifique à bord de leur capsule Crew Dragon. Sophie Adnaud en bonne santé, prise en charge par les équipes de la NASA et des médecins, car le retour à la vie normale n'est pas encore pour tout de suite. Elle doit désormais réapprendre à vivre avec la gravité. Ça va passer par un protocole médical strict, Baptiste Coulon.
12: À peine de retour, direction Cologne en Allemagne. C'est au Centre européen des astronautes que Sophie Adnaud va suivre un programme de réadaptation d'environ 3 semaines. Une batterie d'examens pour évaluer notamment sa pression artérielle. Car en l'absence de gravité, le cœur de l'astronaute a rétréci, n'ayant plus besoin de pomper aussi fort pour envoyer le sang vers les organes. Avec le retour sur Terre et celui de la gravité, le risque de malaise est donc élevé. La réadaptation passe aussi par des séances de piscine et de kinésithérapie pour compenser les pertes musculaires et osseuses et ainsi retrouver la force de se tenir debout. Exercice impossible après des mois en apesanteur, expliquait en 2017 l'astronaute Thomas Pesquet dans Appel sur l'actualité.
13: Tout d'un coup, on a l'impression de peser extrêmement lourd, comme si on était aimanté au sol. Et moi, j'avais l'impression que ma tête allait m'emporter tellement elle était lourde, que mes bras, il fallait que je soulève des charges alors que je levais juste ma main pour me gratter le visage. Et puis, le système d'équilibre aussi est perturbé. On s'est adapté à la vie dans l'espace. Il faut se réadapter à la vie au sol, et ça prend quelques heures, quelques jours.
12: La plupart des facultés reviennent vite, mais certaines séquelles peuvent persister, des troubles durables de la vue et un risque accru de cancer du fait de l'exposition au rayonnement cosmique, deux facteurs qui nécessitent parfois un suivi médical à plus long terme.
2: Baptiste Coulon
4: et Julien Coquelrem pour le journal. 5h15 en temps universel, RFI matin. Au Yémen, donc, ce vendredi, on vous le disait, alors que le conflit s'est durci entre les rebelles houthis et les forces gouvernementales soutenues par l'Arabie Saoudite. Vous pourrez notamment écouter tout à l'heure sur notre antenne des témoignages rares des yéménites que nous avons réussi à joindre.
14: Ceux qui paient le prix de cette guerre, c'est d'abord la population. Les gens perdent leur maison, des commerçants perdent leur boutique. Il n'y a pas de salaire régulier depuis une décennie. Il y a beaucoup d'inflation, la vie est chère, tout est cher. Et les gens vivent à la grâce de Dieu. La situation est terrible et on prie pour que cette guerre prenne fin le plus tôt possible.
4: Des témoignages à écouter dans le journal de 6h, temps universel, et puis aussi vers 7h15, TU. On va également revenir sur les dernières informations concernant les combats, notamment ces dernières frappes houthies en Arabie Saoudite, conflit qui dépasse donc ses frontières et qui menace aussi la Corne de l'Afrique. Ça, on le verra dans nos prochaines éditions. Et puis Julien, vous le disiez, notre invité international vers 6h21, Riyad Yassine Abdallah, l'ambassadeur du Yémen en France. Autre invité dans RFI Matin, cette fois-ci pour parler de la situation politique au Sénégal, le professeur agrégé Maurice Soudiek Dion, qui enseigne la science politique à l'université Gaston Berger de Saint-Louis et qui analysera la rupture entre le président Bassirou Diomaye Faye et l'ancien premier ministre Ousmane Sonko. Rendez-vous donc dans environ une demi-heure. Et puis c'est aujourd'hui que le prix Nobel de la paix va être annoncé, dans un contexte international évidemment complexe et entre les interférences aussi de Donald Trump qui lorgne toujours sur ce prix. C'est ce que nous expliquera Guillaume Nodin juste avant le prochain journal international dans un peu moins d'une heure. Mais donc d'abord la guerre entre les rebelles houthis et l'Arabie saoudite. En ce qui concerne les combats, eh bien ce qu'on peut dire, c'est que les forces gouvernementales qui sont soutenues par Riyad ont lancé cette semaine une contre-offensive pour tenter de faire reculer les rebelles qui ont, elles, récemment pris le contrôle du littoral au bord de la mer Rouge. En réponse, les Houthis ont ciblé hier l'aéroport de Riyad à plusieurs reprises. L'interception d'un missile balistique a aussi causé des dégâts sur une école maternelle et un complexe médical. Et puis sur les réseaux sociaux, ces frappes s'accompagnent aussi d'une vague de désinformation. Bonjour Grégory Genevrier.
15: Bonjour Clotilde.
4: Vous avez repéré des dizaines d'images mensongères autour de ces attaques menées par les rebelles houthis contre la capitale saoudienne.
15: Oui, c'est le cas de cette vidéo de 9 secondes filmée de nuit par un civil. On y voit un missile tomber quelque part en plein centre-ville. La légende parle d'explosions massives dans les rues de Riyad, appelant, je cite, à quitter la ville tant qu'il est encore temps. Une affirmation vue plus d'un million de fois.
4: Mais sauf que vérification faite, ce clip n'a rien à voir avec l'Arabie Saoudite.
15: Ni même avec le Yémen, puisque cette vidéo a été filmée à Tel Aviv, en Israël, à 1400 km de Riyad. Une recherche par image inversée nous a d'abord permis de retrouver la trace de ce clip, publié sur Facebook le 15 juin 2025. Les commentaires mentionnent une attaque de missiles balistiques iraniens à Tel Aviv. La géolocalisation des images le confirme, cette scène s'est bien déroulée sur le boulevard Jérusalem, devant l'immeuble situé au numéro 209. Nous avons identifié l'endroit exact grâce aux voies de tram, à un abri de bus et à un autre bâtiment résidentiel visible sur les images.
4: Et cette info, ce n'est pas un cas isolé.
15: Non, loin de là. Autre exemple avec cette vidéo impressionnante montrant au moins 2 missiles balistiques frapper un immeuble en pleine nuit. Plusieurs internautes parlent à tort d'une explosion en plein cœur du centre-ville de Riyad. En réalité, ces images, nous les avons retrouvées sur la chaîne YouTube d'Al Jazeera. Le média qatarien les a diffusées le 15 juin 2026 au moment des frappes iraniennes sur Israël. Ces missiles ont frappé Tel Aviv et non la capitale saoudienne. Le peu d'images authentiques disponibles autour de ces frappes ciblant l'Arabie Saoudite est un terreau fertile pour ce type d'infox. Pour preuve, nous en avons comptabilisé plusieurs dizaines ces dernières heures.
4: Alors qui, Grégory, est derrière ce flot de désinformation?
15: Eh bien, d'après nos recherches, notamment sur X, on retrouve tout un écosystème de profils arabophones anonymes. La plupart ont été créés récemment, entre février et décembre 2025. Leurs données de localisation sont douteuses. La majorité de leurs abonnés sont des bots. Ils utilisent aussi énormément les hashtags et ne sont actifs que depuis plusieurs mois. Tous ces éléments réunis indiquent que ce sont des comptes inauthentiques, des bots utilisés pour diffuser et amplifier des infox. Pour gagner en crédibilité, certains tentent de se faire passer à tort pour des Saoudiens habitant la capitale. Cette opération de désinformation cumule des millions de vues et pollue les réseaux sociaux.
4: Les dessous de l'infox avec Grégory Genevrier. On va donc revenir, je vous le rappelle, tout au long de cette matinée et de cette journée sur notre antenne sur la situation au Yémen. Et c'est aussi à suivre sur notre site internet RFI.fr. Pour l'instant à Paris, il est 7h20 et le journal Le Monde, de son côté, assure que la situation de la France intéresse bien au-delà de ses frontières. La mobilisation des lycéens français a généré une couverture médiatique et des réactions politiques importantes aux États-Unis, en Italie, en Belgique, au Royaume-Uni, selon Le Monde. Rares sont les pays comme l'Allemagne, minés par ces débats de politique intérieure, où le sujet est traité avec réserve. Mais le quotidien français souligne que les commentateurs saisissent surtout le prétexte de ce nouvel épisode social pour fustiger la gestion économique de la France que certains comparent à celle de la Grèce en 2008. Alors face à cette situation, un éditorialiste du Figaro oppose l'immense sourire de Sophie Adnot, l'astronaute française qui vient de rentrer sur Terre après son séjour au sein de la Station Spatiale Internationale. Elle a multiplié les messages positifs à destination de la jeunesse, note cet édito, message qui contraste douloureusement avec les images de ces derniers jours. Avec cette mission parfaite, conclut le Figaro, Sophie Adnot a donné une belle image de la France dont on aimerait qu'elle donne des idées à bien d'autres sur Terre. Alors est-ce que ça donnera des idées à gauche, par exemple, alors que la primaire débute aujourd'hui pour désigner là ou le candidat pour la présidentielle de l'an prochain? Les journaux ont l'air plutôt dubitatifs. Libération titre, Game of Rose, en référence à la série Game of Thrones, sur la bataille pour le pouvoir. Le quotidien de gauche qui attend plutôt avec incertitude ce scrutin qui rend flou, écrit-il, même si Raphaël Glucksmann est favori. La composition complexe des quelques 140 000 personnes qui peuvent voter laisse le jeu très ouvert, résume Libération. Le premier tour se déroule en tout cas jusqu'à demain. puis toujours en France, on s'intéresse particulièrement cette semaine au rôle des aidants. Une journée nationale leur a été dédiée. Il s'agit de mettre en avant le rôle fondamental, difficile aussi, de toutes celles et ceux qui accompagnent quotidiennement un proche malade ou bien fragilisé. 15 millions de personnes en France soutiennent, apportent une aide dans la vie quotidienne d'un de leurs proches. La loi, certes, clarifie progressivement leur statut, mais il reste encore beaucoup à faire pour les soulager. En témoigne cette mère d'une petite fille handicapée rencontrée par Laurence Théo.
16: Sur la photo, les yeux en amande de Marie-Lou fixent l'objectif. La petite fille, dans un demi-sourire, semble intriguée. Marie-Lou, 5 ans et demi, est porteuse d'une condition génétique rare. Elle a un petit bout de chromosome en moins, ce qui entraîne des retards dans son développement. Pauline Mangin, 38 ans, brosse un rapide portrait de sa fille.
17: C'est la petite meuf la plus cool de la planète. Elle a une intelligence déjà émotionnelle hyper importante. Ma fille ne parle pas, elle communique autrement et tout le monde la comprend très bien.
16: Une maman est par définition une aidante, mais Pauline refuse de parler de super aidante parce que sa petite fille est handicapée.
17: J'ai commencé à réaliser aussi vraiment l'aidance en ayant mon fils, juste donc qui a 2 ans et demi d'écart avec ma fille, qui est valide. Je me suis rendu compte qu'en fait, non, dans la parentalité, on n'avait pas besoin d'aller 12 fois par semaine chez tous les spécialistes du monde. Et donc oui, là, j'ai pris conscience de ce mot aidante. Et effectivement, on ne peut pas renier le fait que nos parentalités sont différentes et beaucoup plus complexes.
16: Le couple perçoit une aide financière, 460 euros par mois, bien loin de ce qui est nécessaire au quotidien pour s'occuper d'une enfant handicapée.
17: On pallie tous les manquements de l'État. Et donc on se retrouve à porter 18 casquettes en une journée, le tout avec en plus notre rôle de parent. On devient un peu le mouton à 5 pattes recherché, toujours cette métaphore recherchée dans les startups avec énormément de compétences parce que on devient chauffeur de taxi, infirmier, avocat, juriste, assistante sociale, etc. Du coup, tout ça, cet administratif kafkaïen, ces blocages constants, ces combats à avoir, ils nous empêchent de prendre un temps précieux avec notre fille hors du handicap pour développer ses goûts, sa personnalité.
18: Il faut du temps pour le plaisir aussi.
17: C'est la solution dans tous les cas. Le temps pour soi, une maman épanouie sera toujours une meilleure maman qu'une maman qui se sacrifie constamment.
16: Alors c'est pour répondre à toutes ces difficultés rencontrées que Pauline Mangin a écrit un guide très complet à l'intention des familles d'enfants handicapés. Pauline explique la difficulté de demander de l'aide.
17: Moi, j'ai eu du mal à demander de l'aide au début parce que je suis perfectionniste, parce que j'avais envie de tout bien faire, parce que j'avais l'impression d'être une mauvaise mère, en fait, si je me faisais aider. J'avais aussi peur que ça me prenne limite plus de temps de leur raconter comment était ma fille, comment elle interagit, d'assurer sa sécurité, etc., que de déléguer.
19: Tu vas tomber!
16: Avec le temps, elle a compris que Marie-Lou avait besoin d'autres personnes pour grandir. Pauline a dû quitter un poste prestigieux. Aujourd'hui, elle ne peut travailler que 20 heures par semaine. À titre d'exemple, les rendez-vous médicaux lui prennent 10 heures de son temps. La jeune femme revendique son rôle d'aidante.
17: Je demande, du moins moi, qu'on soit vu, entendu, reconnu aussi. Il n'y a pas de statut d'aidant, hein. On est mère aidante ou père aidant comme on est mère au foyer. Pour info, il y a 57% des mères d'enfants handicapés qui arrêtent ou diminuent leur travail, leur carrière. Moi, je l'ai fait.
16: Fort de son expérience, Pauline Mangin signe un guide pratique concret et résolument optimiste pour accompagner tous les parents d'enfants handicapés. C'est un tour de force et cet ouvrage est le premier des aidants.
4: Le reportage de Laurence Théo, il est presque 5h30 en temps universel. Juste avant l'actualité africaine, hommage à un homme de lettres et à un homme d'État, Léopold Sédar Senghor, ce 9 octobre. Eh bien, c'est le 120e anniversaire de la naissance du poète et président sénégalais, figure de la littérature africaine, de la négritude. Et Letouré Kounda lui avait justement rendu hommage avec ce titre qui date de 1980.

0: Paul Cédar Senghor, le titre des Touré Kounda, choix spécial des programmateurs de RFI pour rendre hommage donc au poète président qui fêterait aujourd'hui ses 120 ans. Restez avec nous dans un instant, l'actualité africaine.
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0: Il est 5h30 en temps universel. 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L'actualité africaine. Bonjour Edouard Dupénois.
5: Bonjour Clotilde, bonjour à tous.
0: Pour explorer les implications régionales de la guerre au Yémen.
5: Une journée un peu spéciale sur la radio du monde pour comprendre effectivement ce nouvel épicentre du conflit au Moyen-Orient. Le Yémen, le détroit de Bab el-Mandeb et la corne de l'Afrique juste en face. Comment cette situation affecte-t-elle ou bien profite-t-elle à ces acteurs régionaux? La guerre, les guerres qui émaillent le monde et dans tout cela, malgré tout, la remise tout à l'heure du prix Nobel de la paix. Peut-être reviendra-t-il au réseau des bénévoles soudanais qui bravent les armes et les drones pour porter assistance aux populations. Des condamnations au Cameroun. Le tribunal militaire de Yaoundé prononce des peines contre des détenus de la crise post-électorale d'il y a un an. Des peines parfois déjà purgées et donc des détenus libérables. Le Cameroun et les ombres qui planent sur la convention élective que le MRC, parti d'opposition, veut organiser la semaine prochaine. Certains militants ne l'entendent pas de cette oreille. Nous sommes au Gabon où les promesses de sévérité de la Cour des comptes contre les très mauvais payeurs ne sont pour l'instant pas suivies d'effet. Et puis en Centrafrique, où des organisations civiles veulent une journée ville morte contre l'essence devenue bien trop chère. L'une des journées les plus violentes essuyées par Riyad hier depuis 8 mois et l'éclatement de la guerre au Moyen-Orient. Un avion au moins a été lourdement touché sur l'aéroport de la capitale saoudienne. Une école maternelle qui subit des dégâts aussi après une interception de missiles. L'épicentre de ce conflit semble donc s'être déplacé entre l'Arabie Saoudite et le Yémen. Le Yémen auquel RFI consacre donc une journée un peu spéciale. Qui sont les Houthis soutenus par l'Iran? À qui s'opposent-ils? Quelles conséquences au quotidien sur des civils déjà essorés par 15 années de conflit? Et quelles conséquences aussi sur la corne de l'Afrique, juste en face du détroit de Bab el-Mandeb? Première question que l'on explore avec notre correspondante régionale, Alban Tiroir.
6: Pour le Somaliland, l'avantage est géographique. Son port de Berbera, notamment au sud du détroit de Bab el-Mandeb, est un emplacement stratégique dans le golfe d'Aden. Hargeisa en joue pour se positionner comme partenaire sécuritaire clé dans la région. C'était par exemple le cas lors de la visite du président somalilandais aux États-Unis le mois dernier. Il a mis en avant notamment un accès au port de Berbera au prix d'une reconnaissance américaine pour ce territoire autoproclamé, aujourd'hui reconnu que par Israël fin 2025. Dans la foulée, les Houthis ont d'ailleurs prévenu toute présence israélienne au Somaliland sera considérée comme une cible militaire. En Somalie voisine, les Houthis ont renforcé leurs liens avec les Chebabs, selon plusieurs rapports. Les combattants yéménites fourniraient des armes et des formations aux islamistes somaliens en échange de relais logistiques et de renseignements. Dans ce contexte régional, Mogadiscio cherche aussi à transformer les bouleversements géopolitiques de la région en capitale politique, selon Matthew Bryden du think tank Sahan Research, notamment pour obtenir davantage d'aide de la part de ses alliés comme l'Arabie Saoudite, la Turquie ou l'Égypte, des partenaire perçu par la Somalie comme clé pour son futur et sa sécurité, confirme Omar Mahmoud de l'International Crisis Group. Alban Tiroir, Nairobi, RFI.
5: La guerre au Yémen que la rédaction numérique de Radio France Internationale suit également en direct. 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Non loin de là, aux portes de la Corne, le Soudan vit lui aussi au rythme de plus de 3 ans d'une guerre sanglante entre deux généraux. Plusieurs millions de personnes ont dû quitter leur domicile depuis avril 2023. C'est dans ce contexte sinistre que le comité Nobel décerne tout à l'heure sa médaille de la paix. Le prix Nobel 2026 pour lequel 280 87 individus et organisations ont été soumis au jury. Parmi eux, les cellules d'intervention d'urgence au Soudan, ces groupes de citoyens bénévoles solidement structurés depuis le début de la guerre et dont les domaines d'intervention, Alexandra Branjon, sont particulièrement vastes.
7: Distribuer de la nourriture, de l'eau, des médicaments, évacuer des civils des zones de combat, transporter des blessés à l'hôpital ou bien assurer la maintenance des pompes à eau et gérer des enterrements. Dès le début de la guerre, les cellules d'intervention d'urgence ont pris le relais d'un État qui s'est effondré. À partir de quelques initiatives locales, un réseau de groupes organisé par quartier s'est rapidement étendu à travers le pays. Aujourd'hui, ce réseau comprend plus de 700 cellules qui s'appuient sur plus de 26 000 bénévoles locaux. Ce sont notamment ces cellules d'intervention d'urgence qui, face à la famine croissante dans certaines régions, ont mis sur pied des cuisines communautaires pour distribuer de la nourriture. Les observateurs estiment que ces cellules, partiellement financées par la diaspora, ont assisté plus de 11 millions de personnes au cours de ce conflit. À ce jour, près de 160 de ces bénévoles sont décédés sous les bombardements, principalement dans la capitale Khartoum et dans la province du Darfour Nord. Un chiffre très certainement en deçà de la réalité.
5: Alexandra Branjon, le nom du lauréat ou de la lauréate de ce prix Nobel sera annoncé à 9h en temps universel.
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5: Le Cameroun, donc, est le tribunal militaire de la capitale qui prononce des peines contre 66 détenus de la crise post-électorale d'octobre 2025. 66 personnes reconnues coupables d'infractions qui vont du défaut de la carte d'identité à la rébellion en passant par la propagation de fausses nouvelles. Les peines vont de 6 mois de prison avec sursis jusqu'à 15 mois de prison ferme. Ce qui veut dire que certains de ces détenus sont immédiatement libérables puisque la peine a déjà été purgée. Ce dont se réjouit en partie Maître Ndam, membre du collectif des avocats, qui annonce tout de même des recours.
8: Nous entendons bien sûr exercer toutes les voies de recours à notre disposition pour que nos clients puissent obtenir une meilleure décision. Mais la conséquence directe immédiate, c'est que certains pourront déjà regagner leur liberté. Et pour ceux qui resteront le plus longtemps en prison, ils seront libérés courant février. Alors cette procédure ne sonne pas le glas des procédures devant le tribunal militaire, non. Mais elle est une forme de soulagement pour 66 personnes qui étaient dans l'indécision. Alors même si elles ne sont pas satisfaites des décisions qu'elles ont eues aujourd'hui, au moins elles ont eu les décisions. Et nous avons encore une centaine que nous suivons et dont nous espérons dans les prochains jours avoir la même avancée que nous avons eue aujourd'hui.
5: Maître Ndam pour le collectif de ses avocats, joint par Richard Onanena. Le Cameroun, encore, est le parti d'opposition du MRC qui s'active pour préparer la succession de Maurice Kamto un mois après sa démission. Le parti organise une convention élective extraordinaire dans une semaine, le 17 octobre. Deux listes vont s'y faire face. Celle de l'actuelle présidente par intérim, Thiriane Balbine-Noah, et celle de Pierre-Emmanuel Biniam, du moins en théorie, parce que dans les coulisses, la tenue même de cette convention n'est pas certaine. Certains militants appellent à son annulation, et Polycarpe Samba, ils ont même déposé des recours en ce sens.
9: C'est un militant de la Fédération communale de Saint-Milima qui a posé le dernier acte de contestation. Le 7 octobre, il a saisi par correspondance le sous-préfet de l'arrondissement de Yaoundé 4 pour demander l'annulation du récépissé délivré par cette autorité administrative pour la bonne tenue de la convention du 17 octobre. Il invoque deux motifs, le défaut de qualité de ceux qui ont convoqué ces assises et de fortes tensions internes, à l'exemple de militants sous la menace d'expulsion ou encore les procédures pendantes en justice. Antérieure à cette demande d'annulation, il y a celle de Willy Mengue, ancien cadre du parti, aujourd'hui exclu pour trahison. Le 29 septembre, il avait déjà saisi le même sous-préfet avec une demande de même nature. Son recours est toujours en examen à la cour d'appel du centre. À ces différentes voix contestataires, le MRC a rapidement répondu. Dans un communiqué signé de son secrétaire général adjoint, le parti a dénoncé des manœuvres émanant des ennemis de la République. La convention aura bien lieu au jour et lieu indiqué, soutient-il. Reste à voir quelle sera la position définitive des autorités administratives avec lesquelles le MRC a déjà eu maille à partir plusieurs fois.
5: Polycarpe et Samba, les facilitateurs de l'Union africaine poursuivent leur travail de médiation Entre la FCM 23, le Rwanda et la République démocratique du Congo, trois anciens présidents, on le rappelle, Salewa Kzeude, Mokweti Masisi et Uhuru Kenyatta. Ils se sont rendus cette semaine d'abord à Goma, dans l'est de la RDC, puis à Kigali. Ils sont arrivés hier à Kinshasa, où ils doivent être reçus aujourd'hui par le président Félix Tshisekedi. Au Gabon, la fin d'un ultimatum annoncé à grand bruit et les effets concrets toujours invisibles. Il y a un mois, la Cour des comptes donnait 30 jours aux particuliers et aux entreprises qui doivent plus de 1700 milliards de francs CFA à l'État, 2,6 milliards d'euros pour rembourser leurs dettes. Faute de quoi, disait la Cour des comptes, les dossiers seraient transmis à la Cour criminelle spéciale et les mauvais payeurs lourdement sanctionnés. La menace était explicite, l'ultimatum courait jusqu'à avant-hier, mercredi. Et depuis, Yves-Laurent Goma, Silence Radio.
10: Une sortie fracassante et depuis, plus rien. Aucune communication officielle. Le mois dernier, le président de la Cour des comptes, Alex Eve Mochiagou, avait révélé que 600 entreprises et personnes physiques doivent à l'État 1700 milliards de francs CFA. Une somme correspondante à des détournements d'argent public sanctionnés par des décisions de justice demeurées non appliquées ou partiellement exécuté. Il avait accordé aux intéressés un mois pour éponger leurs dettes, sans quoi la justice devait être saisie pour les jeter en prison. Malheureusement, deux semaines après cette menace, Alex Eve Mochiagou lui-même a été démis de ses fonctions. Cette mise à l'écart n'est pas anodine, selon le leader d'une ONG ayant requis l'anonymat. Par ces révélations, le magistrat a brisé un tabou de la République et mis à mal les famille qui dirige le Gabon, pense un économiste proche du pouvoir. Le dossier a bénéficié d'un enterrement de première classe, a pour sa part ironisé un leader politique. Yves-Laurent Goma, Libreville. 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
5: La Zambie et les États-Unis signent à leur tour un accord bilatéral sur les soins de santé après des mois d'âpres négociations comme Washington le fait depuis le démantèlement quasi total de l'USAID. Les Américains vont débloquer $1,5 milliard à destination de la Zambie sur les 5 prochaines années. Lusaka assure qu'il n'y a pas de contrepartie d'accès aux minerais dans cet accord. La société civile dénonce le fait qu'elle n'ait pas eu accès intégralement au contenu de cet accord de santé. Les conditions ne sont pas réunies pour organiser les élections présidentielles et législatives en Guinée-Bissau, celles qui sont prévues le 6 décembre. C'est ce qu'ont estimé hier la commission électorale bissau-guinéenne et le premier ministre de la transition. Report du scrutin qui n'est pas encore effectif, qui doit être entériné par le chef de la junte au pouvoir, le général Orhan Tam. La société civile centrafricaine, enfin, entend montrer sa colère face à la hausse des prix du carburant. La plateforme civile Igwe et l'OGDC, l'Observatoire pour la gouvernance démocratique, appellent à une journée ville morte dans 3 jours lundi prochain. Elle suspecte le gouvernement de faire passer de nouvelles taxes dans cette hausse des prix à la pompe. Elle lui demande de s'en expliquer clairement. Gouvernement qui, lui, continue de se justifier par le contexte international et par la crise mondiale sur les prix du pétrole. Précision de notre correspondant à Bangui, Rolf Steph Domialeux.
11: Pour ces acteurs de la société civile, cette décision ne passe pas. Très remontés et plongés dans l'incompréhension, ils accusent le gouvernement d'avoir pris cette décision sans concertation avec les forces vives de la nation. Quentin Gwando, coordonnateur de la société civile Igwe.
12: Cette augmentation illégale, antisociale des taxes des hydrocarbures constitue un braquage institutionnel à l'endroit de la population centrafricaine. Les commerçants se plaignent. Les transporteurs se plaignent, c'est tout le monde qui se plaint, qu'ils réduisent drastiquement ce prix de manière unanime au-delà de 900 francs CFA.
11: En cas de non-satisfaction de leur demande, ces organisations de la société civile menacent d'appeler la population à la désobéissance civile.
12: Le lundi 12 octobre 2026, tous les citoyens centrafricains, moto-taxi, chauffeurs de taxi, chauffeurs de bus, chauffeurs de camion, commerçants, restez chez vous à la maison. Prions à la maison le lundi, demandons Dieu d'avoir pitié de la République centrafricaine et mettons la pression sur nos dirigeants qu'ils arrêtent ce mécanisme de braquage.
11: En réponse, le porte-parole du gouvernement, Evariste Ngamana, assure que les nouveaux prix seront maintenus jusqu'à nouvel ordre afin de faire face à la crise mondiale des hydrocarbures. Tout en se disant ouvert au dialogue, il appelle la population à ne pas suivre le mot d'ordre de la ville morte qu'il juge susceptible de troubler l'ordre public. Rolf Steve Domialeux, Bangui. 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
5: À Bangui et à l'écoute de Radio France Internationale, il est 6h43. RFI Matin, la suite, c'est avec Clotilde Dumais.
0: Merci beaucoup Edouard Dupénois, on passe au sport. Et bonjour Antoine Grenier.
13: Et bonjour Clotilde.
0: Le football féminin pour commencer, les qualifications pour les Jeux Olympiques 2028, début idéal pour le Bénin.
13: Les Amazones ont battu le Mali 3-1 à Lomé pour le deuxième tour qualificatif aller, doublé de Romain Gandonou et une réalisation de Milad Sadikou. Les Béninoises parfaitement lancées avant le match retour à Bamako dimanche, mais l'écart aurait pu être encore plus important, regrette l'attaquante Okbejisi.
14: J'aurais aimé marquer plus de buts, moi la première, mais on a gagné et moi je peux retenir que la victoire aujourd'hui parce que ça n'a pas été simple. Par moments, on était dans des moments faibles comme le football qui le demande. Il n'y a aucune équipe qui peut être efficace pendant 90 minutes. Il y a des moments où on est bien, il y a des moments où on est moins bien, mais on va retenir que la victoire de ce soir et on va essayer de corriger qui n'a pas marché.
13: Aude Begvici avec Théophile Aza dans les 5 autres rencontres de ce deuxième tour qualificatif. Allez, 3-1 pour le Burkina Faso contre la Guinée équatoriale. Succès du Sénégal, 1-0 en Tunisie. Le Ghana domine l'île Maurice 3-0 et l'Ouganda s'impose 2-1 sur la Zambie. À noter enfin le carton du Kenya face aux Seychelles, score final 11-0.
0: Oui, 11-0. Ce deuxième tour qualificatif, allez, il se poursuit aujourd'hui.
13: Avec les affiches du jour, Angola, Namibie, Madagascar, Afrique du Sud, Botswana, Tanzanie, Centrafrique, Algérie, Comores, Nigeria, une journée qui commence à 13h, temps universel avec Malawi, Zimbabwe. Une demi-heure plus tard, la RDC accueillera la Côte d'Ivoire.
0: Justement, on reste en RDC, hein, Antoine, avec l'affaire qui secoue le foot congolais depuis les révélations du New York Times et du journal Le Monde.
13: Et cette question, Lionel Mpassi avait-il réglementairement le droit de jouer pour la République démocratique du Congo lors des éliminatoires puis des barrages de la dernière Coupe du Monde? Son éligibilité, mise en doute par une enquête conjointe des deux médias, n'en finit pas de faire parler. La FIFA, accusée d'avoir fermé les yeux sur ses propres règles malgré l'existence des documents internes attirant l'attention sur son irrégularité, affirme ne pas voir de problème dans le cas du gardien des Léopards qui avait déjà participé à 2 CAN. À Kinshasa, l'affaire fait grand bruit, mais elle laisse sceptique Olga Massangou.
15: Dans l'opinion sportive et chez les analystes quinois, cette polémique suscite des vives réactions. Pour Bahati, cette affaire relève purement et simplement de la mauvaise foi.
16: Comme Africain, je pense que c'est dommage qu'il puisse y avoir des nations du continent qui soient prêtes à détruire d'autres aussi gratuitement. Parce que la qualification de la RDC a été une des plus difficiles de la compétition sur les 48 nations qui se sont qualifiées. Là, on s'appuie sur le cas de Lionel Mpassi. Pourquoi cette affaire n'est surgie qu'aujourd'hui?
15: L'affaire a pris une telle ampleur que certains observateurs vont jusqu'à évoquer une prétendue indulgence de la FIFA. Un constat nuancé par Mathias, analyste sportif pour qui la Fédération internationale doit assumer pleinement ses prérogatives si une faute administrative venait à être établie.
17: Ce ne sont que des bruits, des mauvais perdants. Lionel Mpassi, qui a évolué avec la RDC à la CAN passée, qui a participé à toutes les échéances des éliminatoires. Est-ce que la FIFA s'est trompée? Je ne pense pas. La FIFA a des services appropriés en la matière. Et s'il s'avère que c'est vrai, les coupables seront punis du côté de la FIFA et du côté de la RDC. Mais c'est que nous savons, nous Congolais, la RDC a joué la Coupe du Monde 2026 et c'est le plus important pour nous.
15: Face à la médiatisation croissante de ces révélations, la Fédération congolaise, elle, garde pour l'instant silence. Olga Massangou, Kinshasa, RFI.
0: Le football africain dont les dirigeants sont réunis au Cap-Vert, Antoine, pour la réunion stratégique de la CAF, l'occasion pour le président de la Confédération africaine d'aborder les grands sujets du moment.
13: Et malgré les inquiétudes, Patrice Motsepe a confirmé la tenue de la Coupe d'Afrique des Nations en 2027 au Kenya, en Tanzanie et en Ouganda. Le Sud-Africain a indiqué s'être assuré du profond engagement des chefs d'État des 3 pays organisateurs. Le président de la CAF qui a également réitéré son soutien et celui de sa confédération au patron de la FIFA, Gianni Infantino, candidat à sa propre succession.
0: Antoine Grenier pour les sports.
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0: Et en dehors de l'actualité sportive où on se prépare au Sénégal au début des Jeux Olympiques de la jeunesse, où l'on attend aussi la décision du tribunal arbitral du sport concernant la victoire de la dernière Coupe d'Afrique des Nations, eh bien, l'actualité au Sénégal, elle est aussi politique, avec toujours ce bras de fer qui oppose le président Bassirou Diomaye Faye et l'ancien Premier ministre Ousmane Sonko, les deux hommes qui ont rompu en mai dernier après être arrivés au pouvoir ensemble en avril 2024. Alors, qui pourrait bien gagner à l'arrivée? Eh bien, analyse de la situation avec le professeur agrégé Maurice Soudiac-Dion. Il enseigne la science politique à l'université Gaston Berger de Saint-Louis au Sénégal. Il répond aux questions de Christophe Babouvier.
18: Maurice Soudiac-Dion, bonjour. Bonjour.
19: Au mois de mai dernier, Bassirou Diomaye Faye et Ousmane Sonko se sont accusés mutuellement d'être responsables de la rupture. Quel est le plus responsable des deux aux yeux de l'opinion sénégalaise?
18: Je crois que les avis peuvent être partagés. Pour certains, c'est Ousmane Sonko qui est victime de trahison parce qu'il a participé à l'élection du président Bassirou Diomaye Diakhare Faye. Il a soutenu sa candidature et appelé à voter pour lui, alors que pour d'autres, le pouvoir présidentiel ne se partage pas. Ce n'est pas un canapé, c'est un fauteuil et que notre charte fondamentale donne l'essentiel des pouvoirs au président de la République. Donc celui-là ne peut pas avoir de chef. Autre chose également, c'est que face à la réalité de la crise économique et face à la réalité politique de l'impossible bicéphalisme, le président a été obligé de prendre cette décision, c'est-à-dire acter la rupture.
19: Alors au début de cette année, les deux hommes s'opposaient notamment sur la façon de résorber la dette colossale du Sénégal, car Ousmane Sonko ne voulait pas entendre parler d'un accord de financement avec le FMI. Maintenant que Bassirou Diomaye Faye a signé un tel accord, est-ce que les Sénégalais ne vont pas subir un gel des dépenses sociales, ce qui va coûter des voix au président?
18: C'est vrai que cela pourrait profiter à Ousmane Sonko dans la mesure où certains estiment que lorsqu'il était aux affaires, le coût des denrées avait été maîtrisé et le coût du carburant et de l'électricité également. Mais cela ne résiste pas à une analyse plus profonde parce qu'en réalité, c'est la dégradation de la situation économique qui exige que l'on puisse aboutir à ces mesures-là.
19: Depuis quelques semaines, les coupures d'électricité se multiplient à Dakar. Alors à qui les Sénégalais vont-ils reprocher la mauvaise gestion de la société Sénélec? Plutôt à Bassirou Diomaye Faye ou plutôt à Ousmane Sonko?
18: Je pense que c'est une situation qui résulte de responsabilités partagées parce que le premier ministre Ousmane Sonko a eu à gérer la primature pendant 2 ans. Donc il ne peut pas être totalement absous par rapport au bilan pendant ces 2 ans-là et on est dans la continuité un peu de ce qui a été fait jusque-là.
19: Alors depuis la rupture entre les deux hommes, les partisans de Bassirou Diomaye Faye ont créé un nouveau parti, Kirai, mais le PASTEF d'Ousmane Sonko s'efforce de garder intacte sa force militante. De quel côté est la plus forte dynamique à l'heure actuelle?
18: Il est difficile d'apporter une réponse précise parce qu'en réalité, les partisans d'Ousmane Sonko sont en train de se remobiliser à travers la vente des cartes de PASTEF, mais également, le président Bassirou Diomaye Diakhare Faye, à travers Kirai, est en train de ratisser large pour capter beaucoup de forces politiques et sociales et son parti semble de plus en plus attractif. Mais quoi qu'il en soit, ce sont les élections qui vont permettre de saisir ce que pèse chacun d'entre eux.
19: Et est-ce que le nouveau parti Kirai arrive à débaucher des militants au sein du PASTEF ou pas?
18: Kirai a eu à prendre beaucoup de responsables et de militants du PASTEF, mais il reste aussi que PASTEF a beaucoup résister face à cette vague de départ, mais surtout le Kirai est en train de s'ouvrir à d'autres forces politiques, notamment les maires et les présidents de conseils départementaux qui jusque-là étaient de la coalition du président Macky Sall, c'est-à-dire la coalition Benno Bokuyakar.
19: Et bien sûr, tout le monde pense déjà à la présidentielle de 2029. Le 19 septembre dernier, lors de la pose d'une première pierre en Casamance, Ousmane Sonko s'est retrouvé aux côtés de la star Sadio Mané et lui a lancé sur le ton de l'humour « Le football, c'est toi, mais la politique, c'est moi ». Est-ce à dire qu'Ousmane Sonko annonce déjà sa candidature pour 2029?
18: Oui, c'est très clair. D'ailleurs, ses partisans estiment qu'il est déjà candidat. Il est positionné pour cette échéance électorale et cela montre aussi que ses divergences avec le président de la République sont basées sur cette contradiction de leurs ambitions politiques.
19: Car Bassirou Diomaye Faye, d'après l'opinion sénégalaise, sera aussi candidat en 2029?
18: Tout porte à le croire parce que ses partisans estiment que ce qu'il a entamé avec le premier mandat, il doit le poursuivre avec un second mandat.
19: Et pour conclure, qu'est-ce qui oppose véritablement les deux anciens camarades du PASTEF, sinon leurs ambitions personnelles respectives?
18: Il faut aussi dire qu'il y a des conceptions différentes de la souveraineté. D'une part, nous avons avec le président Diomaye une souveraineté qui s'adapte aux réalités, alors que avec l'ex-premier ministre Ousmane Sonko, il faut que l'idéologie puisse transformer la réalité avec cette perspective absolutiste de la souveraineté. Et aujourd'hui, le président Diomaye Faye semble s'inscrire dans une perspective de relativiser cette forme de souveraineté pour construire des partenariats gagnant-gagnant sans discrimination.
19: Maurice Soudiac-Dion, je vous remercie.
0: Un entretien avec Christophe Boisbouvier. 5h53 en temps universel, c'est l'une des conséquences de l'invasion russe en Ukraine. Kiev était auparavant le plus grand exportateur mondial d'huile de tournesol avant d'être détrôné par Moscou. Bonjour Marie-Pierre Olfan.
20: Bonjour.
0: La Russie qui a évincé l'Ukraine sur les marchés en raison du prix qu'elle propose.
20: Oui, il ne faut pas chercher bien loin. L'huile de tournesol russe coûte 10 à 15 dollars de moins par tonne. Et quand on en achète des dizaines de milliers de tonnes, ça fait la différence. Ces derniers mois, l'Ukraine avait peu de graines et peu d'huile de tournesol à vendre en raison de sa mauvaise récolte de l'an passé. Les importateurs turcs, égyptiens ou encore indiens ont donc logiquement privilégié la production russe, plus disponible et moins chère, au détriment de celle de l'Ukraine. Le problème, c'est que la récolte ukrainienne qui est en cours s'annonce bien meilleure que la précédente. Mais aussi grande soit-elle, cette production n'aura de la valeur que si elle peut être exportée.
0: Et pourquoi est-ce que l'Ukraine n'arrive pas à proposer des prix aussi bas que ceux de la Russie ?
20: Alors, ce qui pénalise le pays, c'est le blocage des infrastructures portuaires de la mer Noire. L'huile ukrainienne ne peut plus sortir du port d'Odessa. L'essentiel transite par le port de Constanța en Roumanie, mais on parle de volume restreint. Globalement, les coûts d'exportation des récoltes ukrainiennes ont augmenté de plus de 50 dollars par tonne depuis fin juillet et les délais de livraison se sont allongés. Ils ont par exemple plus que doublé vers l'Égypte. Cela suffit pour rendre l'huile de tournesol de son voisin plus compétitive. Grâce à sa position géographique, la Russie peut atteindre les pays d'Asie centrale par voie terrestre. C'est sa force aujourd'hui.
0: Mais sauf que Moscou doit quand même faire face à des difficultés d'exportation.
20: Effectivement, on vient d'apprendre que les contraintes logistiques avaient retardé l'acheminement de 60 000 tonnes d'huile de tournesol. Une cargaison de 20 000 tonnes vient également d'être annulée, faute de pouvoir être livrée à temps. Ces volumes russes étaient destinés à l'Inde, le premier acheteur d'huile végétale au monde. L'Inde qui vient de commander 150 000 tonnes d'huile de palme afin d'assurer son approvisionnement d'ici décembre. Le manque de disponibilité d'huile de tournesol sur le marché fait aussi le bonheur des exportateurs d'huile de soja au Brésil et en Argentine.
0: Marie-Pierre Olfan pour la chronique des matières premières. Le prestigieux prix Nobel de la paix va être remis aujourd'hui à Oslo, en Norvège, comme chaque année. Et vous vous y intéressez ce matin, bonjour Guillaume Nodin.
21: Bonjour Clotilde.
0: Parce que c'est une tradition bien établie depuis 1901, sauf que ces dernières années, l'attribution de ce prix est liée à des polémiques dans un monde de plus en plus anxiogène et dans un climat de plus en plus tendu.
21: Et évidemment, dès qu'il y a polémique internationale, il y a un nom qui revient souvent, c'est celui de Donald Trump. Il ne devrait pas l'avoir cette année, après avoir attaqué le Venezuela et l'Iran. Et d'ailleurs, il fait moins campagne pour l'obtenir que l'an dernier, quand il affirmait avoir mis fin à 8 guerres en 8 mois. Il n'avait pas réussi à convaincre le comité Nobel qui lui avait préféré l'opposante vénézuélienne Maria Corina Machado. Elle n'avait pourtant pas échappé à l'ombre et à la pression de Donald Trump et avait finalement remis sa médaille au président américain. Cela ne lui a pas servi à grand-chose puisque depuis, Donald Trump, qui a fait déposer et enlever Nicolas Maduro, n'a pas de mots assez aimables pour Delcy Rodriguez, issue du régime, qui refuse toujours l'entrée du pays à Maria Corina Machado.
0: Alors Donald Trump, c'est pas la seule origine des soucis du comité Nobel.
21: Non, en effet, il y a aussi des choix effectués par le passé qui ont déçu par la suite. Les exemples sont nombreux. Citons l'opposante birmane Aung San Suu Kyi, lauréate en 1991 pour sa lutte non violente pour la démocratie et les droits humains dans son pays. Devenue présidente de la Birmanie, son attitude au moment des exactions de l'armée birmane contre les musulmans Rohingyas lui a été reprochée. Désigné quelques mois après son élection en 2009, Barack Obama deviendra le président américain qui fera un usage immodéré des drones en Afghanistan et détournera le regard des lignes rouges qu'il avait lui-même fixées à Bachar el-Assad au début de la guerre en Syrie. Enfin, plus récemment, comment ne pas citer le premier ministre éthiopien Abiy Ahmed, récompensé en 2019 pour ses efforts pour la paix entre son pays et l'Érythrée. Il s'est lancé l'année suivante dans une guerre contre les rebelles du Tigré qui a tué plus de 600 000 personnes, l'une des guerres les plus épouvantables de ces dernières années et qui est au bord de reprendre.
0: Alors, que peut faire, Guillaume, le comité de Nobel ?
21: Il y a plusieurs solutions. Certaines ont été testées, comme davantage donner le prix à des organisations ou à des causes plutôt qu'à des personnalités politiques susceptibles de décevoir. Il y a aussi la solution, tout simplement, de ne pas attribuer le prix. Cela existe. Exemple, le prix Mo Ibrahim, du nom d'un milliardaire anglo-soudanais. pris pour la bonne gouvernance en Afrique. Faute d'anciens dirigeants africains satisfaisants aux critères, il n'a pas été attribué depuis 5 ans. Et puis le climat général n'est pas forcément à la paix, mais plutôt au retour de la loi du plus fort et de la guerre dans les relations internationales. Mais il faut dire que les seules fois où le prix Nobel de la paix n'a pas été attribué, bien c'était pendant les 2 guerres mondiales. Ce serait un symbole un peu trop fort, et en ces temps troublés, il est peut-être encore temps de montrer l'exemple de ceux qui défendent la paix.
0: La Fabrique du Monde avec Guillaume Nodin. Restez avec nous sur RFI dans un instant. Le journal international, on sera avec notre correspondant en Arabie Saoudite, alors que Riyad a encore été

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5: 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Bonjour à toutes et à tous, vous êtes sur Radio Libre en Périgord, il est 8h et on se retrouve pour une nouvelle heure d'actu locale devant le cockpit de Coulounier-Chamier dans un jardin du quartier Jacqueline Auriol. Patricia interroge des artistes, Guillaume Gers, Marc Pichelin et Yannick Robert à propos de leur livre et de l'exposition au cockpit intitulée « Le pont Rouchot ». On apprend que le pont Rouchot existe vraiment et il se trouve au milieu de la région Nouvelle-Aquitaine. C'est une vraie carte postale du milieu rural d'aujourd'hui. Voici un extrait avec Yannick Robert, dessinateur.
6: Et c'est un endroit qui est devenu géographiquement le centre de la Nouvelle-Aquitaine. Et a priori un endroit très enclavé, pas a priori, réellement, où il n'y a pas de gare, il n'y a pas de transport public. Il y a très peu d'écoles, puisqu'il y a une seule école primaire sur une des trois communes. Où, lorsqu'on est venu, la plupart des gens nous disaient « il ne se passe rien ici ». Et en fait, on a découvert qu'en fait, il s'y passait énormément de choses. Voilà, c'est ça le pont Rouchot.
5: Nous poursuivons avec Laurine, conseillère mobilité au sein de l'association AFAC 24, qui nous expose tous les dispositifs relatifs à cette association de réinsertion en direction des publics éloignés du droit commun. Voici donc Laurine, conseillère mobilité.
7: Donc on a un service de location avec de la location de scooters. Donc les scooters, on a une flotte environ sur la Dordogne.
5: Qui permet,
7: en fonction de là où vous êtes, de se référencer à un point de permanence. C'est des lieux qui sont attribués comme ça. Ça peut être au niveau d'une mairie, au niveau d'une mission locale, au niveau d'une asso. Donc le mieux, c'est que voilà, si vous avez besoin de lever le frein à travers, par exemple, un scooter, de la mise à disposition de scooters, vous pouvez appeler une conseillère mobilité qui vous informera de la permanence scooter pour faire la location.
5: Nous parlerons ensuite de l'édition locale de la Semaine Bleue dédiée aux retraités et personnes âgées. Elle a lieu à Marsac en ce moment, se terminera le 9 octobre, donc aujourd'hui, et au programme plusieurs animations gratuites au service des Marsacois et des habitants hors de la commune. Voici Valentine Thomas, adjointe au maire, en charge des services à la population de la mairie de Marsac-sur-l'Isle.
8: On l'a construit à partir de retours des années précédentes avec l'envie que chacun puisse s'y retrouver. On a voulu mettre en avant plusieurs dimensions, le bien-être, la culture, mais aussi et surtout le lien entre les générations.
5: Je tiens à vous rappeler que sur RLP, nous diffusons de la musique entre chaque interview et on va commencer cette heure d'actu avec l'exposition du pont Rouchot au cockpit au quartier Jacqueline Auriol.
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10: Ma radio, mon quartier, ma ville. Aujourd'hui, nous avons trois invités. Donc, nous avons Guillaume Gers, Marc Pichelin et Yannick Robert, qui viennent nous présenter le livre Le Pont Rouchot. Qu'est-ce qu'est le Pont Rouchot ? Bonjour, messieurs.
11: Bonjour. Qu'est-ce que le pont
12: Salut.
6: Alors, tu veux répondre ?
12: Non, vas-y.
6: Ah, tiens donc. Le pont Rouchot, c'est un pont qui n'a pas de particularité historique ni architecturale, mais qui a la particularité d'être situé au centre, à l'intersection de trois communes, qui elles-mêmes appartiennent à trois départements, qui, avant la réforme de 2015, appartenaient à trois.

0: région. Et c'est un endroit qui est devenu géographiquement le centre de la Nouvelle-Aquitaine. Et a priori, un endroit très enclavé, pas a priori, réellement, où il n'y a pas de gare, il n'y a pas de transport public. Il y a très peu d'écoles, puisqu'il y a une seule école primaire sur une des trois communes. Où, lorsqu'on est venu, la plupart des gens nous disaient « il ne se passe rien ici ». Et en fait, on a découvert qu'en fait, il s'y passait énormément de choses. Voilà, c'est ça le pont Rouchaud.
1: D'accord. Est-ce que, du coup, il me semble que vous allez aux archives départementales. Donc, les dates, quelqu'un les a ?
2: En fait, pour reprendre ce que disait Yannick, donc nous, on a fait un travail sur la question de la ruralité, en fait. Parce qu'on est vraiment, comme on le disait là, dans des endroits qui sont très abandonnés, désenclavés, où il y a une déprise agricole qui est très forte. Donc plus grand monde de vie là-bas, ces endroits sont peu attractifs, il n'y a plus de commerce, il y a très peu d'écoles, il y a peu de services, il n'y a pas de docteurs par exemple, choses comme ça, il n'y a plus de bistrot, de bar, machin, et donc on a fait un travail avec les habitants de ces trois villages qui sont Busserolles, Roussine et Maisonnée, pour interroger comment on vit là et comment on réinvente une vie dans le monde rural. Et donc pendant 2 ans, on a été accueillis par les habitants, qui nous ont fait rencontrer d'autres habitants, etc. Alors, des agriculteurs, des Anglais ou des Hollandais qui se sont installés là pour passer leur retraite, des gens du village qui sont là depuis toujours, des néo-ruraux aussi, qui s'installent là parce que justement il y a un espace naturel préservé. Donc il m'est cherché aussi un contact avec la nature qui est assez riche là-bas. Et on a interrogé ces gens sur comment ils vivaient là, comment ils voyaient leur paysage, leur terroir, comment ils envisageaient l'avenir aussi de ces terroirs ruraux, qui sont parce que le pont Rouchaud est un prétexte pour parler en fait des questions de ruralité qui concerne quand même un habitant sur 3 rois en France, un tiers en tout cas de la population française vit dans les espaces ruraux. En région Aquitaine, c'est beaucoup plus. C'est une personne sur deux qui vit dans les espaces ruraux et c'est des espaces qu'on entend très peu. C'est des débats qui ont très peu lieu de savoir comment on vit dans ces endroits-là. Et donc on avait envie de mettre un coup de projecteur sur le pont Rouchaud et les gens qui vivent autour parce que ça parle en fait à plein de gens, voire à tout le monde en France qui vivent dans ces espaces-là. Voilà, donc le résultat de ces 2 ans de résidence, c'est un livre qui va sortir le 6 novembre en librairie. Le livre pavé un peu, hein, c'est 200 pages de bande dessinée qui met en scène un peu toutes les rencontres qu'on a fait avec les gens qui nous ont accueillis. Et donc c'est une exposition qui est présentée dans le cadre du Festival de la bande dessinée de Bassillac. Une exposition qui va ouvrir donc jeudi 8 octobre.
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2: Aux archives donc départementales, donc qui reprend une grosse partie du travail qu'on a fait là-bas. Augmenté de tous les. Il y a une quatrième artiste qui a travaillé avec nous, qui est Isabelle Merlet, qui est coloriste, et qui s'est saisie de l'ensemble du travail qu'on avait fait pour le mettre en couleur. Voilà. Et donc on va montrer aussi ce travail-là aux archives.
1: D'accord. Quand tu dis 3 communes, c'est aussi 3 départements, il me semble, non ?
2: Alors les 3 départements sont la Dordogne, la Haute-Vienne et la Charente. Donc Busserolles est en Dordogne, c'est la commune la plus septentrionale, la plus au nord de la Dordogne, donc bien éloignée de Périgueux. Et on a donc la commune de Roussigny qui est en Charente, et la commune de Maisonnée-sur-Tardoire qui est en Haute-Vienne. Voilà, et donc comme l'a précisé Yannick, ces 3 départements étaient sur 3 régions différentes, qui sont donc l'Aquitaine, qui était l'Aquitaine, le Limousin et le Poitou-Charentes, qui ont fusionné en 2015-2016, qui ont disparu du coup, mais qui ont fusionné pour donner la région Nouvelle-Aquitaine. Voilà. Donc ce pont Rouchaud qui traverse la Tardoire à cet endroit précis était le point de jonction de ces 3 régions. Donc c'était déjà particulier, singulier. Et maintenant, donc, avant il était aux confins des 3 régions, et maintenant il est au centre de la région qui a été constituée, qui est la région Nouvelle-Aquitaine. Et là, le paradoxe de cette situation, c'est que plus on est au centre et plus on est éloigné des lieux de décision, en fait, et des lieux qui, ou des métropoles qui décident de l'avenir de nos territoires. Voilà, donc c'est ce paradoxe-là que nous on a voulu, que les habitants ont mis en avant, dans tout un travail de réflexion qu'ils ont mené entre eux. Et c'est sur ce paradoxe qu'on a travaillé sur la relation qu'on avait avec ces territoires.
1: Et donc, ces habitants, en fait, des trois communes, vont avoir la chance de voir cette expo aussi ? C'est-à-dire que vous amenez l'expo à eux ?
2: Alors, on a commencé par aller vers eux, parce que dimanche dernier, donc le 4 octobre, on s'est tous retrouvés sur le pont pour une présentation aux habitants et aux élus de ces trois villages, du livre. Voilà, donc première sortie publique de ce livre. Et donc là, ils avaient la primauté de la présentation du bouquin. Et évidemment, donc on a fait une journée avec eux tout le dimanche. On a fait des séances de dédicaces, des rencontres, des prises de parole, etc. etc. Il y a beaucoup de monde qui se sont déplacés. Et donc évidemment, ils sont invités à venir aux archives départementales de Périgueux pour venir voir l'expo. Et certains vont venir, tout le monde ne pourra pas parce que c'est quand même loin et c'est pas toujours facile de se déplacer en semaine, mais après la vie de livre va continuer. On y retourne dimanche prochain pour faire une intervention auprès des aînés de la commune de Roussil, et après une séance de dédicace, j'imagine, dans une épicerie associative qui s'est montée là-bas. Et on va présenter le bouquin à plein d'endroits possibles dans le coin. Et puis on espère que l'exposition, en tout cas elle est conçue pour ça, va pouvoir tourner et être présentée dans les trois départements concernés. Et peut-être jusqu'à Bordeaux.
1: Donc on rappelle donc les dates, Guillaume. C'est donc aux archives départementales de la Dordogne à partir
4: de 8 octobre jusqu'au 31 décembre 2026.
1: Et vous serez aussi, donc je rappelle encore, comme à la dernière émission, vous êtes aussi, vous trois aussi, avec Poisson, donc si je ne me trompe pas, à Bastillac.
5: Nous quatre avec Isabelle,
1: Nous quatre, vous quatre avec Isabelle, donc du 16, 17 et 18 octobre à Bastillac.
4: Exactement. Il y aura peut-être un auteur Placide qui se joindra à nous, et Martine aussi, pour dédicacer son livre. Les cahiers de Martine.
1: Eh bien, écoute,
6: peut-être tu peux poser la question, comment ils ont travaillé, parce que il y a tellement de pages, un petit peu sur leur travail.
1: Si j'en avais une question, mais je cherche.
6: Comment ils ont travaillé?
1: Attends, j'ai une question parce que c'est écrit là.
6: Ah.
7: Oui, non, c'est.
1: Alors justement, dans votre livre, à la fin de votre livre, il est posé deux questions, donc moi j'aimerais les réponses, même si vous en avez commencé déjà à dire un petit peu. C'est quoi, mais ce territoire rural est au centre de quoi ? Donc la réponse, c'est quoi ?
2: Ben, il est au centre de la région de façon symbolique et géographique, mais en fait la question qu'on a posée, c'est vraiment au centre de quoi on est quand on est au milieu de nulle part et où il n'y a plus rien. Voilà. Donc ce centre-là, il est aussi paradoxal que cette situation. C'est-à-dire qu'à un moment donné, on est au centre, mais en fait on se sent perdu, on se sent loin de tout, on se sent abandonné, voilà, et on se sent surtout en accès de rien. Voilà. Donc on a interrogé ça pour les gens qui vivent là, et il n'y a pas de centre en fait. Ou s'il y a un centre, tout peut faire centre de quelque chose. Et nous, c'était notre centre d'intérêt pour commencer. Voilà. Le centre d'intérêt, c'est le pont Rougeot et les gens qui vivent autour. Donc déjà, poser un regard et une écoute sur ce que vivent ces gens-là dans ces espaces où on ne les entend jamais, c'est déjà important, c'est qu'ils soient au centre de l'intérêt, à un moment donné, sur la question artistique, de la fabrication d'un livre ou d'une exposition. C'est la première chose qui nous paraît intéressante. Et après, on n'a pas vocation de répondre à la question, nous, précisément, mais on a posé la question à tout le monde. C'est-à-dire que nous, on n'est pas des... on n'est pas des auteurs et autrices qui arrivons avec des idées préconçues de ce qu'il faudrait raconter ou donner notre avis sur la ruralité ou comment on vit dans ce pays ou je ne sais quoi. Ce qui nous intéresse, c'est donner la parole. Et donner la parole le plus justement possible par rapport à ce que les gens peuvent raconter de leur vie, de leur philosophie, de leur activité, qu'elle soit agricole, environnementale, politique, économique, je ne sais quoi. Et après, on fait une sorte de puzzle, on va dire, on constitue un puzzle ou une mosaïque de l'ensemble d'une trentaine de témoignages qu'on a pu recueillir. Et c'est l'ensemble du livre, en fait, et des témoignages qu'on a récoltés qui offrent une réponse. Voilà. Nous, la réponse qui s'est constituée, notamment par rapport à cette question du monde rural, comme on dit, c'est qu'en fait, il n'y a pas un monde rural, mais il y a des mondes ruraux. Il y a plein de mondes ruraux et il y a des façons de faire ruralité très différentes. Voilà. Et après, en fonction des uns, en fonction de son histoire, en fonction de son âge, on répond différemment à la question. Voilà. Il y a la question de comment on fait un monde rural, mais comment on est aussi au centre de quoi. Voilà. Et ce qui nous intéresse, c'est que l'ensemble de ces témoignages donne un aperçu, une image globale de ce qu'est ce territoire, de ce que sont ces territoires ruraux, même si c'est pas exhaustif, il y a plein de choses qu'on pourrait voir ailleurs. Mais en fait, il y a des dynamiques qui sont très forte dans ces territoires, même si encore une fois on a l'impression qu'il n'y a rien. Il y a un des habitants qui fait partie d'une communauté, qu'on pourrait dire un peu hippie, en tout cas de gens qui essaient de réinventer une autre façon de vivre avec des habitats légers, choses comme ça, qui sont installés à Roussine. Lui, c'est un gars qui est retraité, qui a plus de 70 ans, et qui s'est installé avec des jeunes pour vivre dans une yourte et puis se débarrasser un peu de tout parce qu'il trouvait qu'il avait trop de choses, donc il a tout vendu et puis maintenant il vit dans une yourte toute petite avec son chien et son jardin. Et il dit, il n'y a rien ici, mais quand il n'y a rien, on a tout en fait. On manque de rien en fait. Même s'il n'y a rien, on a accès à rien. Mais en fait, tout ce qu'il y a, en fait, on en profite tellement qu'il y a tout. Voilà. Donc c'est ça la réponse qu'il y a de ce rien, de ce centre, de ces mondes ruraux. Voilà. Et c'est comment en fait, nous, ce qu'on voulait faire, c'est mettre l'accent sur comment les gens vivent leur territoire et les réinventent et les magnifient. Quoi. C'est ça qui est passionnant en fait.
0: Non, juste dernière chose, quand on n'a rien, il faut tout inventer aussi. C'est ça qui est intéressant, c'est ce qui se passe, ce qu'on a rencontré. Là, on nous offre rien, il faut inventer ce qu'on n'a pas ou ce qu'on pourrait avoir. Et c'est là que ça devient intéressant. Le cas de cette personne qu'on a interviewée, qu'on a rencontrée, nous avait vraiment fait comprendre cette pensée-là. Et de son vécu, c'était absolument évident. Et ça nous a, c'est une rencontre qui nous a beaucoup secoué. Et de d'autres manières, il y a beaucoup de personnes qu'on a rencontrées qui étaient dans ce même état d'esprit. Marc a parlé de l'épicerie associative dans laquelle on va dédicacer dimanche. C'est dans la commune de Roussine. Et dans la commune de Roussine, on le voit d'ailleurs, on l'a même dessiné, on voit des boutiques qui ont fermé il y a fort longtemps. Épicerie, auberge, charcuterie, boucherie. Et elles sont fermées depuis longtemps, il n'y a plus un commerce. Et il y a une habitante qui a fédéré d'autres habitants de tout âge, de toute nationalité, pour monter une épicerie associative. Et maintenant, c'est un lieu de vie, un lieu culturel, puisqu'il y a un petit marché, ça fait bar, il y a des rencontres, il y a des lectures, il y a l'atelier occitan, il y a plein de choses qui s'y passent. Et voilà, il y a une vraie volonté de créer une vie, une autre vie. C'est une façon de réinventer la ruralité. Et parce qu'il n'y avait rien, il fallait inventer ça, ils l'ont inventé, et voilà, c'est dans ce sens-là que quand il n'y a rien, il y a tout. Enfin, moi, je le comprends aussi comme ça.
1: Donc, il y a trois communes différentes. Est-ce qu'elles ont quelque chose de plus particulier par rapport aux autres ? Est-ce qu'une a quelque chose de plus particulier ? Par exemple, il y en a une qui a plus d'agriculture, culteurs peut-être, et l'autre plus des commerces, fermés ou...
0: qui se distingue un peu, puisque Bistrol, il y a quand même un bistrot. C'est un bistrot qui a été acheté par la mairie et qui est en fait, dont la mairie donne la gestion, offre ou loue en tout cas le lieu pour qu'il y ait cet endroit de lien social. Il y a une boulangerie aussi et il y a une école primaire. C'est la seule commune où il y a encore quelques activités. À Maisonnet, sur Tardoire, et à Roussine, il n'y a plus rien. À part à Roussine, il y a la ruche, donc l'épicerie associative, mais c'est tout. Il me semble, oui.
2: Alors, la question peut être répondu de différents endroits. Hein. Oui. Comme le dit Yannick, il y a des particularités à chacune des communes par rapport à leur activité ou leur non-activité ou ce qui se préserve ou ce qui ne se préserve pas ou ce qui a disparu, bon ça c'est sûr. Mais en tout cas par rapport à la géographie, on est sur ce qu'on appelle c'est la fin du Massif Central, et donc on est sur un territoire qui est ce qu'on appelle le Limousin, comment on appelle ça, la Charente Limousine. Donc c'est un territoire particulier, granitique. Donc c'est des terres qui sont pour les trois communes qui sont pauvres, qui ont toujours été très pauvres, dans lesquelles il y a peu de terres arables. Donc beaucoup, il y avait plutôt de l'élevage, mais l'élevage on peut même pas faire engraisser les bêtes parce qu'il n'y a pas assez de surface. Donc ça a toujours été un territoire qui a vécu de la difficulté d'être, qui n'était pas riche agricolement. Donc il n'a jamais été riche. Voilà. Donc ça c'est quand même un point commun de ces communes. Donc ça ils vivent la même chose par rapport à ça. Ils vivent la même chose par rapport à ce qu'on appelle la emprise agricole. Depuis les années 60, beaucoup d'agriculteurs se sont arrêtés, donc les fermes ont grandi. Là où il y avait 15 ou 20 fermes, il n'y en a plus qu'une, donc il y avait des fermes de 10 à 20 hectares, maintenant c'est des fermes de 400 hectares, donc il n'y a plus qu'un agriculteur qui travaille sur voilà, donc ils ont quoi, 3-4 agriculteurs par commune aujourd'hui, donc c'est très petit. Et puis certains sont des agriculteurs âgés qui finissent parce qu'ils n'arrivent pas à s'arrêter, on en a rencontré plusieurs, mais après eux, plus rien quoi, voilà, si ce n'est que peut-être qu'ils vont revendre à un qui est déjà très gros, qui va devenir encore plus gros, et voilà. Bon, ça, nous on témoigne de ça parce que c'est une logique nationale qui fait que effectivement, bon, on a connu des crises agricoles ces dernières années, et nous on les a perçues sur ce territoire, et elles sont communes aux trois villages. Après, ce qui est singulier pour chacun des villages, c'est que déjà ils sont pas sur le même département. Et ils n'étaient pas sur la même région, et en fait ils ne se côtoient pas. Parce que quand on est sur une commune dans un département, on est en relation avec les élus du département, de son département. Et les départements n'ont pas les mêmes politiques. Et donc du coup, on développe pas les mêmes choses. Voilà. Et en tout cas, on n'a pas des financements pour développer les mêmes choses. Donc en fonction des trucs, les territoires ont aussi des dynamiques très différentes. Et après, il y a aussi des maires qui sont avec des personnalités différentes, qui insufflent ou impulsent des choses différentes. Voilà. Par exemple, la mairesse de Busserolles, donc en Dordogne, elle est aussi présidente du comité des fêtes. Donc elle s'appuie plus sur la question de l'animation de son village que de la question des investissements. Voilà. L'investissement, elle dit aujourd'hui, vu le peu que donne l'État, c'est pas la peine. Elle a abandonné un gros projet d'équipement, d'une maison qu'ils avaient acheté pour faire une bibliothèque, je ne sais quoi. Ils ont dit, bon, finalement, on n'a pas les moyens de faire ça, mais par contre, on a les moyens pour organiser des repas, des concerts, la fête. Ils ont refait la fête du village. Il y a un groupe assez important d'habitants et d'habitantes qui se mobilisent. Donc, il y a une dynamique dans ce village autour de ça qui fait qu'il y a quand même des choses qui se passent de façon sporadique, mais il y a des choses qui se passent. À Roussine, effectivement, on a cette initiative d'une Cathy qui a monté il y a un an une épicerie qui est devenue aussi un bistrot associatif qui réunit beaucoup de gens du village et d'ailleurs. Mais ça a été possible aussi par le maire du village qui a soutenu l'opération, qui propose une mise à disposition de bâtiments de la ville, du village, qui était l'ancienne école qui est plus occupée, qui n'a plus d'école. Et donc du coup, cette école est devenue, la cantine de l'école est devenue une épicerie et un bistrot, et il y a des activités toute la semaine, atelier occitan, atelier français pour les étrangers, atelier belote, etc., etc. Donc là, il y a une dynamique dans ce village particulière qui n'existe pas dans les autres. Voilà. Et à Maisonnée, c'est particulier parce que c'est un endroit qui est pour le coup très très ouais, il n'y a plus rien quoi. C'est vraiment l'épicerie a fermé il y a 2-3 ans juste avant qu'on arrive nous. Il n'y a plus d'école, il y a un centre de loisirs un petit peu quand même, là où on avait fait l'expo. Il y a quelques trucs, mais il n'y a plus grand chose. Par contre, il y a une dynamique autour de la nature très forte. Voilà, il y a une association qui s'est créée il y a quelques années autour de la question du miel et des abeilles, donc la question de la préservation, de remettre des ruches, etc. Et de faire en sorte qu'il y ait une revégétalisation du bourg très fort, avec une sensibilisation autour des questions environnementales. Voilà. Et ça, c'est très visible. Alors, du coup, dans chaque commune, à la fois c'est la même chose, c'est des communes quand on y passe, et bien, voilà, on se dit il n'y a pas grand chose, et puis voilà. Mais en fait, dans chaque commune, il y a aussi des particularités, des singularités et des projets, en tout cas des initiatives locales qui sont particulières aux gens qui vivent là.
1: Ce est-ce que vous aspirez qu'avec ce livre et avec votre présence sur les lieux, est-ce que peut-être que ça réveillera quelques personnes pour aller là-bas justement, qu'il y ait plus de monde qui s'ouvre un peu à ces villages?
2: Alors nous, on n'a pas fait du tout un livre touristique, c'était pas l'idée. C'est pas un guide touristique, c'est pas une œuvre ou un objet qui a pour vocation de rendre le territoire plus attractif. Nous, ce qui nous intéresse, c'est de mettre un coup de projecteur sur ce pont et c'est les gens qui vivent autour, sur ces paysages, sur les activités qu'on y trouve, sur les initiatives qui y sont proposées, donc en disant, essayons de regarder un petit peu ailleurs aussi, parce qu'on est quand même beaucoup sur des questions urbaines, voilà, d'aménagement urbain ou autre, ou des questions qui concernent les gens qui ont quand même le pouvoir, donc dans les grandes métropoles, et on regarde très très peu dans ces territoires, parce qu'on a l'impression qu'ils vivent pas grand monde, alors que c'est considérable, voilà. Et c'est des territoires qui ont très peu de moyens aujourd'hui, donc nous, c'est vraiment sur la question de l'ensemble du monde rural qui nous intéresse de mettre un focus, que simplement d'aller dans ces trois villages. Même si, allez-y, hein, mais puis surtout aller voir le pont, parce que ce qui est fascinant, c'est que ce pont, il est vraiment symbolique de ce rien dans lequel il y a tout. Voilà. Quand on était sur le pont dimanche avec les habitants, on se retrouve au milieu de rien, il n'y a pas une bâtisse, il n'y a rien, on voit des forêts, on voit des champs, on voit la tardoire qui coule sous le pont, mais en fait quand on est là et qu'on prend le temps de regarder un petit peu, on s'aperçoit qu'il y a beaucoup, et il y a beaucoup aussi par rapport à ce qu'on a vécu cet été sur les périodes caniculaires et les questions de réchauffement climatique ou des questions environnementales, on s'aperçoit que ce sont des espaces qui sont quand même très très préservés et qui vont être vivables, ils vont être habitables, ils vont être même désirables à un moment donné, parce que dans nos villes on va avoir du mal à supporter 40-45 degrés, voilà. Alors que là-bas ils savent déjà comment faire, et déjà la présence de la nature préserve. Voilà. Et il y a des ressources quand même malgré tout. Et donc il y a quelque chose autour de ça qu'il faudrait qu'on puisse observer plus, qu'on puisse mettre en avant plus, et sur l'ensemble de notre territoire.
1: Est-ce que vous savez à peu près le nombre de populations qu'il y a là-bas en fait?
2: Ah ben ça on sait très précisément, hein. Alors, à Busserolles il y a à peu près 300 habitants, à Roussy il y a un peu moins de 300, non, à Busserolles c'est 500, à Roussy donc en Charente c'est un peu presque 300, et à Maisonnet c'est un peu plus de 300. Voilà, donc on est vraiment sur des toutes petites communes. Alors elles sont en taille, elles sont assez grandes. On a fait une carte à l'introduction du livre pour se situer et puis voir un peu la taille des communes. Roussine est plus petite, mais les deux autres communes sont très grandes. Voilà. Et donc il y a une densité qui est très très faible. Voilà. Et donc il y a peu d'habitants. Il y a un peu plus d'habitants l'été parce qu'il y a un petit peu de tourisme qui s'y fait, notamment le tourisme avec des Hollandais qui viennent dans des camps passer les vacances. Mais voilà, c'est des communes qui sont quand même très très très peu habité. Il y a quand même il y a du bâti qui est plus rénové aujourd'hui et qui est un pas très bon état à certains endroits. Et les maisons sont pas chères du coup.
1: Et donc de ce que je vois de la carte, puisque je l'ai en face de moi, Busserolles est beaucoup plus grand.
2: Ouais,
1: c'est ça, c'est la plus grande. Hein. C'est ce qui me paraît plus grande que les deux autres qui sont voilà. Très bien. Quelque chose à rajouter, messieurs?
0: Non, non, tout a été dit, je crois. Non.
4: Bon, ouais. Un maximum de monde à l'exposition, le pont Rouchot.
0: Ça, c'est une bonne chose, oui, il fallait rajouter ça.
4: Aux archives départementales, tout sur le pont.
0: On est
4: aux archives.
0: Pont, voilà.
4: Aux archives.
1: Eh bien, écoutez, ça sera avec plaisir où je serai m'y rendre. Et c'est avec plaisir, je vous remercie beaucoup d'être venu à cette interview.
5: Merci.
1: Et je vous souhaite bonne chance et bon courage pour la suite.
4: Merci beaucoup.
0: Gracias.
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8: Vous êtes toujours sur Radio Libre en Périgord pour cette heure d'actu locale et on continue avec Laurine, conseillère mobilité de l'association AFAC 24. 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
9: Sur les ondes de Radio Libre en Périgord 102.3, la radio qui vous écoute, nous recevons aujourd'hui dans nos studios à Coulommiers-Chamiers Laurine, qui est conseillère mobilité à AFAC 24. Bonjour Laurine.
10: Bonjour.
9: Est-ce que vous voulez bien nous expliquer un petit peu c'est quoi votre job, c'est quoi votre asso?
10: Oui,
5: Donc je me présente, Laurine Blondy, conseillère mobilité, donc dans l'association AFAC 24, qui se situe 11 rue Jean Bouin, donc à Coulgnier-Chamiers.
9: À côté des RLP.
5: Tout à fait. C'est une association où on a, on va dire, trois grands pôles. Notamment un dans les formations dans les milieux pénitentiaires, donc sur toute la Nouvelle-Aquitaine. On a un pôle insertion, donc avec des chantiers d'insertion, deux restaurants solidaires, donc un à Coulgnier-Chamiers, donc nos locaux, et un autre auprès de la, à côté de la préfecture. Le restaurant à Coulgnier-Chamiers, c'est pour à destination de tout le monde. Tout le monde peut venir, tout le monde peut venir manger. En revanche, celui de la préfecture, c'est réservé aux salariés de la préfecture. On a également, donc, dans les chantiers d'insertion, deux garages solidaires, un à Coulgnier-Chamiers et un autre sur Bergerac. Dans l'insertion, on a aussi des ateliers de remobilisation. Donc voilà, un peu partout, donc un à Montpont, un à Thiviers et un à Coulgnier-Chamiers.
9: J'ai une question, Laurine.
5: Oui.
9: C'est quoi de la remobilisation ?
5: C'est pour des personnes qui, à un moment donné, ont eu un trou dans leur parcours professionnel et qui ont, à un moment donné, besoin de se remettre dans le bain, d'avoir cet atelier comme tremplin, finalement, pour pouvoir se réinsérer dans leur parcours professionnel.
9: Ça les habitue, du coup, à avoir une régularité, de se relever, de se lever à une heure fixe.
5: Oui, c'est ça.
9: Ça permet ça aussi, quoi.
5: Oui, c'est ça, d'avoir aussi des collègues, d'avoir un rythme de travail.
9: Du lien social.
5: Exactement, du lien social. Voilà, de se remettre dans le bain, en fait.
9: De la vie pro.
5: C'est ça,
9: d'accord.
5: Pouvoir se réinsérer.
9: Merci, Laurine. Vous pouvez continuer.
5: Donc, moi, aujourd'hui, je viens vous parler de la mobilité à AFAC. Donc, qu'est-ce que la mobilité à AFAC ?
9: Mais j'allais vous le dire, Laurine.
5: Super, je vous devance. Donc, la mobilité à AFAC, c'est pour tout public empêché de déplacement. Donc, tout le monde peut nous appeler, peut s'interroger sur ce qu'on peut proposer. Donc, on a un peu une partie s'informer, être orienté.
9: On peut s'informer et être orienté. Mais ça veut dire quoi, ça, Laurine ?
5: Eh bien, ça veut dire que dans cette partie-là, on peut vous proposer plusieurs choses. Notamment le fait qu'il y a eu une création, qui est toute récente, hein, puisqu'elle date du mois de septembre, la création d'un site internet, donc c'est un peu la référence unique en Dordogne, pour s'informer sur la mobilité. Donc il s'appelle Mobilité 24, donc c'est son petit nom, vous pouvez taper Mobilité 24 sur internet, vous allez avoir le site internet qui apparaît. Et donc dans ce site, qu'est-ce qu'on y retrouve ? Donc on y retrouve toutes les solutions de mobilité en Dordogne, donc comment faire pour se déplacer, quelles solutions il existe. Et à travers ça, à travers les solutions, vous allez pouvoir retrouver tous les acteurs, les créations des communes, des Comcom, pour la mobilité. Donc c'est vraiment la référence de mobilité en Dordogne, c'est ce site-là. Vous allez pouvoir y retrouver nos partenaires. Vous allez pouvoir y retrouver, nous, ce qu'on fait aussi à FAC 24 en termes d'accompagnement à la mobilité. Voilà, c'est vraiment un site internet. Vous avez un problème de mobilité, vous pouvez vous référencer sur ce site.
9: Il y a aussi un volet « Évaluer sa situation de mobilité ».
5: Oui, dans l'évaluation de la mobilité, tout d'abord, on a ce qu'on appelle des diagnostics mobilité. Donc, qu'est-ce qu'un diagnostic mobilité ? C'est tout simplement, c'est un rendez-vous individuel où là, on vient évaluer sa mobilité. Donc, on vient vous poser plein de questions sur les freins que vous pouvez avoir dans la mobilité, si vous savez prendre, par exemple, le bus. Et on vient vraiment faire le point sur votre situation de mobilité, les contraintes, les freins que vous pouvez avoir, pour qu'ensuite, on puisse vous proposer un parcours d'accompagnement suite à cette évaluation. Voilà, c'est vraiment personnalisé, c'est vraiment en fonction de vos besoins.
9: Ça veut dire que si, par exemple, j'ai peur de prendre la voiture, j'ai peur de conduire...
5: C'est ça.
9: Vous pouvez me guérir ?
5: Ouais, c'est un peu ça le principe. Dans ce diagnostic, donc on va pouvoir vous proposer un parcours d'accompagnement auquel on va pouvoir développer des compétences. Donc justement, cette problématique d'avoir un petit peu peur de conduire, ça s'appelle de la maxophobie. Donc c'est un accompagnement qu'on peut vous proposer pour justement toutes les personnes qui ont peur de conduire, qui ont peur de se trouver sur la route, qui ont peur des véhicules. Voilà, tout ce que engendre la route en général. Parce que quand on a peur de rouler sur la route, on a peur du coup de prendre le vélo, on a peur de prendre la trottinette, on a peur de prendre le scooter et du coup la voiture aussi.
9: Du coup, la maxophobie, ça concerne la route et pas forcément un véhicule 4 roues. D'accord, je pensais que c'était vraiment que la voiture.
5: Ouais, ça peut vraiment lever un petit peu toutes ces peurs de sur la route et notamment la voiture, effectivement.
9: D'accord, ok. Ça serait intéressant de voir un peu comment ça se passe, de lever justement ces peurs et ces phobies. Cette phobie.
5: Oui, c'est ça. Donc, on a une collègue qui est spécialisée dans ça. C'est vraiment, on va dire, la plus-value qu'on peut apporter dans notre accompagnement à la mobilité. C'est vraiment ce parcours d'accompagnement-là autour de ce sujet-là, effectivement.
9: Et par rapport à ce diagnostic, donc, vous allez trouver des solutions adaptées à la personne.
5: Oui, c'est ça. Donc, des solutions auxquelles, des fois, forcément, des personnes n'ont pas forcément tout de suite imaginé qu'il pouvait exister telle ou telle solution de mobilité, qu'il existait telle application, par exemple, pour être un peu plus autonome. Mais aussi, on va pouvoir leur proposer des ateliers thématiques. Donc, par exemple, on a plusieurs ateliers. Ça peut être des ateliers, aujourd'hui, j'ai tant par mois que je peux consacrer à ma mobilité. Comment faire, en fait, pour trouver la solution la moins chère ? Donc là, on peut avoir des ateliers budget mobilité, on peut avoir des ateliers trottinettes. Tout à l'heure, on en a un peu parlé. La trottinette, c'est une nouvelle solution de mobilité. Hein.
9: C'est clair.
5: C'est de plus en plus commun, ce nouveau mode d'utilisation. Sauf que la trottinette, ça engendre de respecter le code de la route. Donc, ce n'est pas simplement faire un atelier pour faire mumuse avec la trottinette. Hein. On vient revoir les notions de code de la route, les notions d'équipement. C'est vraiment un atelier complet. Et donc, une fois qu'on a vu ça, effectivement, on peut avoir un peu de pratique pour voir un petit peu ce qu'on a appris, ce qu'on a vu. Et on a aussi des notions d'autoréparation dans cet atelier. C'est comme la voiture. La voiture, si vous ne l'entretenez pas, si vous ne faites pas attention, c'est comme la trottinette. Il faut l'entretenir, il faut avoir des réflexes, il faut avoir des réflexes pour pouvoir la réparer.
9: Qui veut voyager loin ménage sa monture.
5: C'est ça.
9: Et alors, qu'est-ce que vous proposez d'autre comme solution ou comme piste de réflexion ?
5: Toujours dans cette dynamique-là, si vous avez donc effectivement des problématiques de mobilité, des freins, on peut vous proposer donc divers dispositifs, puisque la mobilité AFAC, on a plein de dispositifs auxquels vous pouvez prétendre pour justement lever les freins que vous pouvez avoir concernant votre mobilité. Voilà, donc ça après, n'hésitez pas à contacter l'asso ou les conseillers mobilité. Ils permettront du coup de faire un diagnostic, d'évaluer votre situation et donc de vous proposer des choses en lien avec vos problématiques de mobilité.
9: Et pour vous contacter, c'est quoi votre numéro de téléphone ?
5: Alors, vous pouvez donc soit appeler le standard donc d'AFAC qui est le 05 53 09 03 15. Je vous laisse les coordonnées, sinon, de ma coordinatrice mobilité pour AFAC, qui est donc Corinne Moncé. Je vous laisse donc son numéro professionnel, qui est le 06 14 56 51 13.
9: Vous avez un site internet, c'est ça ?
5: Oui, c'est ça.
9: Enfin, vous voulez bien nous en dire un peu plus ?
5: Oui, donc effectivement, c'est un site internet qui s'appelle Mobilité 24, où vous allez pouvoir retrouver donc toutes les informations si vous questionnez sur le problème de mobilité, sur ce qui peut exister en Dordogne. Donc là, vous allez retrouver toutes les informations sur les acteurs, sur les solutions de mobilité, sur les aides, les petites astuces. Donc c'est vraiment à l'échelle de la Dordogne. C'est hyper ludique, c'est hyper facile de pouvoir se l'approprier. Et donc le site, ça s'appelle Mobilité 24.
9: Vous êtes présent sur les 4 Périgord ?
5: Oui. Tout à fait. À l'échelle de on rayonne le site. Il y a une veille qui a été faite en amont et qui est faite régulièrement, qui est mise à jour et qui permet de pouvoir faire la veille sur ce qu'il existe en termes de mobilité sur la Dordogne, que ce soit des nouvelles solutions de mobilité, que ce soit de référencer les acteurs de la mobilité, les aides qui peuvent exister, les applications, parce qu'il y a beaucoup d'applications, le numérique va prendre l'ampleur, et notamment sur la partie mobilité. Donc tout ça pourrait être référencé sur ce site-là.
9: Vous faites aussi de la Mob Info ?
5: Oui, tout à fait.
9: Qu'est-ce que c'est ?
5: Alors, la Mob Info, donc, c'est une information collective pour la mobilité. Donc on vient sur votre territoire, où on vient vous présenter toutes les informations de la mobilité qu'il existe sur votre secteur. On reprend en fait ce qu'il existe et on vous la présente. Mais c'est pas seulement dire qu'il y a le bus ou qu'il y a le train. Non, c'est ok, il y a le train, mais comment on fait pour prendre le train ? Est-ce que vous connaissez des aides ? Est-ce que vous connaissez des applications ? Voilà, on vient vraiment, à travers chaque solution de mobilité, présenter l'ensemble de ce qui peut exister sur la mobilité. Donc ça, c'est pour tout le monde. Tout le monde peut venir, tout le monde peut participer à une information collective. Il suffit qu'on doit constituer des groupes, maximum 10, hein, parce que c'est des groupes où, moi j'aime bien que ça soit assez interactif, donc qu'il y ait de l'échange. tout ça, et on vient donc faire une présentation, on se déplace, on vient dans le territoire et on vous fait une présentation sur ce qu'il existe en Dordogne, sur votre secteur du moins, pour la mobilité.
9: Du coup, il faut demander aux personnes qui sont en galère de transport de constituer un groupe de 10 ?
5: Alors, pas forcément qui sont en galère de transport. Ça peut être soit des associations, des bénévoles, ça peut être une mairie qui, à un moment donné, recense des problématiques de mobilité auprès de ses habitants et qui souhaite informer en fait, de ce qu'il existe sur leur secteur. C'est vraiment, il faut qu'il y ait une demande, que ce soit auprès de la mairie, des associations, ça peut être auprès des organismes France Travail, Mission Locale, en général.
9: Quels sont vos partenaires ? Est-ce que vous en avez ?
5: Oui, on a plusieurs partenaires sur la mobilité. On a Déjanté des gens, qui est une vélo-école. On a Roue Libre, qui est également une vélo-école sur Bergerac. Voilà, on a quand même un ensemble de partenaires. Et ça, c'est des exemples, bien sûr. Mais ce qui permet en fait, d'avoir un maillage et qui permet justement de pouvoir rediffuser et de pouvoir orienter des personnes vers ces partenaires.
9: En général, les personnes sont orientées vers vous, en fait, c'est ça ? Il y a aussi cette possibilité-là, sauf s'ils font eux-mêmes la démarche de venir vers vous.
5: Tout à fait. Donc en fait, c'est soit des partenaires qui nous les envoient pour potentiellement faire du diagnostic mobilité, parce qu'à un moment donné, ils ont pu voir que cette personne-là avait certaines problématiques autres que ce pourquoi ils sont tournés vers le partenaire. Mais ça peut être aussi nous, dans les diagnostics mobilité, on en revient toujours à notre diagnostic, on peut du coup prévoir de les orienter vers ces partenaires. Donc c'est à deux sens en fait. Tout est possible.
9: D'accord. Pour accéder aux solutions de mobilité, qu'est-ce que vous avez ?
5: Au tout début, je vous ai présenté l'association AFAC avec le pôle insertion, donc avec nos garages solidaires. Justement, nos garages solidaires permettent de lever le frein à la mobilité. Donc, on a deux garages solidaires, pour rappel, un à Clougné-Chamiers et un à Bergerac, qui vous permet, donc ça, c'est ouvert à tout le monde, toujours pareil, accessible pour tout le monde, qui vous permet de pouvoir réparer vos véhicules à moindre coût. On ne fait pas toute réparation, donc c'est pour ça le mieux, c'est de pouvoir appeler le standard qui pourra vous envoyer directement au garage pour avoir toutes les informations, on pourra vous faire des devis qui sont gratuits, et donc vous pourrez venir faire réparer vos véhicules.
9: Et vous faites aussi de la location ?
5: Oui, tout à fait. Donc, on a un service de location avec de la location de scooters. Donc, les scooters, on a une flotte environ sur la Dordogne, d'accord ?
9: D'accord.
5: Qui permet de, en fonction de là où vous êtes, de se référencer à un point de permanence. C'est des lieux qui sont attribués comme ça. Ça peut être au niveau d'une mairie, au niveau d'une mission locale, au niveau d'une asso. Donc le mieux, c'est que si vous avez besoin de lever le frein à travers, par exemple, un scooter, de la mise à disposition de scooter, vous pouvez appeler une conseillère mobilité qui vous informera de la permanence scooter pour faire la location.
9: Et les permanences, c'est quoi ? C'est une fois par mois ? C'est à la demande ?
5: Alors non, les permanences, c'est pas du tout le même principe que les permanences que je vous ai proposées au tout début. Là, c'est des points sur l'année qui sont et où on a une flotte de scooters chez eux. Voilà, donc c'est un peu un point de stockage où on va pouvoir où vous allez pouvoir retrouver des scooters qui sont dans ces lieux-là et qui vont vous permettre de pouvoir faire de la location de scooters.
9: Et je lis aussi dans votre prospectus que vous faites aussi du 4 roues, ça veut dire que vous louez aussi des voitures ?
5: Oui, tout à fait, on fait de la location de voitures. En revanche, c'est pas comme les scooters donc c'est vous pouvez retrouver des points de permanence pour faire de la location de scooters. Pour les véhicules, on propose que de la location avec nos garages solidaires, donc soit sur Clougné-Chamiers ou soit sur Bergerac, pour les voitures.
9: Et aussi un minibus ?
5: Oui, alors le minibus, donc c'est à la demande du conseil départemental de pouvoir expérimenter sur 4 communes du transport à la demande. Qu'est-ce que du transport à la demande ? C'est un transport qu'on vient réserver, donc nous pour le coup c'est un minibus, qu'on vient réserver pour les habitants de 4 communautés de communes autour de Vers, qui sont Saint-Mêmes-de-Pérérolles, Foulex, Saint-Amand-de-Villadex, Saint-Amand-de-Vert. Donc en fait, si vous habitez dans ces 4 communes et que vous avez des problèmes de déplacement, des freins à la mobilité, vous pouvez bénéficier du coup de ce transport à la demande qui s'appelle Minibus des Trois-Rivières.
9: Et c'est payant ?
5: C'est gratuit.
9: Et c'est gratuit en
5: plus. Ouais, c'est gratuit. Et la seule contrainte, c'est comme dans le nom du transport à la demande, la fonctionnalité de ce type de transport, c'est qu'il faut pouvoir le réserver en avance. Donc en fait, on a expérimenté pour le moment sur 2 jours, donc c'est les mercredis et jeudis. Vous pouvez, sur un mercredi et jeudi, nous contacter pour pouvoir faire une réservation de ce transport à la demande. On vient vous chercher, vous pouvez aller dans tout le département. Donc si vous avez un proche sur Bergerac ou si vous voulez passer une journée à Nontron, c'est possible. Donc on vient vous chercher et on vous amène donc sur cette destination. Mais effectivement, ce trajet, ben, il faut l'organiser, hein, puisque c'est nous, conseillers mobilité, qui venons vous chercher, qui effectuons le transport. Donc il faut pouvoir l'organiser, donc il faut pouvoir le réserver.
9: Il faut réserver combien de temps à l'avance ?
5: C'est une réservation sur 48 heures. Et donc ça, ben, c'est pareil, je pourrais vous donner les coordonnées à la fin.
9: Qu'est-ce que vous avez encore à nous donner comme info, Laurine ? Est-ce que vous en avez ?
5: Tout à l'heure, on a parlé des accès à des solutions de mobilité. On a aussi la possibilité de faire de la location de trottinettes. Donc de la location de trottinettes, on a une petite flotte, mais ça vous permet quand même de peut-être lever le frein sur une opportunité ou sur un stage. Ça peut peut-être lever le frein à une opportunité sur la semaine ou au mois, en fonction de votre besoin. Donc ça, c'est pareil. Si vous êtes intéressé pour faire une location, bah, vous pouvez contacter un conseiller ou une conseillère mobilité qui vous donnera les informations et qui s'occupera de la location.
9: Est-ce que vous avez une idée du temps que ça peut durer une location ? Par exemple, j'ai un contrat de 6 mois. Est-ce qu'il y a moyen de louer pendant 6 mois une trottinette ?
5: Alors, une trottinette, c'est soit une réservation à la semaine, une réservation au mois. Donc ça peut être renouvelable.
9: C'est reconductible.
5: Oui, okay, tout à fait.
9: Ça roule.
5: Je vous invite, si vous avez la moindre question sur tous nos services de location, à vous renseigner auprès d'une personne référente qui va vous permettre de répondre à votre demande et vous indiquer la tarification également.
9: Du coup, j'appelle le standard ou le numéro que vous allez nous donner après.
5: C'est ça.
9: Et qui vous orientera sur votre conseil mobilité qui est Laurine, par exemple.
5: Tout à fait. Donc, soit vous avez le numéro du standard qui, effectivement, m'orientera en fonction des disponibilités de mes collègues, soit
9: évidemment.
5: Sur moi. Voilà. Ouais. Sinon, vous allez avoir un autre numéro qui est la coordinatrice du pôle mobilité à fac, qui, elle, pourra vous donner nos contacts, nos coordonnées.
9: La situation géographique de la personne.
5: La situation géographique, la demande, le besoin, voilà. La mobilité à fac 24, c'est quoi ? Vous avez un problème de mobilité, un frein, appelez-nous.
9: Et à quel numéro ?
5: Alors, soit sur le standard, donc c'est au 05 53 09 03 15.
9: Parfait.
5: Donc ça, c'est notre chargé d'accueil qui a toutes les informations et qui pourra vous mettre en relation avec un conseiller mobilité. Ou sinon, directement auprès de la coordinatrice mobilité à AFAC, qui s'appelle Corinne Moncé, dont son numéro est le 06 14 56 51 13.
9: Et vous êtes disponible du lundi au vendredi ?
5: Oui, tout à fait, du lundi au vendredi.
9: Ok, de 8h30 à 17h.
5: Ouais, c'est ça, tout okay. À fait.
9: Merci Laurine pour ce moment.
5: Ben merci à vous.
9: Avec plaisir et puis à bientôt à AFAC.
5: À bientôt, au revoir.
9: Au Carpe Diem, que c'est super bon.

0: Et nous continuons cette heure d'actu local avec Valentine Thomas, adjointe au maire de Marsac-sur-l'Isle, qui va nous présenter cette dernière journée pour la programmation de la Semaine Bleue à Marsac-sur-l'Isle.
1: Un événement national dédié aux retraités et personnes âgées aura lieu aussi à Marsac. Et pour savoir tout comment cette Semaine Bleue 2026 sera organisée à Marsac-sur-l'Isle, on vient joindre par téléphone Valentine Thomas, adjointe chargée au service à la population. Bonjour.
2: Bonjour.
1: C'est déjà la 4e édition dans votre commune.
2: Oui.
1: Pouvez-nous raconter comment vous avez imaginé le programme de cette année 2026 du 5 au 9 octobre?
2: Alors, on l'a construit à partir de retours des années précédentes avec l'envie que chacun puisse s'y retrouver. On a voulu mettre en avant plusieurs dimensions, le bien-être, la culture, mais aussi et surtout le lien entre les générations.
1: Pour faire tout ça, vous avez établi un programme. Tous les jours, il y a quelque chose. Par exemple, quelques exemples de ces événements que vous avez imaginés, que vous avez prévu organiser la semaine prochaine.
2: Alors, il y a deux ateliers par jour, un le matin et un l'après-midi. Certains sont sur réservation et d'autres non. Et il y a, entre autres, un atelier créatif ménage écologique, un atelier sophrologie, une marche bleue avec lesquelles les personnes, nos aînés, donc, pourront marcher avec les enfants de l'école maternelle, de la gym douce, un atelier artistique pastel. Enfin, on a essayé de balayer tout ce qui pouvait plaire à la population.
1: Et majorité de ces manifestations sont gratuites?
2: Elles sont toutes gratuites.
1: Et un transport en plus que vous avez mis pour ceux qui ne peuvent pas se déplacer au lieu de rendez-vous?
2: Oui, exactement. Donc il y a un transport communal gratuit qui a été prévu pour les plus de 65 ans qui sont dans une situation dans laquelle ils ne peuvent pas venir par leurs propres moyens. On a voulu que cette semaine ne leur soit pas fermée à cause de ça. Donc ils peuvent s'inscrire, c'est sur réservation, avant le 30-09 auprès du diapason.
1: Cette semaine, c'est vraiment pour montrer toutes ces actions dans différentes communes. Qu'est-ce que vous faites pour les personnes retraitées ou personnes âgées?
2: Une forte demande. Je sais qu'on a déjà beaucoup de personnes qui fréquentent le diapason sur le pôle Bienveillir, dans lequel il y a énormément d'activités et qui nous remercient régulièrement de ce qu'on peut faire pour eux.
1: Ça signifie que la communication est transmise via le pôle, que vous avez dit, pôle Bienveillir. Ces manifestations, vous avez dit, certaines sont sous réservation, donc il faut se dépêcher pour s'inscrire, pour ne pas rater sa place.
2: Dans un souci d'organisation, de place au niveau de la structure, et puis pour que chacun puisse vraiment profiter de l'activité, certaines activités, on a dû limiter le nombre de places. Donc effectivement, si elles vous intéressent, il faut absolument réserver le plus vite possible.
1: Et cet aspect crée les liens entre différentes générations. Donc vous avez imaginé aussi que le jeune public puisse aussi s'associer à certains ateliers.
2: Oui, c'est ça. Il y a deux ateliers créatifs. Une avec les grandes sections de l'école maternelle et une autre avec les CPCE1 de l'école élémentaire, qui seront animées par Françoise Riva, qui est une artiste. Et puis il y a également la marche bleue qui finalisera un petit peu cette semaine, le vendredi 9 octobre, avec plusieurs parcours pour différents niveaux. Et ils seront accompagnés donc par les enfants de l'école maternelle.
1: C'est pas que les manifestations pour sensibiliser, informer, mais aussi ça peut parfois devenir comme une fête, une rencontre.
2: Exactement, ce qu'on veut, c'est de la convivialité. D'ailleurs, à la fin de la marche bleue, il y aura un pot convivial. Au début de chaque journée, il y aura un petit déjeuner qui sera offert. Enfin, le but est aussi que les gens se rencontrent, échangent et aient envie de continuer dans cette voie après.
1: Où on trouve le programme complet?
2: Alors, vous le trouverez sur le site de la mairie et au diapason.
1: Je vous remercie, Valentine Thomas, adjointe au maire, chargée au service de la population, de nous avoir fait découvrir la programmation de cette semaine bleue 2026 sur Marsac-sur-l'Isle. Merci à vous.
2: Merci à vous.
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1: Cette interview sera réalisé par téléphone et on vient joindre Delphine Varayas. Bonjour.
4: Bonjour.
1: Vous êtes adjointe à la santé dans la municipalité Boulazac-Île-Manoir. On vous contacte parce que cette semaine, c'est une semaine de la santé mentale chez vous. Et c'est une nouvelle initiative. Oui. Est-ce que vous pouvez nous raconter pourquoi vous avez voulu mettre en place cette manifestation?
4: Alors, on s'inscrit dans la semaine de la santé mentale au niveau national. On sait que la santé mentale est la grande cause nationale de 2026 et on sait au combien elle est importante pour tous les citoyens. Au niveau national, cette semaine de la santé mentale est sur le thème des arts. Donc nous, on a voulu élargir davantage et mettre en avant toutes les structures, toutes les associations dont nous disposons sur la commune de Boulazac-Île-Manoir qui permettent aux Boulazacois de prendre soin de leur santé mentale. Nous avons plusieurs partenaires dans le cadre de cette santé mentale, notamment la CPAM, le Centre Hospitalier de Vauclair, Mutami, qui est notre mutuelle municipale, le Studio 53. Nous faisons également un partenariat avec l'association BD en Périgord, le festival de BD de Bassillac, et toutes les associations de la commune qui ont bien voulu prendre place dans cette nouvelle initiative.
1: C'est plutôt association qui travaille dans bien-être, détente.
4: Tout à fait, des associations de yoga, sophrologie, arts martiaux aussi, qui permettent la danse, qui permettent de prendre soin de soi et de sa santé mentale et de son bien-être psychique.
1: Et en plus, il y a des cafés philo pour CM1
4: et CM2. On essaye d'avoir un public le plus large possible, bien évidemment, en commençant par les enfants. Et donc sur le temps d'étape, et en effet, donc les écoles de certaines classes de la commune donc vont participer à des ateliers philo pour permettre d'apprendre à verbaliser ses émotions notamment, ce qui est très important.
1: Il y a les autres manifestations comme par exemple cette conférence de vendredi, c'est plutôt ouvert au grand public.
4: Oui, c'est une conférence, donc prendre soin de sa santé mentale au quotidien. Oui, bien évidemment, c'est grand public. Donc, on accueille Stéphanie Rousseil, qui est chargée de mission santé publique, coordinatrice du groupement de coopération sanitaire santé mentale Dordogne, et Magali Chapelle, donc, qui, elle, est formatrice premier secours en santé mentale. Voilà, donc là, on abordera déjà toutes les questions des personnes qui seront là. Les questions sont nombreuses. Et puis, ça sera aussi l'occasion de faire connaître les dispositifs de prévention, d'accompagnement et de soins, notamment.
1: Et ça ne se termine pas avec cette conférence. Il y a même manifestation le samedi, samedi 10 octobre.
4: Le samedi, nous avons un partenariat donc également avec la médiathèque. Donc, nous faisons le vernissage d'une exposition, Nuno les grandes oreilles, donc qui parle de ce phénomène de santé mentale en partenariat donc avec Festival BD, ce dont je parlais au début. Donc, le vernissage est samedi à 16h30 à la médiathèque. Les élèves de certaines écoles donc vont également participer à des rencontres avec cette autrice. Et ensuite, Cinépassion, donc avec l'association Cinépassion au Studio 53, samedi, donc à 18h. Il y aura la projection du film Bézanville et ensuite on aura un buffet participatif parce que prendre soin de sa santé mentale, c'est aussi favoriser le lien social et la lutte contre l'isolement.
1: Et c'est intéressant d'initier le jeune public sur ces questions-là parce que voit qu'après Covid, les jeunes générations sont vraiment touchées par ce phénomène.
4: Mais on sait que les ados, est un public notamment particulièrement sensible de ce côté-là. Donc c'est un public sur lequel il faut avoir une vigilance particulière, notamment nous dans les collectivités territoriales, on a une responsabilité envers ce public des ados.
1: Donc la semaine est commencée, mais elle n'est pas terminée. Donc on peut avoir tous les renseignements en allant sur tous les supports de communication concernant la municipalité.
4: Vous avez sur le site de la ville, vous avez la programmation complète. J'oublie la galerie Bimart aussi. À la galerie Bimart, samedi 10 octobre, vous pourrez également visiter des œuvres de l'artiste Christine Martz. L'art fait du bien aussi. Cette semaine, c'est aussi l'occasion pour nous de dire que sur Boulazac-Île-Manoir, Il existe énormément de structures, que ce soit des structures sportives, actives et des structures au niveau des arts qui permettent de prendre soin de sa santé mentale. Donc c'est aussi les mettre en valeur durant cette semaine-là.
1: Et majorité des manifestations sont gratuites en plus.
4: Tout à fait, bien sûr. Toutes les associations, donc cette semaine, ont ouvert leurs cours pour des séances gratuites, sans inscription. Donc ça, c'est pareil, hein. Sur le site de la ville, vous pouvez retrouver chaque jour toutes les associations qui ouvrent leurs portes gratuitement. Si on veut essayer, voilà, la sophrologie keïsédienne, le yoga, la zumba, vous pouvez essayer à titre gratuit toutes ces activités.
1: Je vous remercie de nous avoir présenté cette initiative et cette programmation de Semaine de la Santé Mentale à Boulazac, Île Manoir. Merci à vous, Delphine Varayas, adjointe à la maire, pour les questions de santé. Merci.

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1: Bonjour à toutes et à tous, vous êtes sur Radio Libre en Périgord et nous nous retrouvons pour l'agenda quotidien présenté par l'équipe RLP.
2: Le samedi 10 octobre 2026, à partir de 9h30, à la médiathèque de Trélissac, sur Entrée Libre bien sûr, ce sera la journée nationale des 10 à Trélissac. Les 10, vous savez, c'est les dyslexiques, les dyspraxiques, etc. Cette journée permettra de mieux comprendre ces troubles et leurs conséquences au quotidien à travers des mises en situation, des témoignages, des échanges et l'intervention de professionnels et d'associations. C'est organisé avec la Fédération française des 10, à venir Dysphasie TDL Dordogne et Dyspraxique mais Fantastique 24. Et bien sûr, cette manifestation est ouverte à tous. Du 16 au 24 octobre 2026, les Connexions Oubliées présentent la première édition du festival Art et Sciences, La Nuit Voir. Une semaine pour voir la nuit sous un autre jour. C'est donc sur Entrée Libre, il y aura des spectacles, des conférences, des projections, des animations et de la médiation artistique sur le thème de la nuit. Vous pouvez retrouver plus d'informations sur lesconnexionsoubliées.net. L'association Périgord Afrique Développement vous invite à sa randonnée solidaire qui aura lieu le dimanche 18 octobre 2026 à Champsvinel. Véritable rendez-vous convivial et engagé, cette manifestation s'inscrit désormais dans un calendrier biannuel. Deux randonnées sont organisées chaque année, au printemps, généralement en mars, et en octobre, donc en automne. Et ça se passera le 18 octobre 2026, et vous avez aussi un repas solidaire africain le samedi 31 octobre 2026. C'est une inscription obligatoire. Plus d'informations au 07 81 40 27 33 ou au 06 58 22 42 30. La marque Bienvenue à la ferme, qui regroupe en Dordogne 120 agriculteurs et agricultrices, lance une nouvelle édition de son opération Automne à la ferme. Les agricultrices et agriculteurs du réseau Bienvenue à la ferme mettent en place une programmation spéciale sur leur ferme à travers des animations et événements pour faire découvrir leur métier et leurs produits du 19 septembre au 1er novembre. 5 fermes ouvrent leurs portes. Le domaine de Grange Neuve à Pomport, la ferme de Turnac à Dôme, la ferme avicole des Grands Champs à Ribérac, le verger Maisonneuve à Champsevinel et la fermette du Périgord à Rouffignac-Saint-Cernin. Vous pouvez retrouver tous les agriculteurs participants et les agricultrices, bien sûr, ainsi que le programme sur www.bienvenue-alaferme.com/Dordogne.
3: Le dimanche 22 novembre, au Palio, un festival mondial de la magie est organisé. Après toute une tournée à Pau, et puis ils auront à Montpellier, à Bordeaux, Le Mans, Rouen, ils passent au Palio, à Boulazac, le dimanche 22 novembre, avec des magiciens plus qu'extraordinaires.
1: Merci d'avoir suivi l'agenda du jour sur RLP. Restez avec nous pour la suite de nos programmes.
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4: Le Triangle d'or, l'enfer du décor. Pour son premier long métrage, Hélène Rosler-Ruiz, loin de la tendance actuelle qui voit s'allonger démesurément la durée des films, nous prouve qu'en 87 minutes seulement, on peut dire et dénoncer beaucoup de choses. Le pitch. Pour gagner sa vie, Laura accepte un emploi au service de Souria, installé dans un hôtel particulier du Triangle d'Or par son amant, un riche prince saoudien. Ladite Souria vit dans l'attente de ses visites, tandis que Laura doit s'adapter à cette université.

univers de luxe démesuré et de surveillance constante, un lien fragile se tisse entre les deux femmes. Mais Laura pressent qu'un danger pèse sur Surya et que cette cage dorée pourrait bien se refermer sur elles deux. Angoissant, dérangeant, malaisant, ce thriller dramatique est une formidable promesse pour la suite de la carrière de cette cinéaste. Le luxe est avant tout une question d'exhibition. C'est ce que nous démontre cette immersion dans ce quartier de Paris où, à ma connaissance, aucune caméra n'avait plongé son objectif jusqu'à ce film. Le concept de la prison dorée est ici poussé à l'extrême, certes, mais l'atmosphère des lieux, la maison devient vite un des personnages principaux, et la qualité, entre guillemets, des relations entre les personnages nous fascine jusqu'au dégoût. On finit par se demander si l'héroïne ne participe pas, à son insu, à une émission de télé-réalité. La cinéaste filme un dédale, travaille la dichotomie entre les coulisses des domestiques et la vaste splendeur des pièces officielles, l'entrée principale et les voies de service. Mais la promesse d'une certaine satisfaction voyeuriste, ne nous cachons pas, est rapidement supplantée par la dissection à froid d'un système où l'ignoble le dispute à l'inacceptable. Un huis clos étouffant, heureusement rendu supportable grâce à quelques échappées salutaires, notamment à travers la relation entre Laura et le majordome, ou la réversibilité d'une relation avec Madame qui tombe le masque pour tenter de briser l'effarante solitude à laquelle elle se condamne, tient en haleine jusqu'à une fin bâclée et décevante. Car il y avait de quoi faire rebondir le scénario, puisque divers éléments semés ça et là durant le film le permettaient aisément. C'est là ma seule réserve, mais elle est de taille. Malou Kebizi, aux antipodes de son incarnation dans Diamant Brut, est absolument remarquable. Son duo avec Sundos Mosba fonctionne à merveille. On ajoute volontiers les noms de Ziad Bakri et Kassem Al-Khoja. La présence tragique de ce regard caméra-surveillance et ce pouvoir démesuré qui permet de bafouer l'autorité à l'ombre des murs de cet enfer doré dénonce les rapports de domination et les violences invisibles. Un drame psychologique d'une grande finesse, porté par une mise en scène d'une sobriété exemplaire, qui explore avec acuité les mécanismes de l'emprise derrière les façades du luxe. Mieux qu'intéressant, palpitant.

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1: Aujourd'hui, dans ce nouvel épisode, je reçois une jeune femme passionnée par l'art de la pâtisserie, Alison Delcroix, compagnon du devoir, un parcours exigeant qui demande rigueur, discipline et passion. Ensemble, nous allons parler de son métier, de son parcours, de transmission, mais aussi de ce qu'il se cache réellement derrière les vitrines des pâtisseries. Alison, bonjour.
2: Bonjour.
1: Est-ce que tu peux te présenter et nous raconter comment la pâtisserie est entrée dans ta vie ?
2: Alors moi, il faut savoir que sortie de collège, j'avais déjà envie de partir en pâtisserie. Mes parents n'étaient pas forcément hyper partants, parce que c'est pas un métier, selon eux, en tout cas à l'époque, c'était pas un métier qui était forcément hyper adapté à la vie d'une femme, si on voulait avoir des enfants, etc. etc. Ils avaient plutôt en tête que je parte en général. J'étais plutôt douée à l'école, donc en fait, je suis partie faire un bac général, économique et social. Et une fois que c'était la fin d'année, et on s'est renseigné sur pas mal d'écoles, Parcoursup, partir en comptabilité, partir faire du droit. Bon, j'avais toujours envie de faire de la pâtisserie et du coup ils m'ont dit bon bah quitte à faire de la pâtisserie, autant bien faire les choses, et ils m'ont envoyé chez les Compagnons du Devoir. Et c'est comme ça que je suis arrivée chez les Compagnons pour faire de la pâtisserie.
1: Oui, c'est pas commun de penser directement à aller chez les Compagnons. C'est chouette qu'ils aient pu y penser.
2: Ouais.
1: Est-ce que tu dis que depuis que tu étais enfant, tu avais envie de faire de la pâtisserie, mais qu'est-ce qui t'a donné cette envie ? C'était comme ça, inné, ou il y a eu un élément particulier qui t'a déclenché ça ?
2: Non, je pense que c'était comme ça. Moi, j'ai ma maman qui a été très longtemps femme au foyer, puisqu'on était trois enfants, et ça arrivait très régulièrement que dans la semaine, elle nous fasse des gâteaux pour le goûter, ou ce genre de choses. On faisait les repas, elle nous faisait les repas le soir.
1: Et alors, pourquoi la pâtisserie plutôt qu'un autre métier de bouche ?
2: Je pense que ça fait aussi partie de toute la publicité qui est faite autour de la pâtisserie avec les émissions de télé, etc. En fait, ça donne envie de voir toutes ces pièces artistiques, de voir tous ces pâtissiers aussi extrêmement connus passer à la télé. Et du coup, ça semblait plutôt évident de faire de la pâtisserie.
1: Une préférence pour le sucré, non ? Pas particulièrement ?
2: Et bah, pas particulièrement, parce que je pense que je mange plus de salé que de sucré.
1: Ah ouais ?
2: Mais par contre, ça me fait extrêmement plaisir de faire manger des desserts
1: aux autres. Ouais. Comme ça, c'est eux qui grossissent et pas toi.
2: Exactement.
1: Qu'est-ce qui te passionne le plus dans ton métier ? Dans la pâtisserie ?
2: Je pense que c'est la facilité de créer des choses en fait, avec des matières premières simples, basiques, en fait, tout simplement. Et en fait, il y a une infinité de choses à faire avec toutes ces matières premières, en fait, tout simplement.
1: Je me fais souvent la réflexion parce que c'est vrai qu'à partir des mêmes aliments, il y a une multitude de choses qu'on peut créer. Et pour autant, par exemple, la réflexion que je me fais quand je vais faire mes courses, c'est que je me fais toujours les mêmes plats. C'est terrible.
2: Mais
1: c'est vrai que si tu es créatif, tu peux faire des choses incroyables. Par rapport à l'aspect compagnon du devoir, pour ceux qui ne connaissent pas bien, qu'est-ce que ça signifie être compagnon du devoir ?
2: Alors déjà, compagnon, par rapport à l'idée qu'on peut se faire, c'est pas du tout un diplôme ou quelque chose qu'on va marquer sur son CV. C'est purement personnel, c'est-à-dire que moi, du coup, j'ai fait tout mon apprentissage en alternance chez les Compagnons du Devoir, en voyageant au sein des maisons des compagnons. Et c'était simplement la suite logique, en fait, à la fin de mon tour de France. En fait, sur tout mon tour de France, j'ai des compagnons de mon métier, mais aussi d'autres métiers qui m'ont accueilli, qui m'ont aidé, qui m'ont appris, qui m'ont transmis. Donc, tout simplement, à la fin de mon tour de France, c'était évident pour moi de faire la même chose, de devenir compagnon, et puis de refaire la même chose avec les jeunes qui arriveront comme moi, peut-être parfois un peu perdus, d'être là pour les accompagner, les aider, y transmettre un maximum et passer beaucoup, beaucoup de temps avec eux, quoi.
1: C'est un voyage qui dure combien de temps ?
2: Alors ça dépend, mais en général, on est plutôt autour des 5 ans. Après, ça dépend. Moi, je suis arrivée chez les Compagnons, du coup, juste après mon bac, j'avais 18 ans. Aujourd'hui, j'en ai 25. Il me reste encore un an, chez les Compagnons, vraiment proches. Je m'installerai moi de mon côté. Donc, ça fera 8 ans que je serai chez les Compagnons. Une fois que ce sera terminé, ce ne sera pas réellement terminé, parce que du coup, moi, je serai sédentaire, c'est ce qu'on dit chez les Compagnons. Et du coup, je participerai toujours aux réunions pour accompagner les jeunes, pour les aider, pour transmettre, les accueillir, etc. Donc, mais d'un peu plus loin.
1: Quand tes parents ont décidé que c'était OK pour faire de la pâtisserie et qu'ils t'ont orienté vers les compagnons du devoir, pourquoi ce choix-là, tu pensais ? Parce que quitte à faire un métier artisanal, autant aller vers ce qui se fait de mieux, être le mieux formé, c'était quoi la motivation principale ?
2: Je pense que c'est ça, parce que moi, alors ma maman connaissait pas du tout les compagnons, mais par contre mon beau-père, oui, il connaissait de nom. Mais on n'a personne de chez moi qui est allé. Et simplement, il s'est renseigné. Il a vu qu'on faisait de la pâtisserie. Dans sa tête, les compagnons, c'était la rigueur. Mmh. J'étais très organisée. Je savais déjà ce que je voulais un peu depuis un peu toujours. Et du coup, il s'est dit, il faut qu'elle aille là-bas parce que ça va lui plaire. Et en fait, c'est par le pur des hasards. On a fait du coup les journées portes ouvertes. Moi, je voulais juste faire de la pâtisserie, alors peu importe l'école, en fait, finalement, c'était pas très important pour moi. Et puis, une fois que je suis rentrée chez les compagnons, finalement, je m'y sentais plus que bien, et du coup, j'y suis restée.
1: Qu'est-ce que ça t'a appris, toi, humainement, de suivre ce parcours ?
2: Déjà, je pense que ça apprend vachement l'autonomie. Chez les compagnons, en fait, quand on arrive chez les compagnons, on vit comme dans une énorme colocation. On est avec des jeunes qui ont entre 15 et peut-être 27 ans. Donc, déjà, en termes de maturité, on n'a pas le choix que de se mettre au niveau de ceux avec qui on parle. Donc, déjà, rien que pour ça, déjà, c'est énorme. L'échange intergénérationnel aussi avec, du coup, les compagnons qui sont installés, donc les compagnons sédentaires, qui, eux, du coup, ont entre 27 et 90 ans. Enfin, il y a énormément d'échanges intergénérationnels et c'est hyper intéressant. On se tutoie tous, c'est hyper convivial, hyper familial. Et pour autant, on est tous hyper conscients du travail qui nous attend et du travail qu'on doit fournir. Pas parce que je sais pas comment expliquer, mais parce qu'en fait, c'est un devoir de le faire. C'est-à-dire que, en fait, on nous offre la formation, mais on se doit de la suivre.
1: Oui.
2: Et c'est pas c'est à moitié un choix, en fait. On a choisi la formation, mais du coup, on doit la respecter. Et en fait, c'est ça sur tout le cursus. Et je pense que c'est pour ça qu'on aime être chez les compagnons, parce qu'on pense tous la même chose. C'est-à-dire que on est là, c'est parce qu'on a envie de travailler, donc on va tous se mettre au travail.
1: Est-ce qu'il y a un mantra autour des compagnons du devoir, une ligne directrice, quelque chose par exemple pour la France, liberté, égalité, fraternité. Mmh. Quelle est la devise des compagnons du devoir ?
2: Nous, c'est ni s'asservir, ni se servir, mais servir.
1: Ce qui signifie ?
2: Mais comme son nom l'indique, c'est-à-dire que le but, c'est pas de se mettre à genoux.
1: Ni s'asservir, ni se servir. Ni...
2: Ouais, okay. Mais servir.
1: D'accord.
2: C'est, en fait, on va pas se mettre à genoux. Enfin, faut pas qu'on se sente à plus en pouvoir. Il faut pas non plus qu'on aille se servir et puis qu'en fait, on fasse rien du tout. Mais par contre, faut qu'on soit présent, qu'on conserve la cause, en fait. Et la cause, c'est qui ? C'est tout le monde. C'est pas les compagnons, c'est tout le monde.
1: Donc il y a quelque chose de vraiment noble, c'est-à-dire il faut pas se soumettre, il faut pas manquer d'humilité et il faut pas non plus. Quelle est la troisième, tu m'as dit ?
2: Mais il faut plutôt servir.
1: Enfin, servir.
2: Faut, en fait, faut être volontaire, en fait, tout simplement.
1: Aider quoi. Mmh. Oui.
2: Aider son prochain. Nous, on a ce qu'on appelle une règle chez les compagnons. Elle est affichée en toutes nos maisons de compagnons, en salle à manger. Elle est lisible par toutes et tous. Et cette règle, si on part sur le Tour de France, c'est qu'on y adhère. Bon, c'est simple, dans cette règle, il n'y a rien d'extravagant. Tout ce qu'on dit, c'est de se respecter les uns les autres, de faire en sorte que chacun puisse trouver sa place et pas juste une place, parce que c'est facile de trouver juste une place. De respecter les matières premières aussi. Mais forcément, les métiers de l'artisanat, donc on va utiliser des matériaux. Mais le but, c'est pas d'en faire du gaspillage. Loin de là. Et en fait, ça va juste remettre... au centre de la table les choses qui sont importantes et les valeurs qui sont importantes chez les compagnons, le respect, la bienveillance, etc., etc.
1: Aujourd'hui, on en parlait tout à l'heure, il y a une trentaine de métiers qui sont proposés au sein des compagnons du devoir,
2: c'est
1: des
2: ça.
1: Métiers artisanaux, beaucoup méconnus, disons qu'ils sont plus très en vogue chez les jeunes aujourd'hui. Ce que je te demandais, c'était de savoir, comme c'était des métiers un peu de niche et qu'aujourd'hui on tend plus vers, par exemple, des métiers autour de l'intelligence artificielle ou des choses comme ça, Est-ce qu'il y avait des perspectives à l'issue de ce qui était appris chez les compagnons? Et effectivement, ce que tu me disais, c'était que chaque personne, peu importe le métier qu'elle y apprend, en ressort trouve un poste et puis même peut s'installer, peut s'installer toute seule. Et comment vous faites pour faire connaître vos métiers et ce que vous faites aux plus jeunes? Parce que c'est vrai que moi, à l'école, on m'a jamais parlé des compagnons du devoir.
2: Alors, nous, en général, on essaye de faire des visites de collège. Donc, moi, je sais que je vais beaucoup à la rencontre des collégiens qui sont en quatrième ou en troisième, plutôt les troisièmes. Moi, je leur parle un peu des compagnons. Je leur présente les 30 métiers. En général, on fait des petits jeux de mime pour essayer de voir s'ils connaissent un peu les métiers ou pas. On organise aussi deux journées portes ouvertes par an, enfin deux week-ends de portes ouvertes par an, en janvier et en mars, chaque année. On ouvre les portes de la maison, on fait une visite, on a des jeunes de chez nous qui sont en train de travailler, qui font tester les métiers, et en fait c'est grâce à ça qu'on essaye de se faire un peu connaître, quoi. Après des fois c'est un peu difficile parce que les écoles nous ouvrent pas forcément les portes,
1: oui.
2: Parce que forcément il y a une baisse de natalité. C'est comme ça, donc il y aura de moins en moins de jeunes, donc ça veut dire qu'il y aura aussi de moins en moins de jeunes en poursuite de formation. Donc on sait aussi que les écoles d'études supérieures vont avoir envie de garder ces jeunes-là.
1: En fait, moi, ce que je trouve regrettable et ce que j'aurais aimé qu'il soit remis au cœur, au centre de l'éducation, par exemple, c'est que à l'époque où moi j'étais, par exemple, collégienne, les métiers de l'artisanat étaient vraiment pointés du doigt. C'est-à-dire que t'allais apprendre un métier si t'étais un cancre à l'école. Et même tes parents voulaient pas spécialement que t'ailles en BEP, CAP, etc. Parce que ça veut dire que t'étais un peu un raté, quoi. Et alors, du coup, souvent, on te pousse à faire des études générales qui t'apprennent rien, parce que c'est général. Et qu'après, c'est difficile de savoir si t'as pas d'appétence comme toi t'avais depuis enfant sur quelque chose qui t'anime, qui te plaît. C'est difficile, en tout cas moi ça a été mon cas, je veux pas en faire une généralité, mais de savoir ce que tu souhaites faire, alors qu'aujourd'hui, c'est pour ça que je fais le parallèle avec l'arrivée de l'intelligence artificielle, etc., c'est que c'est des métiers qui vont être totalement revalorisés, parce que c'est des métiers que l'intelligence artificielle ne pourra pas remplacer, des métiers de savoir-faire, et pour lesquels moi j'ai grande admiration, puisque surtout dans notre région, t'as quand même encore des forgerons, des chaudronniers, tout un tas de professions anciennes, qui persistent et qui sont hyper nobles et qui nécessitent un savoir-faire incroyable. Et où est-ce que je voulais en venir? C'est que oui, voilà, ce que j'aurais aimé qu'il soit remis au centre de l'éducation, c'est de qu'on apprenne aux enfants en fait à avoir un métier. Et c'est pour ça que moi je te dis, les compagnons du devoir, on nous en parlait pas, mais ça serait bien de pouvoir apprendre aux enfants et même aux adultes à savoir faire quelque chose vraiment de leurs mains, quoi.
2: Mais puis ça se voit parce qu'aujourd'hui on a vachement, enfin en fait on a de plus en plus de reconversions professionnelles ou de jeunes qui sortent de bac comme moi et qui viennent chez les compagnons pour se former, et en général ils viennent et ils nous disent tous la même chose, on voudrait faire quelque chose de concret.
1: Oui, donner du sens à ce qu'on fait.
2: Ouais.
1: Et rien que la satisfaction de pouvoir créer de ses mains, c'est incroyable. Parce que quand t'es derrière un ordinateur, tu crées pas quelque chose, enfin ça dépend, mais c'est vrai que c'est difficile de créer quelque chose, même ne serait-ce que de palpable. Donc c'est vrai que cette satisfaction est assez chouette.
2: Et en général, ils sont hyper contents d'arriver et de pouvoir trouver leur voie. Et parfois, ils arrivent pour passer un CAP charpente et finalement, ils finissent menuisier parce qu'ils ont vu les jeunes à côté travailler en menuiserie. Du coup, ils sont allés voir par curiosité. Et puis hop, l'année d'après, ils sont partis en CAP menuiserie. Ils bifurquent et ils finissent compagnon menuisier, quoi.
1: Ouais, enfin, c'est génial.
2: Et ça, on a dans pas mal de métiers, ça arrive souvent.
1: Ah, c'est chouette. Bah, tu vois, c'est ça, c'est pareil, c'est l'immersion et le fait de pouvoir voir et savoir ce qui se fait autour. C'est comme ça que tu peux savoir ce que tu veux faire.
2: Il y a de plus en plus de choses mises en place par rapport à ça. Je fais de la pub un peu, mais ici, vous avez l'outil en main, qui n'est pas très loin. L'outil en main, c'est une association, il y en a un peu partout en France. Ils prennent des jeunes tous les mercredis, si je ne dis pas de bêtises, pour leur faire découvrir des métiers.
1: Ah, génial!
2: Et en général, c'est des professionnels, soit qui ont un peu de temps, soit des professionnels qui sont à la retraite aujourd'hui. Nous, on a un compagnon là, qui s'est mis avec eux. Je lui ai dit, vas-y, va là-bas, tu verras, ça va te plaire. Et du coup, ils accueillent des jeunes très jeunes. Ils ont, je crois, entre 9 et peut-être 14 ans. pour tester des métiers différents tous les mercredis. De la couture, de la charpente,
1: trop chouette.
2: De la maçonnerie, et ils font plein de choses. Et du coup, ils arrivent un peu à voir si ça pourrait leur plaire ou pas pour le futur.
1: Et tu dis que ça s'appelle l'outil en main.
2: Ouais.
1: Ok. Pour en revenir un peu plus à ton métier de pâtissière, alors aujourd'hui, toi, tu es directrice du CFA, mais tu retourneras à ton métier de la pâtisserie, donc tu m'as dit d'ici un an. À quoi ça ressemble une journée type dans la vie d'une pâtissière ?
2: Une journée type, en général, on commence à 5 ou 6 heures, ça va dépendre des entreprises.
1: Ah, c'est tard, quoi. Non,
2: ben 6 heures, en vrai, c'est plutôt tard pour nous.
1: Ah ouais ?
2: Donc en vrai, ça va, mais on commence vers 5 ou 6 heures. En général, on commence déjà par envoyer tout ce qui est en boutique. Et ensuite, on fait de la mise en place pour la semaine à venir ou pour le lendemain. Et la journée se termine vers 14h. Et puis, on recommence le lendemain, etc. etc.
1: Est-ce que tu dirais qu'il y a des idées reçues sur le métier de la pâtisserie ?
2: Il y a des idées reçues. Je pense que la toute première, c'est peut-être que c'est un métier qui est un peu sexiste. C'est pas faux. En fait. Donc c'est pas faux, mais ça change et ça tend à changer, et on a de plus en plus de femmes qui sont pâtissières et c'est très bien. Après, en idée reçue, c'est forcément les horaires sont difficiles, c'est pas fait pour tout le monde, etc. Bon, moi je dirais que non, parce qu'en fait finalement c'est une habitude à prendre. Quand on est habitué à commencer à 6h, qu'on termine à 14h et qu'on a l'après-midi entière de libre, c'est pas si grave, finalement. Après, effectivement, d'autres idées reçues, je pense que c'est pas très bien payé. Effectivement, c'est vrai, c'est pas très bien payé. Et en général, c'est pour ça aussi que c'est un métier de passion. Mais pareil, ça tend à changer. Et les jeunes patrons, quand je dis jeunes patrons, je vais plutôt compter les patrons qui ont la trentaine. Pas que je trouve que les autres sont pas jeunes, mais parce que je trouve que les autres ont encore une mentalité pour la plupart à l'ancienne. Mais par contre, pour les jeunes patrons qui ont vraiment une petite trentaine, ça commence vraiment à changer. On essaye de pas travailler le dimanche, d'avoir des salaires qui soient plus que corrects et qui soient surtout en adéquation avec le niveau. Donc en fait, ça tend à changer, ça va prendre encore beaucoup de temps,
1: ouais.
2: Mais ça tend à changer.
1: Quel est le côté le plus difficile de ce métier ?
2: Le côté le plus difficile, je dirais que pour mon expérience à moi, le côté le plus difficile, je pense, c'est plutôt le salaire, enfin, c'est de faire des heures sup qui ne sont pas payées,
1: ouais.
2: De travailler et que ça semble tout à fait normal pour un employeur, alors qu'en fait. Normalement, je suis censée avoir terminé et tu vas pas me payer mes heures sup, en fait.
1: Enfin, ouais, bien sûr.
2: Je pense que c'est la partie la plus difficile à accepter. Et en même temps, je pense qu'il faut pas le prendre ce que je dis là pour une généralité. C'est-à-dire que pour moi, en tant qu'apprenti, ça m'a jamais dérangé de faire des heures sup par-ci, par-là. Parce que c'était vraiment de l'apprentissage. Et en général, quand je faisais des heures supplémentaires, c'est parce que j'apprenais à faire des macarons avec mon patron, ou que j'apprenais. Il me faisait un petit cours chocolat. Ouais, ça, on va pas se mentir, ça compte pas comme des heures de travail. Parce qu'on est content d'apprendre et on est content d'être là. Maintenant, je pense que ce qui est le plus dérangeant, c'est vraiment cette partie de. Une fois que je commence à construire ma vie, peut-être avoir envie d'avoir des enfants, se poser, en fait, tout simplement.
1: Bien sûr, oui.
2: Là, par contre, ça peut être embêtant. De voir que pour un patron, c'est normal que tu restes alors qu'en fait, t'es pas censé rester.
1: Et alors, tu dirais que c'est parce que eux ont évolué dans ce truc où c'est normal que tu fasses des heures sup et qu'elles soient pas payées, ou alors tu dirais que c'est parce que c'est pas, même pour eux, hyper rémunérateur et que du coup, ils peuvent pas vous verser ce qui ne justifie pas.
2: Je pense que ça dépend des employeurs, mais je pense que dans la généralité, ils ont vécu un apprentissage comme ça.
1: Donc ils le reproduisent.
2: Donc pourquoi est-ce que toi tu vas pas vivre un apprentissage comme moi je l'ai vécu ? Enfin, pour moi c'est comme ça.
1: Et est-ce que tu dirais que c'est compliqué aujourd'hui, parce que c'est ce dont on parlait tout à l'heure un peu en off, le fait qu'il y avait beaucoup maintenant de boulangerie, pâtisserie qui était vraiment plus axée, alors c'est pas un tort, mais business plus que artisanat, et alors les deux peuvent ne pas être dissociables. C'est juste que, par exemple, aujourd'hui, il va y avoir beaucoup de points de vente de pain, de pâtisserie, mais qui ne sont pas faits artisanalement ou sur place. Est-ce que, du coup, c'est plus difficile de trouver un job aujourd'hui quand tu es pâtissier, puisqu'il n'y a presque peut-être plus beaucoup de vrais artisans ?
2: C'est pas difficile de trouver un boulot en tant que pâtissier, mais le plus difficile, c'est d'en trouver un qui nous convient,
1: ouais.
2: Je pense. Parce que comme dit, quand on arrive avec déjà 3-4 diplômes dans le métier, mais déjà on va attendre aussi un poste un peu différent que juste pâtissier, un salaire aussi un peu différent. Je pense que c'est ça le plus compliqué à trouver. Mais en soi, trouver du travail, c'est comme pour moi partout, c'est facile d'en trouver quand on cherche. Maintenant, trouver le bon, c'est peut-être la partie la plus difficile, je pense.
1: Ouais, j'entends. On va partir, si tu es d'accord, sur des questions un peu tu préfères, top et dilemme. Et tu me dis ce que tu en penses. Le but, c'est pas forcément de faire des réponses très élaborées, mais voilà. Quelle est, selon toi, la pâtisserie française la plus sous-cotée ?
2: La plus sous-cotée, je pense que c'est l'éclair au café, parce que c'est mon dessert préféré.
1: Ah. En plus, je me disais que t'allais partir sur l'éclair, je sais pas pourquoi. Le dessert que tout le monde adore, mais que toi, tu n'aimes pas du tout.
2: Je sais pas s'il y a réellement un dessert que j'aime pas. Je dirais qu'en général, les gens adorent tout ce qui est à base de chocolat. Mm-hmm. J'aime ça, mais je ne choisirais pas forcément un dessert au chocolat.
1: Tu choisirais l'éclair au café, on a bien compris. La viennoiserie la plus difficile à réussir selon toi ?
2: Moi, je dirais que c'est le croissant, mais pas forcément à réussir au goût, mais plutôt visuellement. On est habitué à acheter des croissants qui ne sont pas forcément très jolis. Alors qu'en vrai, un croissant très bien fait, ça demande quand même beaucoup de technique.
1: Quel est le dessert, à contrario, le plus surcoté ? Est-ce que tu as des choses qui deviennent... Qu'est-ce qui est plus... Après, il y a pas mal de choses qui sont en vogue par moment et qui changent.
2: Je sais que l'un des desserts préférés des Français, c'est la tarte au citron meringuée. Mais j'aime aussi, alors je ne sais pas si je peux dire que c'est surcoté.
1: Bah c'est souvent sur. Alors moi ça a été longtemps mon dessert préféré parce que je suis pas trop dessert. Mais alors pour en trouver une bonne, faut s'accrocher. Enfin une bonne comme moi j'estime qu'elle soit bonne. Ah, c'est pas le goût ou l'ingrédient que tu détestes travailler. Tu parlais du chocolat, mais ça j'imagine que c'est facile à travailler.
2: Ouais, à travailler ça va. Quelque chose que je déteste à travailler.
1: La pâte à choux.
2: Non ça va en vrai la pâte à choux. En pâtisserie, il n'y a pas tant d'ingrédients que j'aime pas travailler ou que j'aime pas tout court. Peut-être tout ce qui est... on fait beaucoup de choses aujourd'hui avec des herbes, ce genre de choses. Bon, ça, c'est pas mon grand
1: kiff.
2: C'est
1: pas ton truc.
2: Tout ce qui est un peu herbacé, c'est pas un truc que je trouve très intéressant. Je trouve que le simple, c'est très bien.
1: Est-ce que tu dirais qu'Instagram a amélioré ou a détruit la pâtisserie ?
2: Moi, je pense que ça... l'a amélioré à 300%.
1: Et alors, moi, ce que je me dis souvent, c'est qu'il y a beaucoup de desserts qui ont l'air bons. Est-ce que pour autant, ils sont aussi bons qu'ils ont l'air beaux ?
2: Qu'ils ont l'air beaux.
1: Ça, je suis pas sûre que ce soit systématique. Est-ce que tu penses qu'une pâtisserie peut vraiment valoir 15 ou 20 euros ?
2: Si elle fait plus d'une part, c'est pas mal. mais une pâtisserie individuelle, 15 ou 20 euros... On a parlé un peu tout à l'heure, je pense que quand on achète une pâtisserie à ce prix-là, c'est qu'on achète l'image de marque, en fait. Ça ne veut pas dire qu'elle n'en vaut pas forcément le coup, parce qu'on a énormément d'ingrédients, et si on veut travailler avec des produits extrêmement nobles, ça coûte extrêmement cher. Donc ça peut valoir 15 ou 20 euros. Maintenant, je ne suis pas sûre que pour un trompe-l'œil citron, ça vaille le coup.
1: Oui, c'est ce que...
2: Par exemple.
1: Oui. Ou alors un pain au chocolat, enfin une chocolatine au Ritz... qui reste en fait le même produit avec les mêmes ingrédients.
2: C'est ça. Donc, ça dépend.
1: Le geste technique qui t'impressionne toujours chez un pâtissier ?
2: Je pense que c'est les chocolatiers.
1: C'est vrai ?
2: Parce que les chocolatistes, déjà, la plupart du temps, sont habillés en blanc. Rarement en noir, même si on a de plus en plus qui sont habillés en noir, mais ils sont habillés en blanc. Ils sont toujours hyper propres. Et le chocolat, c'est l'une des choses qui salit le plus dans notre métier. Et pour réussir à rester propre à la fin de la journée en ayant travaillé pendant 8 heures dans le chocolat, je pense qu'il faut être plutôt très doué.
1: Et est-ce que tu crois que c'est vrai tout ça ? Ou est-ce qu'il y a un complot qu'on essaie de nous faire croire que c'est
2: non,
1: eux qui ont réalisé ça et...
2: Non, je pense que c'est vrai quand même parce que on le voit nous en apprentissage, on a toujours nos employeurs qui nous disent mais te colle pas autour, tu vas être tout sale. En fait, ils ont tous des techniques pour rester le plus propre possible en fait.
1: Il faudra qu'ils m'apprennent parce que c'est vrai que moi quand je fais à manger j'ai du mal à pas me tâcher. Est-ce que, si tu pouvais aider par exemple les gens qui nous écoutent à savoir si ce qu'ils achètent est industriel ou artisanal, qu'est-ce qui, selon toi, peut montrer un détail que la pâtisserie est industrielle ?
2: Je pense que ça dépend, mais déjà au goût. Si déjà au goût, ça semble un peu bizarre, c'est que c'est sûrement pas fait maison.
1: Ouais.
2: Visuellement, je pense qu'on peut pas toujours le savoir. Parce que ben aujourd'hui même en pâtisserie on a des technologies qui sont folles pour découper nos gâteaux, ils font tous exactement la même taille, ils ont des talents de pochage extraordinaires, c'est les mêmes gâteaux, ils sont faits maison, 100% maison, et pour autant on pourrait croire que c'est industriel parce que c'est très bien fait.
1: Ah oui.
2: Et ça faut pas trop se fier je pense au visuel, mais c'est plutôt au goût. En général on le sent si c'est quelque chose qui est frais ou pas frais, donc
1: c'est
2: plutôt au goût.
1: C'est pour des palais comme le tien, j'imagine, parce qu'il y a beaucoup de gens qui doivent
2: peut-être.
1: Même pas avoir le palais fin, quoi. Enfin, je dois en faire partie. Au niveau des compagnons, on retourne là-dessus, mais on se dit que ça fait rêver beaucoup de gens. Mais qu'est-ce qu'on montre jamais de la réalité des compagnons du devoir ?
2: Ce qu'on montre jamais, c'est tout ce que nos jeunes mettent de côté pour vivre chez les compagnons pendant 5 ans justement à peu près. C'est-à-dire que moi sur mon tour de France, déjà je suis pâtissière, donc ça veut dire que le samedi dimanche je travaillais. Ça veut dire que les anniversaires chez mes parents, mes frères, j'y allais pas.
1: Oui.
2: Noël, j'y allais chaque année, mais j'y allais 2 jours. J'avais pas de vacances de Noël. En fait, ces choses-là, on les voit pas. Parce que déjà c'est pas pour tout le monde. Un charpentier a des vacances au mois de décembre. Un pâtissier il en a pas. Donc ça va dépendre aussi des métiers. Mais les jeunes chez nous mettent beaucoup de côté toute cette partie-là. Et des fois c'est très dur pour eux. Des fois ils ont besoin de parler, de pleurer un coup. Et cette partie-là elle est difficile. Et le plus important c'est d'avoir une famille qui nous soutient et qui nous dit c'est pas grave, ça va aller, ça va durer 5 ans et puis après ça ira. Moi, je sais que ma mère m'a toujours mis un petit coup de pied aux fesses quand ça allait pas, en me disant c'est bon, ça ira mieux. Et c'est ce qui m'a aidée. Mais effectivement, la vie continue sans nous, chez nous.
1: Ouais. C'est des sacrifices, mais c'est 5 ans de sacrifices pour après 40 ans de tranquillité. J'entends. Hein.
2: Oui, bien sûr.
1: Mais c'est un prix à payer pour après avoir. Une vie plus confortable. Est-ce que tu dirais, toi, qu'on doit forcément souffrir pour devenir excellent dans un artisanat ?
2: Je ne sais pas si on doit forcément souffrir, mais on doit forcément faire les sacrifices.
1: Oui.
2: Ça, c'est sûr. Que ce soit pendant l'apprentissage, si on a envie de faire des concours ou autre, il y a forcément un moment donné où on va s'empêcher de faire des choses pour justement faire ce dont on a envie.
1: On n'a rien sans rien, mais c'est valable pour l'artisanat, comme pour des études de médecine, comme pour tout un tas de choses. Est-ce que tu penses qu'on peut encore faire ce métier uniquement par passion aujourd'hui ? Il y a eu, en ce moment, c'est un petit peu compliqué d'un point de vue économique en France, mais même avant ça, il y avait eu une crise de l'énergie où il y a beaucoup d'artisans qui se sont retrouvés bec dans l'eau. Est-ce que c'est encore un métier dont on peut vivre quand on se lance à son compte ou,
2: Moi, je pense qu'à partir du moment où on est passionné, on peut tout faire et on trouvera forcément des solutions.
1: Et quel dessert, toi, te ramène immédiatement à un souvenir d'enfance ? Tu parlais de ta maman qui faisait des gâteaux.
2: Alors, elle n'en a pas fait pendant très très longtemps, mais elle en a fait quand même. Mais je dirais plutôt que c'est la tarte à la rhubarbe, parce que ma mamie avait beaucoup de rhubarbe dans son jardin, et qu'en général, quand on allait chez elle, c'est tarte à la rhubarbe.
1: Obligatoire. Alors, j'ai quelques questions pour clôturer notre échange. Qu'est-ce que tu aimerais que les gens ressentent quand ils goûtent une de tes créations ?
2: Moi, j'aimerais qu'ils soient contents de manger. En général, on est toujours heureux de manger.
1: Oui.
2: Et qu'ils soient contents de manger et de se dire « Ah, ça faisait longtemps que j'avais pas mangé un dessert aussi bon. »
1: Est-ce que tu penses que du coup, ce qui est le plus touchant, c'est que ça leur rappelle un mot ? Parce que, par exemple, moi, ce que j'associe au repas, au fait de manger, c'est forcément c'est les souvenirs. C'est-à-dire, j'étais avec telle ou telle personne ou j'étais à tel endroit et c'est des émotions. Est-ce que tu veux leur faire axé plus sur quelque chose de qu'ils n'ont jamais goûté, de waouh ou d'incroyable, ou est-ce que tu préfères que ça les ramène vers quelque chose qu'ils ont vécu, un souvenir chez leur grand-mère, ou manger une tarte à la rhubarbe ou...
2: Ouais, moi je pense que c'est plutôt se dire, ça faisait longtemps que j'en avais pas mangé comme ça.
1: C'est aussi bonne.
2: Ouais.
1: Ouais. Ouais, c'est chouette. Si on se revoit dans 10 ans, qu'est-ce que tu aimerais avoir accompli ?
2: Je pense que si on se revoit dans 10 ans, j'aimerais déjà être partie en pâtisserie, ce serait déjà pas mal. Avoir des projets en cours, voire terminés, comme celui d'ouvrir mon entreprise, d'avoir ma maison à moi, et puis potentiellement d'avoir des enfants aussi.
1: Et ta maison, t'aimerais l'avoir dans quelle région ?
2: Pour l'instant, c'est encore en réflexion. Parce que je suis encore indécise sur où j'aimerais aller, mais peut-être plutôt dans le sud de la France. Ça serait plutôt chouette.
1: Parce que toi, t'es originaire d'où ?
2: De Lyon.
1: De Lyon, ok. Oui. Et donc sud-est, c'est ça ?
2: Non, sud-ouest, ça me plaît pas mal.
1: Oui.
2: Je suis pas forcément pour repartir à Lyon. J'y retournerai de temps en temps, mais je suis pas pour repartir vivre là-bas en tout cas.
1: Non, bah c'est chouette. J'espère qu'on pourra goûter en exclusivité tes créations.
2: J'espère aussi.
1: Le plus beau conseil qu'on t'ait donné dans ce métier, quel était-il ?
2: Je pense que c'est pas forcément dans ce métier, mais c'est plutôt dans la vie en général. Et c'est un compagnon pâtissier qui me l'a donné à ma toute première année du Tour de France. Et il m'a dit, si tu veux pouvoir dire quelque chose, parce qu'en général... Je dois dire que je l'ai toujours grande ouverte et j'ai toujours beaucoup de choses à dire. Il m'a dit, si tu veux pouvoir dire quelque chose, il faut que tu aies les épaules pour. Sous-entendu, si tu te permets de dire quelque chose, c'est que toi, derrière, tu es irréprochable et que personne ne pourra te faire de reproches. Quoi. Et je pense que c'est le conseil qui m'a le plus aidé, que ce soit en pâtisserie ou chez les compagnons ou dans la vie en général. Parce que du coup, en général, si je dis quelque chose, c'est que je sais que j'ai le droit et de le penser, de le dire, et ouais, je suis légitime à le dire,
1: oui.
2: Et à contrario, moi on pourra pas me faire de reproches parce qu'en fait j'ai essuyé mes pieds en fait avant de j'ai vraiment regardé,
1: t'as fait par l'exemple, ouais.
2: Donc je pense que c'est le plus beau conseil qu'on m'ait donné.
1: Et alors une dernière chose, qu'est-ce que tu aimerais dire aux personnes qui hésitent à suivre une voie artisanale par peur de ne pas réussir?
2: Et tout simplement, s'ils ont envie de le faire, il faut le faire. En général, si on a envie de faire quelque chose, on a les moyens pour réussir, donc il n'y a pas de raison d'échouer. Quelque chose qu'on a envie, c'est très facile, on ne fait pas d'efforts.
1: Hein. Non, mais. Eh bien, vous entendez, donc lancez-vous. En tout cas, je tiens à te remercier pour cet échange. Au-delà de la pâtisserie, je trouve qu'on ressent surtout, à travers ton discours, de la passion, mais aussi une réelle implication par rapport. Aux compagnons, par rapport à... Et même, je pense, de la reconnaissance par rapport à tout ce que tu as appris, une volonté de transmission aux autres. J'ai l'impression qu'il y a une vraie... comment on pourrait dire ça ? Une... comment on peut appeler ça ? Le mot m'échappe, Antoine. Tu sais, quand il y a une vraie solidarité à travers...
3: Une vraie fraternité.
1: Une vraie fraternité, ouais, c'est ça. Tout ça pour ça. Une vraie fraternité entre vous, et c'est hyper noble, et c'est rare même de nos jours de pouvoir constater telle chose. J'ai été vraiment ravie de pouvoir découvrir tout ça avec toi, et que tous les auditeurs aient pu le découvrir aussi. Et puis je te souhaite bonne route pour la reprise de la pâtisserie l'année prochaine, et puis en espérant que... En vrai, on espère qu'elle ouvre sa maison en Dordogne, mais bon...
2: Merci.
1: À très bientôt.

0: Chers amis, bonjour. Alors aujourd'hui, exceptionnellement, nous avons une invitée et une poétesse. Voilà, c'est comme ça qu'on dit. Hein. Alors une poète, une poétesse, c'est un peu au choix. Hein. Bon, on va pas l'appeler poète-poète quand même. Bon, hein, faut pas exagérer. Bon. Alors je vais lui donner la parole pour qu'elle se présente. Allez, à toi Patricia.
1: Eh bien, bonjour Patricia, alias Patatras.
0: Patatras, voilà.
1: Voilà.
0: Voilà.
1: C'est comme et ça pas poète-poète.
0: C'est comme ça, sur les réseaux. Sur les réseaux, elle s'appelle Patatras, voilà.
1: Membre des Hydropathes, club poétique dont tu es le président depuis 2 ans.
0: Eh oui, mais merde, c'est vrai.
1: Eh oui.
0: Je suis le président. Oh, je ne me souvenais plus, dis donc.
1: Mes hommages.
0: Depuis 27 ans, en plus.
1: Et donc, présente à ton invitation pour parler un peu de mon premier recueil de poésie que j'ai commis sur une dizaine d'années et compilé, que tu m'as aidé grandement à mettre en forme et qui vient de paraître, voilà.
0: Mais bon, j'ai pas d'honneur là-dessus parce que c'est mon métier depuis 40 ans. Hein, de faire de la mise en page, faire des livres, des affiches, des logos, des prospectus, voilà. Donc, ça se perd pas. Souvent, c'est l'ordinateur qui lâche. C'est pas le monsieur, c'est l'ordinateur qui lâche. Alors dans ces cas-là, ben, il faut en racheter. Hein, quoi.
1: Et oui, mais n'empêche que grâce à ton talent graphique, eh bien, il claque déjà. Donc, il est disponible à la vente. Donc, ça y est, je fais ma promo tout de suite. Je me précipite.
0: Oui, vas-y.
1: Voilà, il est très, très beau. C'est un très, très beau recueil avec une magnifique couverture que tu as commise et je t'en remercie. Vraiment, c'est beau. C'est coloré. C'est en contraste. Il y a un côté sombre et un côté très lumineux et ça résume très bien ma poésie, en fait, qui est tout en contraste. Et c'est pour ça que le recueil s'appelle Arborescence contraire.
0: Voilà, exactement. Alors, qu'est-ce que tu peux nous dire de ce livre ? Bon, il a une bonne cinquantaine de pages, un peu plus, même 70, je crois. On n'a pas mis les... Toi, on a oublié de mettre les numéros de
1: page. Il n'y a pas de numéro de page, il y a 58 pages.
0: Ouais. Voilà, bon. Et il y a quelques illustrations dedans que j'ai pris de ma photothèque. Par exemple... des musiciens de carnaval, une armure, qu'est-ce qu'il y a encore, un vol de feuilles. Ah oui, vu que le titre s'appelait La paperasse, bon, hein, voilà. Donc j'ai essayé d'illustrer au plus près de ce que représentait le texte, voilà. Alors maintenant, vas-y, tu peux peut-être nous lire un poème, d'un coup.
1: Hein? Alors oui, je peux commencer un poème. Tu parles de la paperasse, pourquoi pas. Si je le retrouve très très vite, je n'avais pas forcément prévu de lire celui-là. Non, allez, je vais vous lire un poème qui s'appelle « Artiste ». Artiste. Comme peindre une fresque, récit de vie, de paresse, emplir de verre les tiroirs, faire chanter la plume, rêver de fortune, puis... Sens perdu dans le noir, les yeux deviennent ornières et la nuit leur meurtrière annonce la fin des espoirs. Quand les cauchemars se dissipent, la chaleur l'enveloppe, pouvoir caresser enfin des collines sans lendemain. Mais la lune reste grise, glacée, le verre est vide à moitié, l'encre attachée au papier, les feuilles sont éparpillées et... L'aube arrive déjà, prendre une aspirine ou pas, se remettre à l'ouvrage, écrire une nouvelle page.
0: Alors, bon, c'est pas le tout, mais moi aussi je suis un poète.
1: Absolument.
0: Un peu.
1: Un peu beaucoup même.
0: Ah oui, bon.
1: Oui.
0: Et alors je vais donc vous lire un poème de Brassens.
1: Ah.
0: Alors parce que... ces chansons, ce sont comme des poèmes. Hein. Ces chansons, c'est pas... Au départ, c'est pas la musique qu'on fait au départ, c'est le texte. Donc on fait d'abord un poème, et après on en fait une chanson. Voilà. Et comme il savait faire de la guitare, et puis bon, il avait toujours un musicien avec lui, un pianiste, un guitariste, et ben ça faisait des superbes chansons.

est très... comment je pourrais dire ? Très... pas dérangeante, mais un petit peu quand même. Hein. Mais c'était son style. C'était son style. Alors moi, je l'ai vu quand j'étais gamin, à rue d'Alésia, parce qu'il habitait dans une petite impasse à côté, là, avec Madame Jeanne, la tante Jeanne, je ne sais plus comment il l'appelait, oui, la tante Jeanne. Et je l'ai vu. Et je l'ai vu parce qu'il allait chercher son pain rue d'Alésia, qui est dans le 14e arrondissement, pas loin de la porte de Vence, d'ailleurs. Hein. Et je, alors, vous voyez, c'était bien d'habiter le 14e arrondissement parce que j'ai vu Brassens. Et puis j'ai vu l'abbé Pierre, en 59. Vous vous rendez compte ? Alors Brassens, c'était un petit peu plus tard. Hein. Mais c'est vraiment un beau quartier pour rencontrer des gens comme ça, quand même. Hein. Boulevard Brune, porte de Vence. Ma rue, c'était la rue Maurice Bouchard, oui. Et j'ai appris après que Maurice Bouchard, c'était un poète aussi. Mais je l'ai appris bien après, au moment où je me suis intéressé à la poésie, il y a à peu près 25-30 ans. Hein. Voilà. Et en effet, j'ai dit, mais pourquoi il y a un poète qui s'appelle Bouchard ? Et puis après, je vois Maurice Bouchard. Mais c'était le nom de la rue où j'ai vécu pendant 20 ans, pratiquement. Bon, comme quoi, vous voyez. Alors, le temps passé, voilà. Il a écrit en 1962... Et il a... Oh, c'est pas long, hein. C'est, là, je pense que c'est même pas une chanson, parce que je la trouve un peu courte. Hein. À moins qu'il y ait des passages de refrain. Vous savez, de temps en temps, il y a trois ou quatre lignes qui reviennent sans arrêt. Enfin, des phrases, hein, dans une chanson. Dans les contes d'apothicaire, 20 ans, c'est une somme de bonheur. Mais 20 ans sont morts à la guerre. De l'autre côté du camp, du champ d'honneur, pardon. Je suis connu un temps de chien, certes. C'est bien le temps de mes 20 ans. Cependant, je pleure sa perte. Il est mort, c'était le bon temps. Il est toujours joli, le temps passé. Une fois qu'ils ont cassé leur pipe, on pardonne à tous ceux qui nous ont offensés. C'est marrant, ça c'est aussi dans une prière, je crois. Hein, une prière de Curton, il me semble. Hein. Les morts sont toutes de braves types. Dans le petit mémoire de Lièvre, Bécassine, il t'est souvent de notre amour du coin des lèvres, amour nul et non avenu, amour d'un sou qui n'allait certes guère plus loin que le bout de ton lit. Oh, cependant, nous pleurons sa perte, il est mort, il est embelli. J'ai mis ma tenue la plus sombre et mon masque d'enterrement pour conduire au royaume des ombres un paquet de vieux ossements. La terre n'a jamais produit, certes, de canailles plus consommées. Cependant, nous pleurons sa perte. Elle est morte. Elle est embaumée. Voilà. Alors oui, bon, il n'avait pas que des chansons tristes ou anarchistes, hein, parce que d'anarchistes. Mais il avait des chansons comme ça, un petit peu sur les regrets de la guerre. Voilà. On le repassera de temps en temps, lui, parce que il a fait un bouquin, il y a au moins plus d'une centaine de textes hein, dedans. Ah ouais, facile. Il est comme moi, il ne numérote pas les pages. Hein. Enfin, c'est lui, non, c'est l'éditeur. Je vais faire une surprise à tout le monde. On va écouter. Bon, allez, oui, Thierry Bacoffin, allez. Oh, l'opérateur, il veut à tout prix que je dise le nom pour pouvoir le mettre.

0: Et voilà, et on va le réécouter tout à l'heure, vous inquiétez pas, c'est un spécial Thierry Bacoffin, en son honneur, parce que c'est un mec super bien. On est deux déjà à bien l'aimer.
1: Absolument.
0: Hein? Bon. Bon, mais je pense qu'il y en a d'autres. Alors, j'ai l'honneur de vous lire un poème de Jacques Prévert. Parce que pour moi, c'est un honneur de lire du Prévert. Ah oui, parce que c'est un de mes poètes préférés. Il a un style, il a un côté provocateur, mais gentiment, c'est pas une brute. C'est un poète, quoi, un vrai poète. Hein. Enfin, on va dire... Moi, je dis « c'est » encore, parce que pour moi, il est vivant encore. Hein. Il est pas mort, parce que tout ce qu'il a laissé, pour prouver qu'il est encore là, voilà. C'est comme moi, je fais des livres, et parce que c'est pour plus tard, c'est pour quand je serai dans le trou. D'abord, je serai même pas dans le trou, je serai dans une urne, voilà. Eh ben, non, je vous demande pas de mettre un bulletin dans l'urne. Hein. Je serai dedans, c'est un point, c'est tout, il n'y a pas besoin de mettre des bulletins. Hein. Pensez à la présidentielle, hein. Mettez un bulletin. Même si c'est un bulletin blanc, mais mettez un bulletin, il faut. Hein. Bon. C'est pas une doctrine politique, là, je vous dis, là. C'est une doctrine de citoyen. C'est pas pareil, hein. Voilà. Alors, l'ordre nouveau. Oui. Il a écrit sur l'ordre nouveau. Ouais. Le soleil gît sur ce sol. Litre de vin rouge brisé. Une maison comme un ivrogne sur le pavé s'est écroulée. Et sous son porche, encore debout, une jeune fille est allongée. Un homme à genoux près d'elle est en train de l'achever. Dans la plaie où remit le fer, le cœur ne cesse de saigner. Et l'homme pousse un cri de guerre, comme un absurde cri de paon. Vous avez entendu les paons quand ils crient? C'est vrai, c'est pas beau, hein, bon. Et son cri se perd dans la nuit, hors la vie, hors du temps. Et l'homme au visage de poussière, l'homme perdu et abîmé, se redresse et crie « Aïe, Hitler !» Oh, le con. Non, ça, c'est de moi, ça. D'une voix désespérée, en face de lui, dans les débris, une boutique calcinée, le portrait d'un vieillard blême, le regarde avec bonté. Sur sa manche, des étoiles brillent, d'autres aussi sur son képi. Comme des étoiles brillent à Noël, sur les sapins pour les petits, et l'homme des sections d'assaut, devant le merveilleux chromo, organisation paramilitaire, bon. Devant le merveilleux chromo, soudain se retrouve en famille, au cœur même de l'ordre nouveau, et remet son poignard dans sa gaine, et s'en va tout droit devant lui, automate de l'Europe nouvelle, détraqué par le mal du pays. Adieu, adieu, Lili Marlène. Et son pas et son chant s'éloignent dans la nuit. Et le portrait du vieillard blême, au milieu des décombres, reste seul et sourit, tranquille dans la pénombre, sénile et sûr de lui. C'est triste, hein, là. Voilà, franchement. Et puis en plus, bon, c'est chiant parce qu'il a parlé d'Hitler. Hein. Bon. Alors, avec ce qui se passe en ce moment, le renouveau de mon cul, oui. Hein. Bon, j'en dis pas plus, hein. Bon, j'en dis pas plus. Alors. Patricia, je vais te laisser lire un de tes poèmes encore, parce qu'il faut bien que nos auditrices et nos auditeurs se rendent compte de la valeur de ce livre, hein, la valeur poétique de ce livre. Hein.
1: Oui, après passer derrière Rambo, c'est quand même
0: mais
1: difficile.
0: Mais ne lis pas tous les pages, parce qu'il faut qu'ils viennent quand même pour
1: qu'ils
0: puissent l'acheter. Hein.
1: Bah, bon, oui,
0: quand même, il ne faut pas déconner, non.
1: Oui, là, sur Amazon, hein, il est disponible déjà. Voilà. Je fais de la pub, désolé. Mais... Alors... Je vais vous lire un poème qui est une chanson également, qui s'intitule « Résurgence ». Au bord de l'abîme, j'ai contemplé le vide, fasciné par l'immensité. Comme il était tentant de m'y laisser plonger, ne pas ressusciter. J'ai pensé à toi, celle qui me restait, je n'ai pas pu t'abandonner. Comme je m'apprêtais à le faire de moi, à mon insu. Me supprimer. J'ai toujours sacrifié aux autres ma force et mon courage. Je t'en avais offert en cadeau comme une dot de mariage. J'ai pensé à toi qui t'en allais, au désœuvrement de ma vie, le gâchis et l'aberration de devoir gagner celle-ci. Tu m'as laissé, j'ai repris une part de ton présent dépassé. Et même si je bois du noir, il y a une lueur dans cette obscurité. Tout ce silence qui m'avait échappé me restitue la musicalité du talent qui couvait là, trop longtemps ignoré. Adieu chaos, cette fois j'ai choisi de ne plus te subir. Je me relève et décide de composer et d'écrire. La Rolex ne me sert à rien. Le temps est mon meilleur allié pour panser mes plaies et apprivoiser ma réelle liberté. Comme une source ensevelie qui sous la pierre aurait dormi, je ressurgis vers la lumière pour étancher ma soif de vie.
0: Et voilà. Alors, je ne vais pas rebondir, parce qu'on ne peut pas rebondir sur du texte de Patricia, quand même. Hein. C'est tellement beau. J'ai un superbe livre qui fait, je crois, peut-être 300 pages. Ce sont les poètes du chat noir, figurez-vous. Les poètes du chat noir. Donc, il y a tous les poètes qui ont fait partie du chat noir, et donc, naturellement, des hydropathes de 1879, puisque il est arrivé un moment où les gens, les hydropathes, se sont installés au Chat Noir, donc qui était un lieu très connu dans le monde poétique parisien et le monde artistique également. Hein. Il y avait pas que des poètes hein, dans ce cercle hydropathique. Et là, donc, Aristide Bruand, bon, qui est très connu, hein, et c'est vraiment un des piliers du Chat Noir. Hein. Je vais vous lire un poème qui s'appelle « Dans la ruche ». Moi, je ne sais pas si je suis de Grenelle, de Montmartre ou de la Chapelle, d'ici, d'ailleurs, ou de là-bas. Mais je sais bien que la foule accourue un matin m'a trouvé sur le tas dans la rue. Il y a bien des chances pour que mon père, qui n'ait jamais connu ma mère, qui n'a jamais connu mon daron qui doit l'avoir eu, un soir de noces, il était rond dans la rue. Je ne m'ai jamais connu d'une autre famille que la petite marmaille qui fourmille. Aussi, quand je venais à Laurent, la Marida. Alors, c'est pas de l'argot, hein, il bouffe les mots, voilà. Hein, comme à l'époque, hein, voilà. Il n'y avait pas que lui hein, qui faisait ça. Hein. Je mis dans une petite grue qui truquait le soir à Dada dans la rue. C'était une petite gonzesse blonde qui avait la gueule de la Joconde. La fesse ronde, elle était ton pointu, et qui était aussi bien foutue que les statues qui montrent leur cul dans la rue. C'est pas de moi, c'est pas moi qui dis les gros mots là-bas, c'est pas des gros mots, hein, c'est de la poésie quand même. C'est ça que c'était bien de mon affaire, mais un beau soir, ça fait faire, les mœurs l'ont fourré au ballon, et depuis qu'elle a disparu, je change à la paire et je fais le ballon dans la rue. À présent, ou que vous vouliez que j'aille. Vous voudriez-il que je travaille? Je pourrais pas, j'ai jamais appris. Va falloir que je vole ou que je tue. Bon, hardi, joyeux, pas vu, pas pris, dans la rue. Hein. Et puis zut, et vive les aminches. Alors les aminches, vous savez, c'était un peu comme des... Pas des voyous, comme des azous, à l'époque des azous, des bousons noirs, des trucs comme ça. Vive les escarpes et vive les grinches. Un jour, faudra que je passe aussi dans la foule encore accourue pour voir ma gueule en raccourci dans la rue. Voilà. Alors, c'était tout à fait le style de l'Aristide Bruand, ça. Je pourrais vous en lire d'autres, mais bon, on va pas passer notre émission sur Aristide Bruand, hein, quand même. Faut pas déconner, non. Hein. Il n'y a pas que lui dans la vie. Hein. Même s'il a pris beaucoup de place. Alors, tiens, je me payerais bien encore un petit bac au fin, moi. Hein? Bonhomme. Eh, les bonhommes.

0: main.
1: Eh bien, trois pommes, c'est pas tellement haut, hein. Ah non. On a tous fait trois pommes. Mais après, moi, je suis devenu carrément un pommier. Carrément. 1m85, 85 kilos. Alors, bien sûr, les pommiers, c'est un peu plus haut, c'est un peu plus lourd, bien sûr. Mais j'étais un jeune pommier. Ben oui. Et aussi, des fois, un jeune paumé. Ah oui, ça, déjà. Alors, on a fait du Brassens, et on ne peut pas faire autrement que de faire du Léo Ferré. Hein, parce qu'ils vont tellement bien tous les deux ensemble. Hein. Bon, alors, ils n'ont pas tout à fait le même style, mais ça se rapproche quand même. Hein. C'est quand même des révolutionnaires, c'est quand même des gens hors normes. Hein. Et oui. Mais c'est bien d'être hors normes. Parce qu'ils nous emmerdent les normes françaises, le label français, le ceci. Eh bien, et le Léo Ferré hors normes, le Brassens hors normes, c'est aussi, mais aussi bon que le label français ou le label de Cadix, hein, par exemple. Hein. Voilà. Alors, les copains de Neuil, de la Neuil, pardon. Hein. Les copains de la Neuil, les frangins d'Yannight, ceux qu'on portefeuille plus ou moins à right, ceux pour qui la mouise s'affleurit le jour, qu'on rouquin en guise de frissons d'amour, des copains de cocagne, ceux qu'on les fafiots et qui font les magnes, et à la veuve Cliquot, vous connaissez la veuve Cliquot, hein, bon, ceux qui comptent les heures sur leurs pattes de velours et qu'on demeure pour y planquer le jour. Les copains de la farce, qui n'ont même pas de buffet, pour être foutus d'une garce. Alors, il fait comme... comment... ce que j'ai dit, là, Aristide Briand, hein, il bouffe les mots. Même dans son texte. Hein. Bon. Pour y foutre une garce. Non, c'est même pas... pour foutre un garce. Un garce. Ou pour y danser ceux qui poussent la lourde. Alors, à pousse, il ne met pas d'œil, mais il met un point d'apostrophe. Voilà. Des minuits passées et qui ont comme gourde que celle du taulier, les copains de la frime, ceux qui vendent le vent à des prix minimes, quand il y a du client, ceux qui ont la vie brève, comme la fleur des champs et qui vivent en rêve pour gagner du temps. Les copains de la dure, ceux qui vivent pas cher, mais qu'on veut la verdure, même en plein hiver, ceux qui prennent la lune pour du Beaujolais, mais qu'on le clair de lune et dessous de gosier, les copains de la bise à l'âme gercée, et qui foutent en prise, avec deux gorgées, ceux qui comptent des heures sur les doigts de la main, et qui font leur beurre avec leur chagrin. Les copains du soir, les frangins de la nuit, ceux qui bossent au noir jusqu'au bout de leur vie, ceux qui ont la vie louche, comme un beau matin, et qui se couchent la bouche, et qui se cousent la bouche, en causant des mains, les copains de la Neuil, les frangins de la nuit, au matin, se défeuillent de tout leur habit, le petit jour canaille les prend par le cou, et puis les empaille comme les hiboux. Voilà, c'est beau, hein. Ah, ouais. J'aime bien, mais tout ça, c'est du Léo, hein. Alors vous voyez, le Brassens et du Ferré, la réunit tous les deux sur scène. Oh, ça serait terrible. Alors maintenant, avec les nouvelles technologies, on pourrait le faire, ça. Vous voyez, on pourrait le faire. Mais il ne faudrait pas le faire avec l'intelligence artificielle, parce qu'il serait capable de dénaturer à la fois les visages et les chansons. Hein. Il ferait un truc à la con, comme pour l'intelligence artificielle. Moi, je préfère l'intelligence animale, vous voyez. Comme celle que j'ai, moi, j'ai une intelligence animale. Et alors, t'as bien quelque chose derrière les fagots, Patricia?
2: Oui, j'ai un petit mais très beau poème qui n'est pas de moi.
1: Oh, tu oses?
2: Oui, bah oui, carrément. Oh, oui. Mérite, hein, de Sacha Zamka, que j'ai trouvé dans La vie multiple numéro 30 de juillet 2026.
1: Ah, c'est nos amis de Bergerac, ça.
2: Exactement, voilà. Qui s'intitule Soleil. Je sais que j'ai un corps, mais mon Dieu, ai-je une âme? Cendre que je suis est partie dans les flammes. Je suis l'enfant blessé d'une aube et d'un brasier. Je voudrais que quelqu'un m'apprenne à m'extasier. Qui puis-je si vraiment j'aime ce qui flamboie? Je cherche l'euphorie et je cherche la joie. quelques crépitements me transmettent des rires. À part cela, je crois, je n'ai plus rien à dire. Dans les départs de feu, des buissons et des ronces, rien de plus merveilleux que rester sans réponse. Aveuglé par l'éclat, je me perds dans l'éveil. Je veux me consumer dans l'éternel soleil.
1: Bon, ma chère amie, à bientôt. Hein, je vous aime.
2: Au revoir.

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0: allumée.
1: Bonjour à toutes, bonjour à tous, bienvenue dans le petit train des chroniques de Philomène. Nous sommes à RLP, Radio Libre en Périgord, en compagnie de nos seniors, seniorettes plus exactement, car c'est rempli de femmes, et Emmanuel Broder, notre technicien de notre résidence à Périgueux, qui nous a accompagnés. Donc je suis entourée de Madame Banos, de Madame Hendrix, Madame Thermidor, Madame Martin, Madame Jossin, Madame Berbesson et Madame Pervieux. Merci à toutes et tous d'être là. Et merci à Simon pour la technique. Aujourd'hui, nous parlons des trains et donc c'est Madame Hendrix qui va nous faire une petite introduction.
2: Bienvenue dans notre émission consacrée aux trains d'hier et d'aujourd'hui. Cette émission nous invite à remonter le temps sur les rails et à partager nos souvenirs, nos anecdotes et nos découvertes autour du chemin de fer en France et ailleurs. Saviez-vous que la première ligne de chemin de fer destinée au transport de voyageurs en France a été mise en service en 1837 entre Paris et Saint-Germain-en-Laye ? En 1937, la SNCF est créée et devient acteur du transport ferroviaire français. Puis, en 1981, une nouvelle page s'écrit avec l'arrivée du TGV qui relie Paris à Lyon à grande vitesse. Et en 2017, le TGV franchit une nouvelle étape avec la mise en service de la ligne à grande vitesse vers Bordeaux, permettant de rallier Paris à Bordeaux en environ 2 heures. Des premières locomotives à vapeur aux trains à grande vitesse, le chemin de fer a profondément transformé notre quotidien, nos voyages et nos régions. Alors, installez-vous confortablement et tous à bord. Nous allons découvrir ensemble comment les trains ont évolué, évoquer les souvenirs d'autrefois et regarder vers les trains de demain.
1: Merci, merci Liliane. Super, bravo. Donc notre chronique aujourd'hui, vous l'avez compris, parle des trains d'hier et d'aujourd'hui, de nos souvenirs d'enfance, des personnes qu'on a connues aussi, parce que parmi vous, il y en a qui ont connu des cheminots, des personnes qui travaillent dans les trains ou qui prenaient beaucoup le train, des papas, des oncles, pour aller travailler. Donc du coup, on va parler de tout ça, on va évoquer les trains à vapeur, vous avez des souvenirs de votre jeunesse, les trains d'aujourd'hui, les trains cabines aussi, les voyages qui étaient longs sur des longues distances. Oui, les wagons-lits, les trains pendant la guerre, Madame Martin, prenez le micro. Donc du coup, quel est votre premier souvenir de voyage en train ? Est-ce que vous avez un souvenir comme ça, quand vous étiez petit, de voyager en train ? Quelque chose qui vous viendrait... quel âge vous aviez la première fois que vous avez pris le train ? Madame Banos ?
3: Alors, bon, je vais vous parler d'un temps que...
1: Les moins de 20 ans
4: ne peuvent pas connaître.
3: Voilà, bon. C'était en 1947, j'avais 10 ans, et nous habitions au rang en Algérie à ce moment-là. Et tous les ans, nous allions passer quelques jours au Maroc, de vacances, c'était à Pâques tout le temps. Une partie de la famille habitait Casablanca. Donc, nous partions très tôt le matin, en direction de la gare. À l'époque, nous montions dans un wagon en bois, beau souvenir des jours heureux. La locomotive à vapeur. Le chauffeur chargeait sa locomotive à grand renfort de pelles de charbon. Ensuite, il prenait sa place et nous prenions le départ après avoir entendu 2 coups de tchou-tchou.
1: Tchou-tchou.
3: L'aventure commençait et allait durer jusqu'au soir.
1: Ah oui, c'était souvent des longs voyages.
3: Oui. Arrivé à la frontière, à Oujda, nous changions de train pour une Micheline. Je ne sais pas s'il y en a beaucoup qui ont connu le Micheline.
1: Micheline ? On a une Micheline à la résidence.
3: Beaucoup plus confortable, avec des sièges rembourrés. Ensuite, nous mangeons notre pique-nique. C'était l'heure de la bienvenue sieste. Après avoir attendu le passage du douanier marocain, qui distribuait des bonbons aux enfants sages, on n'était pas toujours. Enfin, le départ était donné. 4 heures encore allaient durer l'arrivée dans cette magnifique gare Lyautée à Casablanca. Les cousins sur les quais nous attendaient avec impatience. Les vacances féeriques commençaient pour nous. Nous attendions ce moment, mon frère et moi, depuis un an.
1: Merci. C'est vrai que les trains, c'est aussi les retrouvailles. Hein.
2: Oui.
1: C'est aussi retrouver ses amis, sa famille. Qui sait qu'il y a un grand voyage à raconter comme ça, où on y passait des heures.
0: Tu peux raconter quelque chose,
1: moi ? Madame Pervieux, avec plaisir.
0: Je suis montée une fois dans la locomotive avec le chauffeur et le mécanicien. Le train était d'Apersan-Beaumont et allait sur Paris, à la gare du Nord, n'est-ce pas ? Alors, j'allais à la gare de Valmondois, moi, où mon mari travaillait. Et environ 10 ou 15 kilomètres de Apersan-Beaumont. Alors, comme je connaissais bien le mécanicien et le chauffeur, mais madame montait avec moi dans la locomotive. Je crois que j'ai fait mon parcours dans la locomotive. Voilà. Là, c'était un très bon souvenir que j'avais. Et alors, je vais vous raconter autre chose. Comme j'habitais pas loin de la souterraine et que j'allais beaucoup faire des courses à Châteauroux, comme je payais pas de train, n'est-ce pas ? Alors, mes deux filles étaient en pension à la souterraine. Et j'avais décidé, c'était un peu avant Noël, d'aller faire des courses à Châteauroux. Bon, on descend pas du train. Et puis, Hélène, la seconde fille, « Maman, j'ai pas ma carte. » Alors, je remonte à l'appartement. Mon mari n'a pas vu que j'étais partie. Il a fait partir le train. Alors, les filles sont retrouvées dans le train. Il a téléphoné à son collègue avant Argenton sur Creuse, qui a récupéré mes filles. Et moi, j'ai tout récupéré avec la voiture. Et il n'y avait pas longtemps que j'avais mon permis. J'avais une 404 à l'époque. Alors, je me suis dit, comment je vais faire avec circulation ? Mais enfin, je me suis garée à l'arrivée en Châteauroux, à la gare. Ça s'est très bien passé. Voilà mon souvenir.
1: Des souvenirs bien rigolos, merci Madame Pervieux.
2: Qui auraient pu être difficiles, hein.
1: Oui, c'est ça, mais qui se sont bien terminés. C'est super. Ça m'a fait penser, moi j'ai rencontré l'amour dans le train. Je suis partie à Amsterdam en train. Et sur le chemin du retour, à Anvers, je suis tombée amoureuse sur le quai de la gare. Mais vraiment.
2: Sur le quai de la gare.
1: Oui, un coup de foudre. Et il est monté dans mon train. Alors qu'est-ce que j'étais contente. Et du coup, après, on s'est écrit pendant un an.
0: Ah oui,
1: et on a habité ensemble un an et demi après. On a habité ensemble en Belgique pendant 3 ans. J'ai habité avec ce Polonais. C'est un beau Polonais, voilà.
0: Ah oui, c'est Piotr bon
1: Kozakiewicz. Oui, c'était super.
2: Et ça s'est terminé.
1: Ah ben oui. Oui, oui.
2: Dommage, hein.
1: C'est pas l'homme de ma vie. C'est pas le père de mes enfants. J'étais très jeune. Oui. Oui. Enfin, très jeune. Vous, j'avais 21 ans.
0: Oui, c'est jeune.
1: Ouais, voilà.
0: Pour se fixer.
1: Mais c'est vrai que les gares, elles ont des odeurs aussi. Ça laisse des souvenirs quand même très empreints de ça, d'odeurs, de bruits. Moi, j'habite à côté de la gare. On entend tous les jours. On entend les annonces. Madame Berbesson, vous aviez votre papa, c'est ça, hein ?
5: Mon papa était mécanicien.
1: Oui, vous voulez nous raconter ?
5: Bon, je suis montée dans le train la première fois. Certainement, j'étais même pas née que je montais dans le train. Oui, oui. Je me souviens pas, mais on m'a dit, j'avais 1 an, mes parents habitaient Montauban et ils sont partis habiter Bordeaux. Et bien, je suis montée dans le train, je savais pas marcher encore. Donc voilà mon premier contact avec la machine à vapeur. Après, quand j'ai eu 6 ans, mon père m'a fait monter également dans la locomotive. Voilà, et le chauffeur a mis son dans le feu. Ah oui. Et moi, ça m'a fait beaucoup peur parce que ce grand four tout rouge
0: ça
5: qui.
0: Fasciné, ça.
5: Ah ben moi, ça m'avait fait peur. J'ai jamais pu voulu y remonter.
0: La bouille du chauffeur toute noire.
5: Mais après, mon père m'a amené beaucoup faire des voyages. Parce que bon, j'ai perdu ma maman, j'avais 6 ans. Donc je suis revenue habiter à Périgueux, de Bordeaux, chez une tante qui n'avait pas d'enfant. Voilà, mais mon père, régulièrement, pour être avec moi, quand il avait des congés, il m'amenait passer quelques jours. Alors on prenait le train, bien sûr. Oui. On passait toujours par Paris. On allait Périgueux-Bordeaux, Bordeaux-Paris, parce que c'était mieux pour se dispatcher. Voilà. Et puis un jour, il m'a amené en Angleterre, parce que j'étais rentrée en 6e et j'apprenais l'anglais, évidemment, comme tout le monde. Et ils pensaient qu'en 6e, on savait déjà parler l'anglais du fait qu'on était, étudiant.
6: Ça y est.
5: Bon.
6: J'ai été bilingue, ma fille.
5: Oui, et puis alors, j'y étais souvent, hein, à Londres. À Londres, ils m'avaient amenée. Bon. Et puis un jour, j'étais un petit peu plus grande, je vais avoir une douzaine d'années. Il me met dans le train, on va dans le train, et puis il veut son journal. Il n'avait pas changé l'horaire qui n'était pas le même à Londres qu'à Paris. Donc il a raté le train. Et moi j'étais dans ce train, j'avais aucun papier, pas d'argent, rien du tout. Et puis j'étais très inquiète. Hein. Et puis la douane est passée. Le train s'appelait la Flèche d'Or. Il allait de Calais à Paris sans s'arrêter. Donc voilà, moi j'étais prisonnière là-dedans sans savoir ce qui allait m'arriver. Il y a des dames anglaises qui voulaient m'amener chez moi. Mais les douaniers sont venus, ils ont refusé, évidemment. Je les ai suivis, je suis restée avec eux. Et quand je suis arrivée à Paris, il y avait partout, dans toute la gare, on annonçait « On demande mademoiselle un tel au bureau du chef de gare ». Et ça a répété, ça sans arrêt. Je ne savais plus où me mettre. Bon, je suis montée dans le bureau du chef de gare avec les douaniers. Et puis on m'a servi un bon jus d'orange, en fait, des trucs comme ça, dont je ne me souviens plus.
7: Ben, c'est un bon souvenir. Hein.
5: J'en ai de moins drôle.
7: Oui.
5: Une autre fois, je devais avoir 16 ans ou 17 ans, on allait à Marseille. Pareil, mon père traverse la gare, il me dit « Attends-moi là, je retourne chercher mon journal ». Il voulait toujours son journal. Et puis, qu'est-ce que j'étais là, plantée, et puis j'ai vu arriver plein de bonhommes. Je ne savais pas d'où ils sortaient. Ils sont venus s'asseoir autour de moi. Heureusement pour moi, il y a un militaire de la Légion étrangère qui est passé tout costumé, puis il devait être quelqu'un. Et puis il leur a parlé, il a regardé la scène, il s'est rendu compte de ce qui se passait. Il m'a dit « Surtout, ne bougez pas, mademoiselle. » Bon, moi j'ai pas bougé, je l'ai écouté. Il s'est mis contre un arbre, le dos appuyé à un arbre, il a sorti son pistolet. Et puis il leur a parlé en je sais pas quoi. Et toute la flopée est partie comme ils sont venus. J'ai cru que j'avais rêvé. Et il est resté là jusqu'à ce que mon père revienne. Je dis, il m'a sauvé la vie. Hein.
7: Oui, certainement.
5: Ça, c'était moins drôle. Hein.
8: Bravo,
5: hein. Oui. Je tenais le bras de mon père après partout dans Marseille pour me promener. Hein. J'avais peur. Hein. Voilà, j'en aurai d'autres, mais je les garde pour moi.
1: Merci, Madame Berbesson. Ça peut faire peur ce qui se passe dans les trains aussi quand on est petit.
5: Moi, j'aimais bien parce qu'on était. Le train avait d'un côté et de l'autre pour s'asseoir et il y avait des conversations entre les gens.
7: Ah oui, c'est vrai.
5: Ah oui, moi, j'admirais tout ça.
8: On partageait même les sandwichs.
5: Ah non, là, non, parce qu'on faisait toujours. Il m'a amené à Venise, il m'a amené à Londres, il m'a amené à Rome, il m'a amené un petit peu partout comme ça pour être avec lui. Partager des moments ensemble.
1: Manu, toi, tu as des anecdotes avec les trains ?
9: Bah, pas tant que ça, en fait. J'ai pas pris le train très souvent dans ma vie. Si, quand je prenais le train, en fait, c'était pour monter à Strasbourg avec ma grand-mère, qui est native de Strasbourg. Donc, on prenait le train à Grenoble, et puis on avait un échange, une correspondance sur Lyon, et puis on montait sur Strasbourg. Voilà, ça, c'était des petits souvenirs d'enfance tranquilles. Et sinon, j'ai beaucoup pris le train quand j'ai fait mon armée en 85.
1: Ah, il y a l'armée.
9: Voilà, donc il y a les fameuses Michelines. J'ai connu, moi, les Michelines. Hein. J'ai roulé ma bosse hein, dans les Michelines hein, pour aller et revenir de Grenoble à Tulle, justement, parce que j'ai fait mes mois de classe à Tulle. D'ailleurs, c'était assez rigolo parce que souvent, on voyageait la nuit, les militaires, et on se retrouvait quasi les wagons entiers que de militaires. Alors moi, j'étais dans la gendarmerie, par exemple. Après, à Clermont-Ferrand, on se retrouvait avec les légionnaires. Et à Lyon, on se retrouvait avec les gendarmes, les légionnaires et les bidastes qui redescendaient d'Allemagne. Donc, c'était rigolo, quoi. On faisait que des gros wagons de militaires. Voilà mes souvenirs de train, quoi.
1: Et ouais.
9: Voilà.
5: Mon père a eu un grave accident comme ça. Parce que quand il arrivait sur Bordeaux, qu'il y avait des bombardements, ils éteignaient toutes les lumières partout. Et alors, bon, comme c'était le terminus, ils mettaient leur machine dans, je ne sais plus comment, l'entrepôt, je ne sais pas comment ça s'appelait, on n'en rappelle plus, ça ne me revient pas. Et il est descendu parce qu'il fallait bien surveiller tout, voir si tout allait bien autour de la machine. Et quelqu'un a avancé un autre wagon qui venait derrière et il a été coincé dans les tampons. Il a fini à l'hôpital, on a cru qu'il ne survivrait pas.
6: Il y a des accidents, c'est dangereux. Hein.
5: Ah ben oui. Et il était à l'hôpital, il entendait, il y avait le professeur qui passait avec ses élèves et qui disait, c'est pas la peine de le soigner, celui-là, il est foutu. Oh, et il m'a dit, j'entendais tout ce qu'il disait.
8: Intelligent, ça.
5: Ouais, il m'a dit, il disait en lui-même, non, je suis pas foutu, je suis encore là.
8: Je suis là.
5: Et il doit la vie sauve à un monsieur qui était de la guerre, qui avait eu un accident lui aussi, et qui se levait la nuit et se levait le jour pour le faire boire et pour lui donner son médicament. Il l'a recherché, il voulait reprendre contact,
8: oui,
5: et il n'a jamais réussi.
8: Oui, c'est pas facile.
5: Il ne savait pas le nom, il ne savait pas... Voilà. Ça, c'est pas drôle, hein.
6: Bah non, c'est pas drôle, la guerre... Hein.
10: Non, par contre, c'est un souvenir de mon beau-père qui nous a raconté, parce qu'il avait été fait prisonnier en Allemagne, ils sont partis dans des wagons, comme chantait comme Jean Ferrat. Ils étaient 20 et 100, qui, nuit dans nuit et brouillard. Et donc, ils voyaient des gens qui mouraient à côté de lui, qui étaient dans les wagons. Hein. Ça a laissé des traces, quoi. Et voilà. Par contre, un souvenir quand même très heureux, c'est en 68, quand on a pris le train de Caen-Nice pour aller sur le France, et on nous avait offert les lits couchettes.
1: Voilà. On
10: vous a
1: offert les lits couchettes.
10: Ah oui.
1: Racontez-nous.
10: On n'a pas dormi, c'était inconnu pour nous. Donc on était plusieurs, je ne me rappelle même plus, c'était superposé. J'étais pas trop, il y avait mon mari, pourtant je n'étais pas trop rassurée. Donc je n'ai pas fermé l'œil de la nuit, quoi. Voilà. Mais c'était quand même, c'était super. Et en même temps, il y avait le France qui nous attendait. Là, c'était génial, quoi.
1: Ah oui, oui. Ouais. C'était majestueux. C'est notre aventure, là.
10: Ah oui, c'était majestueux. Il y avait tous les remorqueurs. Et le France était déjà parti. On s'en était même pas rendu compte. C'était génial.
1: Ah oui.
10: Et ça, c'est autre chose.
1: Et oui, parce que les trains, c'est donc on a parlé de l'armée, on a parlé des voyages pour
10: là,
1: les militaires.
10: C'est, paquet,
1: c'est aussi les départs en vacances pour partir en vacances, pour aller au travail, pour se déplacer pour le travail. Les jolies colonies de vacances.
10: Merci papa, merci maman.
1: Oui, pour partir en colo, vous partiez en train, Madame Banos.
3: Alors, je partais d'Oran en bateau.
1: Ah oui.
3: Oui. Arrivé à Marseille, on était tellement sales d'avoir été malade pendant 36 heures, les religieuses nous récupéraient, nous lavaient de la tête aux pieds, et on prenait le train, parce que j'allais en Ardèche, à côté d'Annonay, à la Louvée, et on prenait donc le train jusqu'à Valence, et après Valence, c'était un quart, et le train, une des années, parce que j'ai fait ça pendant 10 ans,
1: ah.
3: Je suis revenue, il faisait très chaud l'été, nos parents nous envoyaient, on était énormément d'enfants à partir en France l'été.
1: Oui.
3: Avec une grande malle en fer, avec des pulls au vert dont on ne se servait pas chez nous. Et donc, une nuit, on voyageait la nuit de Marseille à Valence, c'était très long à l'époque, le train a déraillé dans un tunnel. Pas d'électricité.
1: Vous étiez dedans ?
3: Dans le noir, oui, bien sûr. Le train était comme ça, dans le noir. Heureusement, ça a duré très longtemps. La monitrice nous a fait chanter tout ce qu'on savait chanter. Elle a consolé, il y en avait qui pleuraient, je veux maman, je veux papa, parce qu'il y avait des enfants qui avaient 7 ans, 8 ans. Cette année-là, j'avais une dizaine d'années. Et donc, c'est des cars qui sont venus, mais il fallait sortir du train, c'était pas facile. Sortir nos bagages aussi. Donc les trains sont venus, on a fait la fin du chemin jusqu'à la Louvée, en Ardèche. En car, pardon.
1: En car, ouais,
3: donc,
1: d'accord.
3: Après,
1: c'est une sacrée aventure,
3: après,
1: ça. Hein.
3: Tout s'est bien passé parce qu'on restait un mois entier.
1: Mmh.
3: C'était un mois, tout le mois d'août. Donc,
1: super.
3: Après, on venait prendre des forces pour retourner en Algérie parce qu'on rentrait qu'au mois d'octobre. C'était tellement chaud en septembre qu'on commençait les classes qu'au mois d'octobre. Mais finalement, tout ça, c'est des bons souvenirs.
1: Mmh.
3: Parce qu'on s'en est bien sortis.
1: Mais
3: on
1: n'aurait
3: pu être pas un blessé, rien, rien.
1: Mmh.
3: Et il n'y avait pas d'électricité, bien sûr, à partir du moment où le train s'est arrêté. On était dans le noir complet.
1: Eh oui, c'était la nuit. Oh. Oui. Eh ben, ça marque. Hein.
11: Ça fait plus peur. Hein.
1: Ouais. Ouais, ça c'est sûr.
3: L'angoisse de certains enfants, c'était terrible. Hein.
11: Bah oui.
3: On n'arrivait pas à les consoler. Même en chantant, non, je veux papa, je veux pas maman.
10: C'était humain aussi.
1: Et est-ce que vous avez fait des trains un petit peu atypiques, des trains dans d'autres pays
3: Moi, j'en ai fait un en Autriche, une simulation Orient Express.
1: D'accord, ok.
3: Alors là, je peux vous dire que c'était chouette.
1: Ah, ça doit être chouette,
3: c'était,
1: oui.
3: On était servis avec des gens extraordinaires, avec tous la même tenue. On était assis dans des chaises Louis XV,
1: oui.
3: Des nappes, une porcelaine de l'époque. C'était vraiment... C'était,
1: oui, l'Orient Express, c'est un train mythique, c'est sûr.
10: Était beau aussi.
3: C'était magnifique, oui.
10: Un jour, je ne sais pas quel endroit c'était.
3: C'était en Autriche.
10: Oui, non, mais moi, c'était en France, je pense. Je ne sais pas.
0: Mon père me dit, tiens, il y a l'Orient Express qui est là, je vais t'amener voir comment c'est l'intérieur. Et j'ai vu l'intérieur comme ça.
3: C'est bien fait, même le menu, la musique, tout correspondait au voyage Orient Express.
0: Ah oui, oui, oui.
1: Oh, j'ai une petite question. Est-ce qu'il y a un voyage que vous aimeriez refaire ?
0: Ben oui, mais malheureusement, on ne peut pas revenir en arrière.
3: Non.
0: On est comme une pelote de laine qu'on déroule. On viendra bientôt au bout, on n'aura plus grand chose à dérouler.
1: Mais moi, je suis allée en Inde et j'ai fait du train.
0: Ah, ça, c'est bien.
1: Ah là là. Et je me demandais quand est-ce qu'ils appuyaient sur le champignon. Parce que j'ai fait 36 heures de train et ça allait lentement, mais ça allait lentement. On aurait pu courir à côté du train comme ça pendant 36 heures. Et je me dis, c'est pas vrai. Alors, moi, occidentale que j'étais, j'étais un peu en colère en me disant, mais jamais il va accélérer. J'ai envie d'arriver. Et donc, c'était un train vraiment très lent. Mais vous avez peut-être vécu des trains un petit peu atypiques comme ça. Donc, l'Orient Express, enfin, la copie de l'Orient Express.
12: Mes premiers souvenirs remontent aux années 47. Je devais avoir 10 ans avec les départs et les retours de colonies de vacances dans les wagons, voilà, tout joyeux. Avec quelquefois, en regardant par les fenêtres, des petits morceaux de charbon et de vapeur qui nous... hein, voilà. Plusieurs années de suite, voilà. Bon, j'avais un grand-père et un arrière-grand-père qui étaient mécaniciens à Périgueux. Ils travaillaient à la SNCF, ils travaillaient sur la ligne Paris-Orléans, c'est-à-dire ici ça s'appelait le PO. Voilà. Donc ma grand-mère, tous les matins, préparait son petit panier là en osier pour le repas de mon grand-père. Je me rappelle qu'il était abonné au magazine Le Journal du Rail, là.
1: La Vie du Rail, oui.
12: Alors moi, quand je pouvais les lire, bon, moi, ça m'intéressait beaucoup. J'habitais pratiquement à côté de la gare, étant jeune fille, étant adolescent. Donc, avec ma maman, le soir, elle ne sortait pas beaucoup. À ce moment-là, il n'y avait pas de machine à laver, donc elle travaillait beaucoup à la maison. Donc le soir, quand papa arrivait, notre promenade, c'était monter sur la passerelle à Périgueux.
0: Ah oui.
12: L'ancienne passerelle, hein.
0: Ah oui.
12: La passerelle pour regarder les trains, les voyageurs arriver, voilà. Et quand, bien plus tard, quand papa est revenu de prisonnier, alors il y a eu mon petit frère, le soir, il a mené sur le pont parce que on habitait une rue entre deux ponts. Alors, vous vous en souvenez peut-être des noms. D'un côté, il y avait le pont des Fignons. De l'autre côté, le pont des Amoureux.
1: Ah oui, c'est vrai. Choisis
12: ton camp.
1: Allez.
12: Les Amoureux, je ne sais pas.
8: Celui qui a été démoli.
12: Les Amoureux, je ne sais pas pourquoi. Mais les Fignons, parce que quand ils construisaient les lignes, les gens se mettaient justement sur ce pont et pour regarder les autres travailler. Donc, c'est pour ça qu'on appelait le pont des Fignons.
0: Ouais,
12: le pont des Fignons ou le pont des Fainéants.
0: Fainéants.
12: Un des deux. Fainéants. Mais c'est le pont des Fignons. Voilà.
1: Et Simon, t'avais une anecdote à nous raconter ? Simon.
13: C'est juste pour les auditeurs périgourdins. Coulonnier-Chamiers est bien connu pour les trains. Il y a l'association Mairie et Vapeur 24 qui passe souvent sur cette antenne. Ils nous parlent donc de la locomotive qu'ils ont fait refaire pour le rond-point, de la boucle de l'île aussi, à côté là où il y a les ateliers, et aussi du rond-point du Taco, où à l'époque, le Taco montait jusqu'à la rampe un sol, et il fallait descendre du train pour le pousser. La pente était
1: C'est génial, vous imaginez un train qu'on pousse.
12: Ah oui,
1: merci
12: ça,
1: Simon.
12: Oui.
3: Je pense qu'il faut.
12: Ah oui, mais le Taco, il était place Rangeville, le Taco.
1: Le taco,
12: il était place Rangeville.
0: Oui.
12: Il fallait le pousser.
1: Madame Banos, vous voulez dire quelque chose ?
3: Je pense qu'il faut parler des cheminots à Périgueux.
1: Oui.
3: C'était une place forte des cheminots. À l'époque, les ateliers. Le dépôt,
0: comme
3: vous appelez ça. Ils habitaient tous ensemble dans certains quartiers. C'était presque des villages, des gens qui se côtoyaient, qui se voyaient tous les jours. Si je ne me trompe pas, il y avait une coopérative où les gens achetaient leurs provisions.
1: Ils avaient des jardins aussi.
3: Il y avait les jardins ouvriers aussi, beaucoup à Chamiers. C'est dommage parce que de 4000 personnes qui travaillaient, je crois qu'il n'y en a plus que 400. Donc, c'est grandeur et décadence de la SNCF à Périgueux.
1: Ça a évolué, c'est plus le même mode de fonctionnement.
3: Oui, mais il y avait des gens qui travaillaient le cuir, qui refaisaient tous les sièges. Il y avait des gens.
1: Oui, plein de métiers.
12: Ça existe.
3: Il y avait des menuisiers. Il y avait des menuisiers aussi.
12: Les ateliers où ils font les intérieurs des trains.
3: C'est ça. Il y avait un atelier de menuiserie qui était. Moi, j'avais eu l'occasion de le visiter. Parce qu'il refaisait entièrement tout ce qui était...
1: Vous savez ce que je vais demander. On va aller demander à aller visiter les ateliers SNCF avec la résidence.
12: Ça
1: serait pas mal.
3: Oui,
1: ça vous plairait. S'ils sont d'accord, je lance une petite bouteille à la mer. Si vous êtes d'accord aux ateliers SNCF, qu'on vienne vous rendre visite, nous serions ravis de vous rencontrer.
3: Il y a énormément de familles à Périgueux qui sont issues de cheminots. Énormément.
1: Il y a
3: l'hôpital... qui a fourni des emplois à des familles et
12: la SNCF.
3: La SNCF.
12: Ah oui, bien sûr.
3: Mais comme tout est possible avec la SNCF, donc d'ailleurs, les gens ont été heureux.
5: Mon père me disait, quand il était jeune, qu'il a commencé, il me dit, toutes les femmes étaient amoureuses de nous, elles voulaient toutes se marier avec nous.
3: C'était la sécurité et le confort.
5: Oui, c'est ça.
3: Mais alors, Périgueux, à l'époque, c'était la ville des vélos. Les cheminots, la plupart du temps, n'avaient pas le permis de conduire. Donc, tout le monde roulait à vélo. Hein. Mmh. Les femmes venaient au marché à vélo et les hommes allaient travailler à vélo. Mmh. Il y avait une cour pleine de vélos.
1: Allez-y, Madame Termidan, on vous écoute.
14: J'ai eu la chance d'aller au Gabon, en voyage chez ma fille et mon gendre. Et quand je suis revenue, mon voisin, justement, travaillait à la SNCF. C'est pas très vieux, 2007. Et il y a un train qui a été construit ici, qui est parti là-bas au Gabon.
1: Ah,
14: voilà, donc on en a parlé quoi. Voilà.
1: Je rebondis parce que vous disiez le train, la SNCF, c'est tout est possible. C'était le slogan, c'est ça?
3: Oui. Avec la SNCF, tout est possible.
12: Oui.
1: Bon, je conclurai là-dessus sur qu'avec les seniors, tout est possible. On anime une chronique qui est super sympa. J'ai passé un très bon moment avec vous. J'espère que vous aussi.
14: Oui.
5: Moi, ça m'a donné chaud.
1: Ça fait circuler l'énergie, ça donne chaud à Madame Bergesson.
5: C'est de remuer les souvenirs.
14: C'est positif, alors, donc ça ne peut faire que du bien.
12: Le petit train qu'on avait fait en voyage, vous y étiez aussi, Madame Thermidor.
14: Oui,
12: Martel. C'était formidable, ça.
5: Je trouve que maintenant, beaucoup de gens ne sont pas respectueux quand ils montent dans un train. Les trains ne sont pas. Maintenant, c'est comme un car. Hein. On monte dans le wagon, c'est un car. Hein. Mais ils mettent leurs pieds sur les chaises. Les gens étaient beaucoup plus respectueux.
1: Pour rebondir, Madame Berbesson ou les autres, parce que je vous m'adresse à vous, parce que vous parliez d'incivilité dans le train, quels conseils on pourrait donner aux jeunes qui prennent le train?
5: C'est-à-dire qu'il faut que les parents soient respectueux eux-mêmes pour que les enfants copient, en principe. Les enfants copient les parents.
1: Mais le train, c'est un espace où il y a plein d'humains, donc c'est un espace de cohabitation. Donc c'est pas toujours évident.
3: Il y a trop d'indifférence maintenant. Les gens ne vous regardent pas, ni dans le train, ni dans la rue.
5: Oui, c'est ça.
3: Il y a plus, les jeunes, ils sont pressés, ils sont toujours pressés.
5: Quand je vois des canettes par terre, des canettes vides, des bouteilles.
14: Mais il n'y a pas que dans les trains.
5: C'est pas.
14: C'est aussi n'importe où. Il n'y a pas que dans
5: partout,
14: les trains.
5: Partout,
14: il n'y a pas que dans les trains.
5: Non, il n'y a pas que dans les trains.
3: C'est pas le sujet, mais c'est terrible.
5: Et tagué quand on voit pas.
1: On parlera peut-être de ça. On fera peut-être un sujet là-dessus. Allez. On va dire au revoir à nos auditeurs, nos chers auditeurs de Radio Libre en Périgord, à Simon. Merci pour ta technique, pour ton témoignage.
14: Une petite chanson?
1: Si vous voulez, qu'est-ce que vous voulez chanter?
14: Je sais pas.

0: Je vais dire merci à Madame Banos, Madame Hendrix, Madame Thermidor, Madame Martin, Madame Jossin. Merci à Emmanuel, à Madame Berbesson et Madame Fervieux. On vous retrouve le mois prochain. À tout bientôt.
1: Allez, on s'applaudit. Merci.
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1: Bonjour à toutes et à tous, vous êtes sur Radio Libre en Périgord, il est midi et on se retrouve pour une nouvelle heure d'actu devant le cockpit de Coulounier-Chamier, au jardin du quartier Jacqueline Auriol. Patricia interroge les artistes Guillaume Gers, Marc Pichelin et Yannick Robert à propos de leur livre nouvellement publié et de l'exposition au cockpit, le pont Rouchot. On apprend que le pont Rouchot existe vraiment, il se trouve au milieu de la région Nouvelle-Aquitaine. C'est une vraie carte postale du milieu rural d'aujourd'hui. Alors voici un extrait avec Yannick Robert, dessinateur de bande dessinée.
2: Et c'est un endroit qui est devenu géographiquement le centre de la Nouvelle-Aquitaine. Et a priori, un endroit très enclavé, pas a priori, réellement, où il n'y a pas de gare, il n'y a pas de transport public. Il y a très peu d'écoles,

0: calculateur. Une pétition contre ce projet énergivore s'est lancée et a recueilli plus de 5500 signatures et a fait plus que salle comble le mercredi 30 septembre dernier avec 100 personnes forcées de rester à l'extérieur de la salle. Nous avons donc écouté l'avis des élus et des entrepreneurs. C'est un enregistrement réalisé avec l'initiatrice de la pétition.
1: Le lien n'a pas été fait puisqu'on n'a eu aucune réponse ni de Mme Bourra ni de M. Roudier, que ce soit d'un point de vue du collectif ou d'individus qui auraient interpellé les mairies. Elles n'ont eu aucune réponse non plus. Donc la réunion était au Lardin Saint-Lazare. Mme le maire a dit qu'elle ne mettrait pas l'affiche pour prévenir de la réunion publique. La communication sur la date de cette réunion publique a été faite par nous dans un premier temps, quand on a réussi à obtenir une date, et ensuite par SPB. Après, Mme Bourra a l'air d'être plutôt favorable au projet, comme elle l'a dit très clairement hier soir. Après, pour le moment, à part M. Pétavi, le député, les avis semblent plutôt favorables au projet. Hein.
0: Nous poursuivrons avec la 21e édition du Festival du Livre Gourmand organisé par la ville de Périgueux. Ça aura lieu les 13, 14 et 15 novembre prochains. La nouvelle municipalité garde la même ligne directrice et dans un futur proche envisage et espère une plus grande réputation à l'international. Voici Michel Cadet, maire de Périgueux.
2: On est dans la continuité de ce qu'il fallait continuer à porter. Je ne sais pas si on peut être très très original et inventer autre chose. Moi je pense qu'il faut lui rendre ses lettres de noblesse. Je l'ai connu à certaines époques quand Helmut Kohl est venu avec Jacques Chirac. On avait peut-être un niveau de visibilité et d'excellence supérieur. Faut essayer de retrouver ce niveau-là parce que si on veut franchir les frontières et être visible depuis les autres pays européens, en tous les cas, il faudra y mettre les moyens cette année. Donc déjà, ce sont des moyens assez conséquents qu'on y consacre.
0: Labellisée ville amie des aînés niveau or depuis l'automne dernier, la ville de Coulounis-Chamiers participe à l'événement national Semaine Bleue, la semaine des retraités et des personnes âgées. Séance cinéma, repas partagé avec les enfants, randonnée douce et bien d'autres rendez-vous. Le programme, intitulé localement « La vie en bleu », se déroulera tout au long de cette semaine. Donc ça se termine aujourd'hui et nous parlerons avec Rodolphe Ferrazzi, adjoint au maire pour les actions sociales, sécurité et politique de la ville.
3: À Coulounis-Chamiers, c'est qu'on a près de 40% de notre population qui a plus de 60 ans. Et donc il nous paraissait important de prendre en compte le vieillissement de la population et adapter la ville de demain à cette population, sachant que tout ce qu'on fait pour les personnes âgées, quel que soit leur âge, est toujours bon aussi pour les autres générations. Donc on s'est inscrit au réseau francophone des villes amies des aînés. Ensuite, on a fait la procédure en route vers le label, vers 2022-2023. On a été accompagné par des cabinets spécialisés et en 2025, on a obtenu cette récompense qui est distribuée à peu de villes, c'est ce label OR.
0: Avant de commencer cette heure d'actu, je tiens à vous rappeler que nous diffusons de la musique entre chaque interview lors de cette heure d'actu locale. Et maintenant, on va commencer avec l'exposition Le Pont Rouchot au cockpit du quartier Jacqueline Auriol.
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5: Ma radio, mon quartier, ma ville. Aujourd'hui, nous avons trois invités. Donc, nous avons Guillaume Gers, Marc Pichelin et Yannick Robert qui viennent nous présenter le livre Le Pont Rouchot. Qu'est-ce qu'est le Pont Rouchot ? Bonjour, messieurs.
6: Bonjour. Qu'est-ce que le Pont Rouchot ?
7: Salut.
8: Alors, tu veux répondre ?
7: Non, vas-y.
8: Ah, tiens donc. Le Pont Rouchot, c'est un pont qui n'a pas de particularité historique ni architecturale, mais qui a la particularité d'être situé au centre, à l'intersection de trois communes, qui elles-mêmes appartiennent à trois départements, qui, avant la réforme de 2015, appartenaient à trois régions. Et c'est un endroit qui est devenu géographiquement le centre de la Nouvelle-Aquitaine et a priori un endroit très enclavé, pas a priori, réellement, où il n'y a pas de gare, il n'y a pas de transport public, il y a très peu d'écoles puisqu'il y a une seule école primaire sur une des trois communes. où lorsqu'on est venu, la plupart des gens nous disaient « il ne se passe rien ici ». Et en fait, on a découvert qu'en fait, il s'y passait énormément.

0: les choses. Voilà, c'est ça le pont au chaud.
1: D'accord. Est-ce que, du coup, il me semble que vous allez aux archives départementales. Donc, les dates, quelqu'un les a?
2: En fait, pour reprendre ce que disait Yannick, donc nous, on a fait un travail sur la question de la ruralité, en fait. Parce qu'on est, vraiment, comme on le disait là, dans des endroits qui sont très abandonnés, désenclavés, où il y a une déprise agricole qui est très forte. Donc plus grand monde de vie là-bas, ces endroits sont peu attractifs, il n'y a plus de commerce, il y a très peu d'écoles, il y a peu de services, il n'y a pas de docteur par exemple, choses comme ça, il n'y a plus de bistrot, de bar, machin, et donc on a fait un travail avec les habitants de ces trois villages qui sont Busserolles, Roussines et Maisonnet, pour interroger comment on vit là et comment on réinvente une vie dans le monde rural. Et donc pendant 2 ans, on a été accueillis par les habitants, qui nous ont fait rencontrer d'autres habitants, etc. Alors, des agriculteurs, des Anglais ou des Hollandais qui se sont installés là pour passer leur retraite, des gens du village qui sont là depuis toujours, des néo-ruraux aussi, qui s'installent là parce que justement il y a un espace naturel préservé. Donc il vient chercher aussi un contact avec la nature qui est assez, assez riche là-bas. Et on a interrogé ces gens sur comment ils vivaient là, comment ils voyaient leur paysage, leur terroir, comment ils envisageaient l'avenir aussi de ces terroirs ruraux, qui sont parce que le pont Rouchot est un prétexte pour parler en fait des questions de ruralité qui concerne quand même un habitant sur 3 rois en France, un tiers en tout cas de la population française vit dans les espaces ruraux. En région Aquitaine, c'est beaucoup plus. C'est une personne sur 2 qui vit dans les espaces ruraux et c'est des espaces qu'on entend très peu. C'est des débats qui ont très peu lieu de savoir comment on vit dans ces endroits-là. Et donc on avait envie de mettre un coup de projecteur sur le pont Rouchot et les gens qui vivent autour parce que ça parle en fait à plein de gens, voire à tout le monde en France qui vivent dans ces espaces-là. Voilà, donc le résultat de ces 2 ans de résidence, c'est un livre qui va sortir le 6 novembre en librairie. Le livre pavé un peu, hein, c'est 200 pages de bande dessinée qui met en scène un peu toutes les rencontres qu'on a fait avec les gens qui nous ont accueillis. Et donc c'est une exposition qui est présentée dans le cadre du Festival de la bande dessinée de Bassillac. Une exposition qui va ouvrir donc jeudi 8 octobre.
3: 18h.
2: Aux archives donc départementales, donc qui reprend une grosse partie du travail qu'on a fait là-bas, augmenté de tous les... Il y a une quatrième artiste qui a travaillé avec nous, qui est Isabelle Merlet, qui est coloriste, et qui s'est saisie de l'ensemble du travail qu'on avait fait pour le mettre en couleur. Voilà. Et donc on va montrer aussi ce travail-là aux archives.
1: D'accord. Quand tu dis 3 communes, c'est aussi 3 départements, il me semble, non?
2: Alors les 3 départements sont la Dordogne, la Haute-Vienne et la Charente. Donc Busserolles est en Dordogne, c'est la commune la plus septentrionale, la plus au nord de la Dordogne, donc bien éloignée de Périgueux. Et on a donc la commune de Roussigny qui est en Charente, et la commune de Maisonnet-sur-Tardoire qui est en Haute-Vienne. Voilà, et donc comme l'a précisé Yannick, ces 3 départements étaient sur 3 régions différentes, qui sont donc l'Aquitaine, qui était l'Aquitaine, le Limousin et le Poitou-Charentes, qui ont fusionné en 2015-2016, qui ont disparu du coup, mais qui ont fusionné pour donner la région Nouvelle-Aquitaine. Voilà. Donc ce pont Rouchot qui traverse la Tardoire à cet endroit précis était le point de jonction de ces 3 régions. Donc c'était déjà particulier, singulier. Et maintenant, donc, avant il était aux confins des 3 régions et maintenant il est au centre de la région qui a été constituée, qui est la région Nouvelle-Aquitaine. Et le paradoxe de cette situation, c'est que plus on est au centre et plus on est éloigné des lieux de décision en fait, et des lieux ou des métropoles qui décident de l'avenir de nos territoires. Voilà, donc c'est ce paradoxe-là que nous on a voulu, que les habitants ont mis en avant dans tout un travail de réflexion qu'ils ont mené entre eux. Et c'est sur ce paradoxe qu'on a travaillé sur la relation qu'on avait avec ces territoires.
1: Et donc, ces habitants, en fait, des 3 communes, vont avoir la chance de voir cette expo aussi? C'est-à-dire que vous amenez l'expo à eux?
2: Alors, on a commencé par aller vers eux, parce que dimanche dernier, donc le 4 octobre, on s'est tous retrouvés sur le pont pour une présentation aux habitants et aux élus de ces trois villages, du livre. Voilà, donc première sortie publique de ce livre. Et donc là, ils avaient la primauté de la présentation du bouquin. Et évidemment, donc on a fait une journée avec eux tout le dimanche. On a fait des séances de dédicaces, des rencontres, des prises de parole, etc. etc. Et beaucoup de monde se sont déplacés. Et donc évidemment, ils sont invités à venir aux archives départementales de Périgueux pour venir voir l'expo. Et certains vont venir, tout le monde ne pourra pas parce que c'est quand même loin et c'est pas toujours facile de se déplacer en semaine. Mais après, la vie de livre va continuer. On y retourne dimanche prochain pour faire une intervention auprès des aînés de la commune de Roussil. Et après, une séance de dédicace, j'imagine, dans une épicerie associative qui s'est montée là-bas. Et on va présenter le bouquin à plein d'endroits possibles dans le coin. Et puis on espère que l'exposition, en tout cas elle est conçue pour ça, va pouvoir tourner et être présentée dans les trois départements concernés. Et peut-être jusqu'à Bordeaux.
1: Donc on rappelle donc les dates, Guillaume. C'est donc aux archives départementales de la Dordogne à partir
4: de 8 octobre jusqu'au 31 décembre 2026.
1: Et vous serez aussi, donc je rappelle encore, comme à la dernière émission, vous êtes aussi, vous trois aussi, avec Poisson, donc si je ne me trompe pas, à Bastiac.
5: Nous quatre avec Isabelle,
1: Nous quatre, vous quatre avec Isabelle, donc du 16, 17 et 18 octobre à Bastiac.
4: Exactement. Il y aura peut-être un auteur Placide qui se joindra à nous, et Martine aussi, pour dédicacer son livre. Les cahiers de Martine.
6: Eh bien, écoute, peut-être tu peux poser la question, comment ils ont travaillé, parce qu'il y a tellement de pages, un petit peu sous leur travail.
7: Il y a longtemps,
6: ce que j'ai demandé hier, si j'en avais une question, mais je cherche... comment ils ont travaillé. Attends, j'ai une question, parce que c'est écrit là. Ah.
7: Oui, donc c'est...
1: Alors justement, dans votre livre, à la fin de votre livre, il est posé deux questions. Donc moi, j'aimerais les réponses, même si vous en avez commencé déjà à dire un petit peu. C'est quoi mais ce territoire rural est au centre de quoi? Donc la réponse, c'est quoi?
2: Ben, il est au centre de la région de façon symbolique et géographique, mais en fait la question qu'on a posée, c'est vraiment au centre de quoi on est quand on est au milieu de nulle part et où il n'y a plus rien. Voilà. Donc ce centre-là, il est aussi paradoxal que cette situation. C'est-à-dire qu'on est au centre, mais en fait on se sent perdu, on se sent loin de tout, on se sent abandonné, voilà, et on se sent surtout en accès de rien. Voilà. Donc on a interrogé ça pour les gens qui vivent là, et il n'y a pas de centre en fait. Ou s'il y a un centre, tout peut faire centre de quelque chose. Et nous, c'était notre centre d'intérêt pour commencer. Voilà. Le centre d'intérêt, c'est le pont Rougeot et les gens qui vivent autour. Donc déjà, poser un regard et une écoute sur ce que vivent ces gens-là dans ces espaces où on ne les entend jamais, c'est déjà important, c'est qu'ils soient au centre de l'intérêt, à un moment donné, sur la question artistique, de la fabrication d'un livre ou d'une exposition. C'est la première chose qui nous paraît intéressante. Et après, on n'a pas vocation de répondre à la question, nous, précisément, mais on a posé la question à tout le monde. C'est-à-dire que nous, on n'est pas des... On n'est pas des auteurs et autrices qui arrivons avec des idées préconçues de ce qu'il faudrait raconter ou donner notre avis sur la ruralité ou comment on vit dans ce pays ou je ne sais quoi. Ce qui nous intéresse, c'est donner la parole. Et donner la parole le plus justement possible par rapport à ce que les gens peuvent raconter de leur vie, de leur philosophie, de leur activité, qu'elle soit agricole, environnementale, politique, économique, je ne sais quoi. Et après, on fait une sorte de puzzle, on va dire, on constitue un puzzle ou une mosaïque de l'ensemble d'une trentaine de témoignages qu'on a pu recueillir. Et c'est l'ensemble du livre, en fait, et des témoignages qu'on a récoltés qui offrent une réponse. Voilà. Nous, la réponse qui s'est constituée, notamment par rapport à cette question du monde rural, comme on a dit, c'est qu'en fait, il n'y a pas un monde rural, mais il y a des mondes ruraux. il y a plein de mondes ruraux et il y a des façons de faire ruralité très différentes. Voilà. Et après, en fonction des uns, en fonction de son histoire, en fonction de son âge, on répond différemment à la question. Voilà. Il y a la question de comment on fait le monde rural, mais comment on est aussi au centre de quoi. Voilà. Et ce qui nous intéresse, c'est que l'ensemble de ces témoignages donne un aperçu, une image globale de ce qu'est ce territoire, de ce que sont ces territoires ruraux, même si c'est pas exhaustif, il y a plein de choses qu'on pourrait voir ailleurs. Mais en fait, il y a des dynamiques qui sont très fortes dans ces territoires, même si, encore une fois, on a l'impression qu'il n'y a rien. Il y a un des habitants qui fait partie d'une communauté, qu'on pourrait dire un peu hippie, en tout cas de gens qui essaient de réinventer une autre façon de vivre avec des habitats légers, choses comme ça, qui sont installés à Roussine. Lui, c'est un gars qui est retraité, qui a plus de 70 ans, et qui s'est installé avec des jeunes pour vivre dans une yourte et puis se débarrasser un peu de tout, parce qu'il trouvait qu'il avait trop de choses. Donc il a tout vendu, et puis maintenant il vit dans une yourte toute petite, avec son chien et son jardin. Et il dit, il n'y a rien ici, mais quand il n'y a rien, on a tout, en fait. On manque de rien, en fait. Même s'il n'y a rien, on a accès à rien, mais en fait, tout ce qu'il y a, en fait, on en profite tellement qu'il y a tout. Voilà. Donc c'est ça la réponse qu'il y a de ce rien, de ce centre, de ces mondes ruraux. Voilà, et c'est comment, en fait, nous, ce qu'on voulait faire, c'est mettre l'accent sur comment les gens vivent leur territoire et les réinventent et les magnifient, quoi. C'est ça qui est passionnant, en fait.
0: Non, juste dernière chose, quand on n'a rien, ben, faut tout inventer aussi. C'est ça qui est intéressant, c'est ce qui se passe, ce qu'on a rencontré. Là, on nous offre rien, il faut inventer ce qu'on n'a pas ou ce qu'on pourrait avoir. Et c'est là que ça devient intéressant. Le cas de cette personne qu'on a interviewée, qu'on a rencontrée, nous avait vraiment fait comprendre cette pensée-là. Et de son vécu, c'était absolument évident. Et ça nous a, c'est une rencontre qui nous a beaucoup secoué. Et de d'autres manières, il y a beaucoup de personnes qu'on a rencontrées qui étaient dans ce même état d'esprit. Marc a parlé de l'épicerie associative dans laquelle on va dédicacer dimanche. C'est dans la commune de Roussine. Et la commune de Roussine, on le voit d'ailleurs, on l'a même dessiné, on voit des boutiques qui ont fermé il y a fort longtemps. Épicerie, auberge, charcuterie, boucherie. Et elles sont fermées depuis longtemps, il n'y a plus un commerce. Et il y a une habitante qui a fédéré d'autres habitants de tout âge, de toute nationalité, pour monter une épicerie associative. Et maintenant, c'est un lieu de vie, un lieu culturel, puisqu'il y a un petit marché, ça fait bar, il y a des rencontres, il y a des lectures, il y a l'atelier occitan, il y a plein de choses qui s'y passent. Et voilà, il y a une vraie volonté de créer une vie, une autre vie. C'est une façon de réinventer la ruralité. Et parce qu'il n'y avait rien, il fallait inventer ça, ils l'ont inventé. Et voilà, c'est dans ce sens-là que quand il n'y a rien, il y a tout. Enfin, moi, je le comprends aussi comme ça.
1: Donc, il y a trois communes différentes. Est-ce qu'elles ont quelque chose de plus particulier par rapport aux autres ? Est-ce qu'une a quelque chose de plus particulier ? Par exemple, il y en a une qui a plus d'agriculture. Culteurs peut-être, et l'autre plus des commerces, fermés ou...
0: qui se distingue un peu, puisque Bistrol, il y a quand même un bistrot. C'est un bistrot qui a été acheté par la mairie, et qui est en fait, dont la mairie donne la gestion, offre ou loue, en tout cas le lieu, pour qu'il y ait cet endroit de lien social. Je crois, il y a une boulangerie aussi, et il y a une école primaire. C'est la seule commune où il y a encore quelques activités. À Maisonnet, sur Tardoire, et à Roussine, il n'y a plus rien. À part à Roussine, il y a la ruche, donc l'épicerie associative, mais c'est tout. Il me semble, ouais.
2: Alors, la question peut être répondue de différents endroits. Hein. Oui. Comme le dit Yannick, il y a des particularités à chacune des communes par rapport à leur activité ou leur non-activité ou ce qui se préserve ou ce qui ne se préserve pas ou ce qui a disparu, bon ça c'est sûr, mais en tout cas par rapport à la géographie on est sur ce qu'on appelle c'est la fin du Massif Central et donc on est sur un territoire qui est ce qu'on appelle le Limousin, comment on appelle ça, la Charente Limousine. Donc c'est un territoire particulier, granitique. Donc c'est des terres qui sont pour les trois communes qui sont pauvres. qui ont toujours été très pauvres, dans lesquels il y a peu de terres arables. Donc beaucoup, il y avait plutôt de l'élevage, mais de l'élevage, on ne peut même pas faire engraisser les bêtes parce qu'il n'y a pas assez de surface. Donc ça a toujours été un territoire qui a vécu de la difficulté d'être... qui n'était pas riche agricolement, donc il n'a jamais été riche. Voilà. Donc ça, c'est quand même un point commun de ces communes. Donc ça, ils vivent la même chose par rapport à ça. Ils vivent la même chose par rapport à ce qu'on appelle la désemprise agricole depuis les années 60. Beaucoup d'agriculteurs se sont arrêtés, donc les fermes ont grandi. Là où il y avait 15 ou 20 fermes, il n'y en a plus qu'une. Donc il y avait des fermes de 10 à 20 hectares, maintenant c'est des fermes de 400 hectares. Donc il n'y a plus qu'un agriculteur qui travaille sur... voilà, donc ils ont quoi, 3-4 agriculteurs par commune aujourd'hui, donc c'est très petit. Et puis certains sont des agriculteurs âgés qui finissent parce qu'ils n'arrivent pas à s'arrêter, on en a rencontré plusieurs, mais après eux, plus rien quoi. Voilà. Si ce n'est que peut-être qu'ils vont revendre un qui est déjà très gros, qui va devenir encore plus gros, et voilà. Bon, ça c'est nous on témoigne de ça parce que c'est une logique nationale qui fait que effectivement bon, on a connu des crises agricoles ces dernières années, et nous on les a perçues sur ce territoire, et elles sont communes aux trois villages. Après, ce qui est singulier pour chacun des villages, c'est que déjà ils sont pas sur le même département. Et ils n'étaient pas sur la même région. Et en fait, ils ne se côtoient pas. Parce que quand on est sur une commune dans un département, on est en relation avec les élus du département, de son département. Et les départements n'ont pas les mêmes politiques. Et donc du coup, on développe pas les mêmes choses. Voilà. Et en tout cas, on n'a pas des financements pour développer les mêmes choses. Donc en fonction des trucs, les territoires ont aussi des dynamiques très différentes. Et après, il y a aussi des maires qui sont avec des personnalités différentes, qui insufflent ou impulsent des choses différentes. Voilà. Par exemple, la mairesse de Busserolles, donc en Dordogne, elle est aussi présidente du comité des fêtes. Donc elle s'appuie plus sur la question de l'animation de son village que de la question des investissements. Voilà. L'investissement, elle dit aujourd'hui, vu le peu que donne l'État, c'est pas la peine. Elle a abandonné un gros projet d'équipement, d'une maison qu'ils avaient achetée pour faire une bibliothèque, je ne sais quoi. Ils ont dit, bon, finalement, on n'a pas les moyens de faire ça, mais par contre, on a les moyens pour organiser des repas, des concerts, la fête. Ils ont refait la fête du village. Il y a un groupe assez important d'habitants et d'habitantes qui se mobilisent. Donc, il y a une dynamique dans ce village autour de ça, qui fait qu'il y a quand même des choses qui se passent de façon sporadique, mais il y a des choses qui se passent. À Roussine, effectivement, on a cette initiative d'une Cathy qui a monté il y a un an une épicerie qui est devenue aussi un bistrot associatif, qui réunit beaucoup de gens du village et d'ailleurs. Mais ça a été possible aussi par le maire du village qui a soutenu l'opération, qui propose une mise à disposition de bâtiments de la ville, du village, qui était l'ancienne école qui est plus occupée, puisqu'il n'y a plus d'école. Et donc du coup, cette école est devenue, la cantine de l'école est devenue une épicerie et un bistrot, et il y a des activités toute la semaine, atelier occitan, atelier français pour les étrangers, atelier belote, etc., etc. Donc là, il y a une dynamique dans ce village particulière qui n'existe pas dans les autres. Voilà. Et à Maisonnée, c'est particulier parce que c'est un endroit qui est pour le coup très très il n'y a plus rien quoi. C'est vraiment l'épicerie a fermé il y a 2-3 ans juste avant qu'on arrive nous. Il n'y a plus d'école, il y a un centre de loisirs un petit peu quand même, là où on avait fait l'expo. Il y a quelques trucs, mais il n'y a plus grand chose. Par contre, il y a une dynamique autour de la nature très forte. Voilà. Il y a une association qui s'est créée il y a quelques années autour de la question du miel et des abeilles, donc la question de la préservation, de remettre des ruches, etc. Et de faire en sorte qu'il y ait une revégétalisation du bourg très fort, avec une sensibilisation autour des questions environnementales. Voilà. Et ça, c'est très visible. Alors, du coup, dans chaque commune, à la fois c'est la même chose, c'est des communes quand on y passe, et bien, voilà, on se dit il n'y a pas grand chose, et puis voilà. Mais en fait, dans chaque commune, il y a aussi des particularités, des singularités et des projets, en tout cas des initiatives locales qui sont particulières aux gens qui vivent là.
1: Est-ce que vous espérez qu'avec ce livre et avec votre présence sur les lieux, est-ce que peut-être que ça réveillera quelques personnes pour aller là-bas justement, qu'il y ait plus de monde qui s'ouvre un peu à ces villages?
2: Alors nous, on n'a pas fait du tout un livre touristique, c'était pas l'idée. C'est pas un guide touristique, c'est pas une œuvre ou un objet qui a pour vocation de rendre le territoire plus attractif. Nous, ce qui nous intéresse, c'est de mettre un coup de projecteur sur ce pont et c'est les gens qui vivent autour, sur ces paysages, sur les activités qu'on y trouve, sur les initiatives qui y sont proposées, donc en disant, essayons de regarder un petit peu ailleurs aussi, parce qu'on est quand même beaucoup sur des questions urbaines, voilà, d'aménagement urbain ou autre, ou des questions qui concernent les gens qui ont quand même le pouvoir, donc dans les grandes métropoles, et on regarde très très peu dans ces territoires, parce qu'on a l'impression qu'il n'y vit pas grand monde, alors que c'est considérable, voilà. Et c'est des territoires qui ont très peu de moyens aujourd'hui, donc nous, c'est vraiment sur la question de l'ensemble du monde rural qui nous intéresse de mettre un focus, que simplement d'aller dans ces trois villages. Même si, allez-y, hein, mais puis surtout aller voir le pont, parce que ce qui est fascinant, c'est que ce pont, il est vraiment symbolique de ce rien dans lequel il y a tout. Voilà. Quand on était sur le pont dimanche avec les habitants, on se retrouve au milieu de rien, il n'y a pas une bâtisse, il n'y a rien, on voit des forêts, on voit des champs, on voit la tardoire qui coule sous le pont. Mais en fait, quand on est là et qu'on prend le temps de regarder un petit peu, on s'aperçoit qu'il y a beaucoup. Et il y a beaucoup aussi par rapport à ce qu'on a vécu cet été sur les périodes caniculaires et les questions de réchauffement climatique ou des questions environnementales. On s'aperçoit que ce sont des espaces qui sont quand même très très préservés. Et qui vont être vivables, ils vont être habitables, ils vont être même désirables à un moment donné, parce que dans nos villes, on va avoir du mal à supporter 40-45 degrés, voilà. Alors que là-bas, ils savent déjà comment faire. Et déjà, la présence de la nature préserve, voilà. Et il y a des ressources quand même, malgré tout. Et donc, il y a quelque chose autour de ça qu'il faudrait qu'on puisse... observer plus, qu'on puisse mettre en avant plus, et sur l'ensemble de notre territoire.
1: Est-ce que vous savez à peu près le nombre de populations qu'il y a là-bas, en fait ?
2: Ah ben ça, on sait très précisément. Hein. Alors, à Busserolles, il y a à peu près 300 habitants. À Roussin, il y a un peu moins de 300... Non, à Busserolles, c'est 500. À Roussin, donc en Charente, c'est un peu presque 300. Et à Maisonnet, c'est un peu plus de 300. Voilà, donc on est vraiment sur des toutes petites communes. Alors elles sont en taille, elles sont assez grandes. On a fait une carte à l'introduction du livre pour se situer et puis voir un peu la taille des communes. Roussin est plus petite, mais les deux autres communes sont très grandes. Voilà. Et donc il y a une densité qui est très très faible. Voilà. Et donc il y a peu d'habitants. Il y a un peu plus d'habitants l'été parce qu'il y a un petit peu de tourisme qui s'y fait, notamment le tourisme avec des Hollandais qui viennent dans des camps passer les vacances. Mais voilà, c'est des communes qui sont quand même très très très peu habité, il y a quand même il y a du bâti qui est plus rénové aujourd'hui et qui voilà qui est pas très bon état à certains endroits, et les maisons sont pas chères du coup.
1: Et donc de ce que je vois de la carte, puisque je l'ai en face de moi, Busserolles est beaucoup plus grand.
2: Ouais,
1: c'est ça, c'est la plus grande, hein. C'est ce qui me paraît plus grande que les deux autres qui sont voilà. Très bien, quelque chose à rajouter, messieurs?
0: Non, non, tout a été dit, je crois. Non.
4: Bon, ouais. Un maximum de monde à l'exposition, le pont Rouchot.
0: Ça, c'est une bonne chose, oui, il fallait rajouter ça.
4: Aux archives départementales, tout sur le pont. Aux archives.
2: Aux archives.
1: Eh bien, écoutez, ça sera avec plaisir où je serai m'y rendre. Et c'est avec plaisir, je vous remercie beaucoup d'être venu à cette interview.
2: Merci.
1: Et je vous souhaite bonne chance et bon courage pour la suite.
4: Merci beaucoup.
2: Gracias.

0: une réunion mercredi 30 septembre s'est tenue sur qui va reprendre les papeteries de Condra. C'est la société de participation de la Braille, SPB, qui a organisé cette réunion pour expliquer leur projet de supercalculateur en remplacement des papeteries de Condra. Une pétition s'est lancée contre ce projet de supercalculateur. Elle est disponible sur le site agir.greenvoice.fr. Une pétition nommée « Des emplois pas des IA, un supercalculateur à Condra, c'est non ». Et nous avons donc envoyé un mail à ses représentants de cette pétition pour expliquer un peu plus qu'est-ce qui va se passer et comment s'est passée cette réunion. Bonjour.
1: Bonjour. Alors, les réunions, oui, d'hier, a mobilisé plus de 500 personnes. Donc, c'est vraiment une grosse mobilisation puisque c'était la salle des fêtes, une contenance de 400 personnes. Donc, 100 personnes sont quand même restées dehors pour entendre ce qui s'est dit à la réunion. Cette réunion, elle a effectivement été organisée par SPB, donc la société qui a racheté l'ancienne papeterie, mais elle a quand même été largement demandée par les citoyens. Je pense que vraiment l'action citoyenne a fait qu'on a obtenu cette réunion. On peut pas vraiment dire que SPB est à l'origine de cette réunion quand même.
0: Oui, alors par contre, c'est eux qui répondaient aux questions, oui.
1: Alors par contre, ils nous ont expliqué certaines choses par rapport à leur projet. Et ensuite, on a pu poser des questions. Plusieurs questions ont été posées, et notamment en rapport avec l'environnement. Donc, tout sur la question de la chaleur, sur la question du bruit, sur la question de la sécurité aussi et de la pollution. Aucune réponse n'a vraiment été apportée de la part d'SPB à cette réunion, parce qu'en fait, le projet est très, très vague. Ils ne savent pas nous dire vraiment qu'est-ce qui est de prévu sur le site, à part ce supercalculateur. Donc forcément, il y a encore de nombreuses questions qui restent sans réponse.
0: Alors, quand on lit les articles de presse qui parlent de cette réunion, il y a quand même beaucoup d'arguments du côté de SPB, de la société. Peut-être qu'il y a un problème d'impartialité, mais les arguments, c'était « cela ne consomme pas trop d'eau », c'était titré « 5% d'utilisation d'eau en circuit fermé », etc. Et comme quoi, tous les arguments écologiques ne sont plus existants. Est-ce que c'est le cas ?
1: Exactement. Alors, absolument, mais par contre, ils ont évoquer le problème de l'eau pour le supercalculateur en disant de toute façon ce sera un circuit fermé, donc il n'y aura pas de consommation d'eau. Et après ils nous ont parlé de faire avec la récupération de chaleur fatale, on va chauffer des serres maraîchères. Les serres maraîchères, et notamment la frésiculture, puisqu'ils en ont parlé, ils l'ont évoqué hier soir, ça consomme énormément d'eau. Donc en fait, les réponses restent vraiment partielles et ne nous satisfont pas. On voudrait avoir plus d'éléments et surtout des enquêtes d'impact très précises par rapport à tous ces facteurs-là. Donc pour l'eau, bon, effectivement, voilà. La chaleur fatale, ils nous ont dit qu'elle allait effectivement être récupérée pour des serres maraîchères et pour du chauffage de bois, mais il n'y a rien de vraiment effectif. En fait, c'est juste des projets, c'est juste du peut-être. Il n'y a que peut-être on va faire ça, peut-être on va faire ça. On a des pistes pour aller vers là, mais en fait, il n'y a rien de concret, il n'y a rien de prévu. Au niveau des emplois, c'est la même chose. En fait, à part le supercalculateur, il y a vraiment tout le reste est très flou. Et ils nous ont dit d'ailleurs, on n'est qu'au début de l'étape, qu'au début du projet, il n'y a rien de vraiment précis. On ne peut pas répondre à toutes les questions. Donc en fait, pour le moment, on a peu de réponses quand même.
0: L'argument qui a le plus de poids, et donc qui n'est pas assez évoqué, bien sûr, c'est celui de l'emploi, comme vous en parlez. Parce que les papeteries de Condat employaient un certain nombre de personnes. Ensuite, suite à la liquidation dans les négociations avec les tribunaux administratifs de Bordeaux, Philippe Delors, avec qui nous avions fait un premier enregistrement quand il a lancé une pétition pour soutenir Condat Papers, une société qui voulait reprendre et qui a candidaté et qui a été rejetée par le tribunal administratif, Philippe Delors nous disait que le tribunal administratif choisira un projet qui continue le même nombre d'emplois, qui garde de l'emploi dans le local. Et là, pour l'instant, un super calculateur, ce n'est pas ça qui fera vivre le département au niveau de l'emploi.
1: Exactement. Et effectivement, sur les schémas qu'ils nous ont proposés hier pour nous présenter le projet, il y a effectivement la notion d'emploi, mais la notion d'emploi, en fait, vient à la suite de supercalculateur. En fait, c'est plutôt, on va faire un supercalculateur qui va amener du dynamisme dans le territoire et apporter d'autres entreprises. Mais en fait, c'est pas garanti. On n'a aucune garantie ni sur l'environnement, ni sur les emplois. Dans leur projet, on a de garantie vraiment sur rien.
0: Est-ce que était présent aussi dans cette réunion la CEPENSO qui a réagi sur ce sujet? La CEPENSO, une association de défense de la nature. La CEPENSO proposait par exemple des projets d'une filière d'isolation bois qui sont manquantes pour garantir l'isolation dans tout le département.
1: Après, il y a plusieurs projets qui pourraient exister, hein, qui pourraient être mis en place à Condat et qui ont été proposés, mais qui sur lesquels personne n'a l'air de vraiment s'intéresser. Mais il y a pas mal de choses qui ont été évoquées, hein, comme effectivement l'isolation bois, mais il y a aussi l'isolation avec les vêtements de récupération. Il y a aussi une entreprise de lavage de verre qui n'existe pas du tout sur le territoire. Il y a des choses qui existent, qui pourraient être faites. Pour l'instant, à part le supercalculateur, il n'y a rien.
0: Est-ce que des personnes se sont exprimées dans cette réunion?
1: Pour poser
0: des associations, par exemple, oui.
1: Oui, il y a eu beaucoup de questions, il y a eu une vingtaine de questions. Ouais.
0: Quels étaient les arguments évoqués par ces citoyens qui ont assisté à cette réunion d'information?
1: Je pense qu'en fait, la principale inquiétude, c'est vraiment d'avoir des garanties par rapport à toutes les nuisances qu'il pourrait y avoir autour du supercalculateur, notamment en termes, dont on l'a dit, de pollution, bruit, chaleur et de sécurité aussi, parce que forcément, avec comment un supercalculateur, en fonction de qui l'exploite, il y aura aussi une dimension de sécurité, ça a aussi été évoqué hier. Et il y a aussi cette notion de... parce qu'en fait, le discours de SPB au départ, c'était de nous présenter d'abord l'intelligence artificielle, ensuite le supercalculateur, pour dire, voilà, l'intelligence artificielle, on en a besoin aujourd'hui, on n'a pas le choix. Et en fait, a été évoqué aussi par les gens qui ont posé des questions, le fait que l'intelligence artificielle, on peut peut-être aussi lever le pied, se poser les questions, les bonnes questions, et se dire, est-ce qu'on en a vraiment besoin à ce niveau-là, etc. Il y a plusieurs sujets comme ça qui ont été soulevés.
0: Vous avez quand même recueilli plus de 5500 signatures sur la pétition sur le site agir.greenvoice.fr, pétition des emplois, pas des IA, un supercalculateur à Condat. Donc les citoyens, ils sont intéressés par ce sujet et ils se sont exprimés pour certains. Par contre, est-ce que au point de vue des représentants des citoyens, est-ce que vous avez des maires qui sont de votre côté? Cette pétition a été adressée notamment au maire de Condat-sur-Vézère, Stéphane Roudier.
1: Alors effectivement, la pétition a été adressée plutôt aux maires pour qu'ils fassent le lien, parce que c'est quand même leur rôle de faire le lien entre la population et l'entreprise, puisque l'entreprise est privée. Et en fait, le lien n'a pas été fait puisqu'on n'a eu aucune réponse ni de Mme Bourra ni de Monsieur Roudier.
0: Francine Bourra, maire du Lardin-Saint-Lazare.
1: Voilà. Que ce soit d'un point de vue du collectif ou que ce soit d'un point de vue de personnes, d'individus qui auraient interpellé les mairies, elles n'ont eu aucune réponse non plus. Donc la réunion était au Lardin-Saint-Lazare. Madame le maire a dit qu'elle ne mettrait pas l'affiche pour prévenir de la réunion publique. La communication sur la date de cette réunion publique a été faite par nous dans un premier temps, quand on a réussi à obtenir une date, et ensuite par SPB. Et donc sur les réseaux et donc sur un cercle quand même qui a accès à Internet et qui a accès au réseau. Et puis avec nous, on a quand même distribué des flyers physiques. Mais bon, voilà, c'est pas évident. Il n'y a pas eu de communication du tout des mairies. Après, Mme Bourra a l'air d'être plutôt favorable au projet, comme elle l'a fait, comme elle l'a dit très clairement hier soir.
0: Oui. Et au niveau de la communauté de communes, qui est le président de cette communauté de communes? Parce que je pense que c'est eux qui ont la compétence économie.
1: Alors après, ça, moi, je pense qu'ils sont favorables au projet, mais je ne les ai pas entendus s'exprimer, donc je ne peux pas vous dire.
0: Bah, c'est la communauté de communes du Terrassonnet, du Haut-Périgord Noir. Et Francine Bourra, d'ailleurs, qui est donc la maire du Lardin-Saint-Lazare, et aussi la première vice-présidente de cette communauté de communes.
1: Après, pour le moment, à part M. Pétavi, le député, les avis semblent plutôt favorables au projet. Hein.
0: C'est Dominique Durand qui est le maire de Tourtoirac qui préside cette communauté de communes. Mais la question ensuite se pose sur l'impact de la région. C'est au Grand Périgueux, alors je ne sais pas pour quelle raison, Jacques Ozou a parlé de ce sujet. Il a dit qu'avec les discussions qu'il avait avec le président de la région, la question des supercalculateurs finalement a été choisie d'un point de vue régional. Et il semblait contester cette décision au dernier conseil communautaire.
2: Mais il va y avoir un centre de... On va choper à Trump, comment on appelle ça? Qu'est-ce qu'il veut le faire? Oui. À mon avis, j'espère que les gens de Condat ne vont pas se laisser allécher par ça. Parce que voir... Donc, il me semble qu'il est utile d'être un bon élève avec la région. De pas... Voilà. C'est le pragmatisme qui m'amène à penser qu'il vaut mieux être un bon élève, accompagné dans la limite du possible, les outils développés sur le plan régional.
0: Après, on peut se demander quelle est la suite en fait de cette pétition. Est-ce qu'il ne va pas y avoir un déni de démocratie avec, encore une fois, comme par exemple des pétitions pour la loi du plomb ou d'autres, et qui sont même officielles, pas sur le site agir.greenvoice, des pétitions sur le site de l'Assemblée nationale qui ne sont pas respectées.
1: Alors c'est vrai que notre pétition demandait vraiment une réunion publique qu'on a obtenue. Après, par contre, effectivement, on va continuer à suivre le projet, mais c'est surtout la gouvernance, donc l'association qui a été créée, justement, donc définie par donc le Lardin, Conda, Vézère, Nature, qui va plus précisément vérifier qu'on a bien toutes les garanties nécessaires à un projet qui ne va pas nuire ni à l'environnement, ni aux riverains.
0: Et alors, pour donner un peu d'argument aussi sur qu'est-ce que c'est que l'intelligence artificielle, pour des élus qui, des fois, sont âgés et ne connaissent pas les nouvelles technologies, alors peut-être ils utilisent l'intelligence artificielle quand ils utilisent leur moteur de recherche de GAFAM classique, etc. Et donc, ils tombent dessus, ils se disent que c'est important, mais ils ne connaissent peut-être pas forcément les réseaux sociaux, toutes les technologies. Et est-ce que vous avez aussi des informations à nous fournir sur les bulles financières qu'il y a sur tout l'univers de l'intelligence artificielle, surtout aux États-Unis? Est-ce que ça a été traité dans cette réunion?
1: Alors, franchement, pas du tout.
0: Je recommande donc pour les élus qui veulent s'intéresser à ce sujet de l'intelligence artificielle, et donc pas uniquement obéir aux décisions qui sont prises d'en haut. Il y a un vrai risque de crise financière de dette avec les private credits. C'est un enregistrement qui a été fait de l'économiste Frédéric Lordon. C'est un économiste assez écouté dans le domaine des économistes alternatifs. On appelle ça aussi hétérodoxe, à l'inverse de orthodoxe. Le ortho, c'est le droit. C'est la pensée classique, la doxa sur l'économie. Et lui, alors, il voit des signaux faibles, par exemple avec des désinvestissements de milliardaires aux États-Unis et ces montées spéculatives, ces montées en forme de bulles qui finissent par dépasser le 1000 milliards d'investissements. Il y a des lanceurs d'alerte qui préviennent sur cette bulle de l'intelligence artificielle qui pourrait exploser quand Anthropic ou celle de ChatGPT aux États-Unis vont être concurrencées par des DeepSeek ou des intelligences artificielles qui sont chinoises, par exemple. Est-ce que ce n'est pas trop tôt d'investir dans l'intelligence artificielle, dans des supercalculateurs, des data centers pour intelligence artificielle, alors que ce phénomène est tout récent dans l'histoire de l'humanité?
1: Alors, c'est pour ça qu'effectivement, aux États-Unis, ils ont quand même levé le pied sur les supercalculateurs, même dans plusieurs pays autour, c'est la même chose. Après, il y a question d'un moratoire aussi au niveau international. Après, ça, c'est des questions qui normalement auraient dû être débattues en amont de toute cette flambée là de construction qu'on voit un peu partout dans le monde. Effectivement, ça pose question.
0: Donc voilà, il y a encore donc des arguments à apporter pour dire que d'autres projets plus sobres, plus éthiques pourraient être proposés.
1: Exactement.
0: Merci en tout cas d'avoir créé cette pétition. Et donc d'avoir fait signer ces plus de 5000 personnes contre ce projet de supercalculateur à Condat-sur-Vézère. Donc sur le site de la papeterie de Condat, avec des installations énergétiques qui sont déjà très intéressantes, comme les panneaux photovoltaïques ou l'usine thermique qui fournissait l'eau chaude aux papeteries et qui peut être utilisée pour des projets plus éthiques.
1: Voilà, c'est ça. Il va y avoir des investissements pour transformer en fait la vapeur de la chaudière en électricité.
0: Merci à vous donc d'avoir créé cette pétition et puis tenez-nous au courant de l'avancée de cette situation.
1: Ok, très bien. Pas de souci.

0: Périgueux, capitale de gastronomie, avec le festival de livres gourmands.
1: Oui, c'est la 21e édition. Le festival existe depuis 1990 et pour nous, c'est très important de perpétuer cette image. Vous savez, à Périgueux, on a deux particularités, le patrimoine, la gastronomie. Donc, le festival du livre gourmand qui a traversé plusieurs générations depuis Xavier Darcos, c'est quelque chose qui nous permet de montrer une belle image de notre territoire, une image d'excellence, une image en lien avec le livre. Et pour nous, c'est quelque chose d'essentiel et qu'il faut faire perdurer. En plus, on a la chance cette année d'avoir un grand chef, Jean-François Piège, qui nous fait l'honneur d'être l'invité d'honneur et en même temps le président du jury, et en même temps c'est un auteur, donc il a été enthousiaste à l'idée de venir ici à Périgueux, donc ça va être un très beau moment.
0: Vous personnellement, est-ce que vous voulez que le festival garde le même l'esprit, même fonctionnement, ou vous voulez quelque chose de nouveau, apporter, cette touche pour ce festival-là?
1: Alors pour celui-ci, nous n'apporterons pas de touche vraiment nouvelle, puisqu'il a déjà été pensé et préparé depuis plus d'un an, donc on est dans la continuité de ce qu'il fallait continuer à apporter. Je ne sais pas si on peut être très très original et inventer autre chose. Moi je pense qu'il faut lui rendre ses lettres de noblesse. Je l'ai connu à certaines époques quand Helmut Kohl est venu avec Jacques Chirac. On avait peut-être un niveau de visibilité et d'excellence supérieur. Il faut essayer de retrouver ce niveau-là parce que si on veut franchir les frontières et être visible depuis les autres pays européens, en tous les cas, il faudra y mettre les moyens cette année. Donc déjà, ce sont des moyens assez conséquents qu'on y consacre.
0: Déjà, vous savez que le festival va revenir que tous les deux ans pour mieux préparer, pour mieux penser le contenu et proposer les choses d'excellence.
1: Alors, il va passer à tous les deux ans. Évidemment, tout le monde se pose la question, pourquoi est-ce que vous faites ça? On fait ça parce que d'abord, ça a été le cas pendant très longtemps. Il n'y a que depuis quelques années qu'il était redevenu annuel. Parce que c'est un énorme budget pour la collectivité, donc il faut être mesuré dans nos investissements, et puis parce qu'il faut laisser la place à autre chose. Et si on faisait un festival tous les ans de cette importance, nous n'arriverions pas à porter d'autres festivals. Or, nous avons l'ambition, toujours d'ailleurs dans la gastronomie et dans le territoire, de porter à nouveau Périmeux, de porter un salon du livre animalier et de la biodiversité dans la continuité de ce qui avait été fait les deux années précédentes, en insistant peut-être un peu plus sur la biodiversité, et aussi un salon du livre de l'histoire, ou de la fête de l'histoire, mais en tous les cas où les libraires et les auteurs seront les vedettes, mais pourquoi pas des films aussi sur l'histoire. Donc on a un vrai projet à porter pour 2027 et une fête des confréries, là encore, une fête des confréries, ça a un lien avec la gastronomie. Donc si on faisait le festival tous les ans, je pense qu'on ne serait pas en mesure financièrement d'assurer les autres manifestations, donc il faut un peu de place pour tout le monde et puis ça permettait une respiration et de redonner de l'appétit pour revenir encore plus motivé l'année d'après.
0: Et pour cette édition 2026, la Chambre d'agriculture aussi revient.
1: La Chambre d'agriculture revient, donc beaucoup de choses étaient déjà lancées, donc elle ne reviendra pas exactement comme elle l'était les précédentes éditions, mais ils seront notre partenaire dans l'allée gourmande. Mais on travaille beaucoup, vous savez, avec les agriculteurs locaux. On a mis en place le panier repas pour les femmes enceintes qui est fait avec Manger Bio Périgord. Donc on a vraiment une attention particulière. Je travaille aussi avec le Pays Lille sur le projet alimentaire territorial. Nous sommes très attachés à la qualité de l'alimentation que nous faisons, nous, le département le fait aussi dans ses collèges. Nous essayons de continuer à apporter à nos enfants une alimentation la plus saine possible, comme c'est notre mission.
0: Oui, parce que bien manger, c'est la santé.
1: Alors, bien manger, c'est la santé. Vous savez, mon slogan de campagne, c'était bien grandir, bien vivre, bien vieillir. On aurait pu rajouter bien manger. Ça fait partie... comme le logement d'ailleurs, ça fait partie des choses qui permettent d'améliorer sa qualité de vie. La nourriture, le logement, c'est essentiel. Et je pense que ça, c'est des choses qu'on essaie de porter à travers nos différentes manifestations, nos différents projets ou nos différentes actions au cœur de cette municipalité.
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0: Cette interview sera enregistrée par téléphone et on vient joindre Rodolphe Ferrazzi, adjoint au maire de Coligny-Chamier pour les actions sociales, sécurité, politique de la ville. Bonjour.
3: Bonjour.
0: Vous êtes avec une collaboratrice de CAS, Fabienne Richard, qui est juste à côté. Et si elle interviendra, si elle voudra. Vous... Bonjour. La vie en bleu, c'est ça le titre de votre manifestation qui commence le 5 octobre, semaine nationale des retraités et personnes âgées. Comment localement à Coulugnes-Chamiers cette semaine sera organisée, fêtée ou mise en avant?
3: Donc en fait, cette semaine consacrée aux retraités et aux personnes âgées, c'est la deuxième édition qu'on organise sur la commune. On avait fait une édition en 2025 pour qu'il y avait valeur de test. Ça s'était très très bien passé et donc on a souhaité renouveler cette opération avec des activités quotidiennes pendant toute cette semaine et qui s'inscrit dans la démarche Ville Amie des Aînés pour laquelle on a eu le label or en 2025.
0: Ce label, c'est quoi? Parce qu'on est très très curieux, c'est très rare à attendre cette nomination, surtout au niveau or.
3: Or, oui. Donc ça, c'était une fierté obtenue en 2025, mais qu'on avait initié dès 2020 avec le constat implacable démographique, c'est que notre population à Coulugnes-Chamiers, c'est qu'on a près de 40% de notre population qui a plus de 60 ans. Et donc, il nous paraissait important de prendre en compte le vieillissement de la population et adapter la ville de demain à cette population, sachant que tout ce qu'on fait pour les personnes âgées, quel que soit leur âge, est toujours bon aussi pour les autres générations. Donc, on s'est inscrit au réseau francophone des villes amies des aînés. Ensuite, on a fait la procédure en route vers le label, vers 2022-2023. On a été accompagné par des cabinets spécialisés et en 2025, on a obtenu cette récompense qui est distribuée à peu de villes. C'est ce label or.
0: C'est une reconnaissance, une récompense. Et cette semaine, semaine dite bleue, aide aussi à mettre en avant toutes ces actions qui se passent toute l'année.
3: C'est ça. Donc en fait, on souhaite que notre ville, notre commune soit beaucoup plus inclusive avec les personnes âgées, que ce soit par exemple le maintien à domicile, le déplacement, les transports, tout ça. Et donc pour cela, on a constitué un groupe de travail qu'on a appelé le Conseil VADA, qui s'est réuni il y a quelques jours, et qui tout au long va proposer aux élus une méthode et des projets. Sachant que l'année dernière, en Conseil municipal, on a déjà validé un plan d'action, qui a été reconnu par VADA, la Ville Amie des Aînés, le réseau, et qui nous oblige et nous engage à mener des actions pendant 3 années. Mais je ne vais pas trop en parler parce que c'est le travail du Conseil VADA de s'occuper de ces 23 actions qu'on développera pendant 3 années.
0: Mais pendant cette semaine, il y a une programmation spécifique pour les personnes âgées, mais aussi pour les autres générations qui peuvent se rejoindre à cette programmation que vous avez prévue pendant toute cette semaine, de lundi 5 au vendredi 9.
3: Donc là, je vais laisser Fabienne Richard en parler. Elle va vous parler de cette semaine dans les détails avec les activités quotidiennes, mais surtout avec le thème qu'on a voulu mettre en avant.
0: Oui, Fabienne et Richard, on vous écoute.
4: Bonjour. Donc, le thème de la semaine bleue, c'est « Reliant les âges » par rapport à la semaine bleue. Et nous, on a choisi des activités qui sont dites intergénérationnelles. Donc, le lundi 5 octobre, ça sera le cinéma avec la projection du film « Les souvenirs » et ça se fera à la salle Claudia Nuret à partir de 14h. Ensuite, le mardi 6 octobre, il y aura la marche en bleu. Ça se déroulera au château des Isards à 9h et qui fera tout le chemin du halage jusqu'à qui rejoindra le silo. Il y aura la maison éclusière, il y aura le silo et il y aura une personne de l'office du tourisme du Grand Périgueux qui nous expliquera aussi par rapport à l'historique du chemin du halage. Ensuite, le mardi toujours, il y aura des déjeuners partagés à l'école Louis Pergaud, c'est-à-dire que c'est des personnes âgées qui iront manger avec les enfants de l'école Louis Pergaud. Ensuite, l'après-midi, il y aura un atelier gravure au silo toujours. Le mercredi 7, il y aura des jeux et des ateliers artistiques avec la team jeunesse en France, qui se déroulera aussi au château des Isards. L'après-midi, il y aura une activité boccia au silo. Ensuite, le jeudi 8 octobre, là, il y a la randonnée main dans la main au bourg de la salle Gérard Philippe jusqu'au château de la Rolle avec les enfants de l'école Eugène Leroy et des personnes âgées. Au milieu de la randonnée, il y aura une pause gourmande où il y aura des questions aussi. On va leur préparer un petit quiz qui sera préparé par Isabelle Plénard. Et donc, la randonnée va bien durer 2 heures parce que ça fait 7 km à peu près. Et ensuite, le vendredi, ça va être la clôture avec une initiation à la danse country.
0: Voilà, la belle programmation avec différents types de manifestations. Et tout est gratuit. Par contre, il faut s'inscrire, c'est ça, pour certaines
4: Absolument.
0: Activités. Et c'est pour ça qu'il faut contacter CCS de Coulonnier-Chaumier.
4: C'est bien ça, au 05 53 35 57 50.
0: Merci de nous avoir partagé cette manifestation et ces activités de municipalité envers les personnes âgées, avec ce label et tous ces programmes qui vont s'ajouter et vont être mis en place pendant cette semaine dite bleue, mais aussi pendant toute l'année. Bien, je vous laisse, Rodolphe Redi.
3: Je voudrais quand même saluer nos partenaires, quand même, parce que la commune n'est pas tout seul, avec les associations locales, et le Centre social Saint-Exupéry, le comité Mieux Vivre Ensemble, le SILO et l'Office de Tourisme Intercommunal du Grand Périgueux et l'association Cham Country.
0: Merci pour toutes ces précisions et belle manifestation cette semaine dite bleue, semaine nationale, mais localement bien suivie depuis 2 ans déjà.
3: Merci beaucoup.
0: Merci à vous.
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2: Bonjour à tous et merci d'écouter RFI. Il est 11h en temps universel, 13h ici à Paris.
3: Anne Grantner.
2: Le tour de l'actualité dans le monde avec nos correspondants, nos envoyés spéciaux et à la une aujourd'hui, vendredi 9 octobre, Navi Pillay, avocate, juriste, militante et depuis quelques heures prix Nobel de la paix. Elle avait accompagné des activistes anti-apartheid en Afrique du Sud, son pays, travaillé aussi au Tribunal international pour le Rwanda, à la CPI et pour la commission d'enquête indépendante des Nations Unies qui avait accusé Israël de commettre un génocide à Gaza. Son portrait dans un instant dans le journal. À 85 ans, elle a accueilli la nouvelle avec le sourire et avec un tacle à Donald Trump, dont on connaît l'ambition, l'envie d'obtenir un jour ce prix. On en parlera dans la Fabrique du Monde dans une dizaine de minutes et nous irons en Afrique du Sud voir comment on réagit à l'attribution de ce prix. Ça sera dans Afrique Midi, à midi et demi, temps universel.
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2: Vous avez pu le suivre déjà ce matin, toute la journée. RFI vous raconte la guerre au Yémen, ses conséquences, le quotidien des habitants. On se penchera tout à l'heure sur la vie dans les zones contrôlées par les rebelles houthis.
4: La situation dans les zones sous contrôle

0: De modifier les messages d'alerte sur les bouteilles pour y écrire « L'alcool est dangereux pour la santé, plus seulement l'abus d'alcool ».
1: Ça veut dire qu'il y a donc une stigmatisation totale de tout un secteur et il s'agit aussi de la culpabilisation totale de tous les citoyens et citoyennes qui sont capables de consommer avec modération, en toute sagesse, de notre point de vue. Il faut surtout se focaliser sur tout ce qui concerne l'abus de l'alcool, protéger les mineurs.
0: Reportage à écouter dans une vingtaine de minutes. Voilà, vous avez le programme. Bienvenue. Et pour commencer votre journal, Karine Bellicha, le prix Nobel de la paix a donc été attribué ce matin à l'avocate sud-africaine Navi Pillay.
2: Ancienne juge du Tribunal international pour le Rwanda, ex-haut-commissaire des Nations Unies pour les droits de l'homme, un parcours consacré au droit international et à la justice internationale. Navi Pillay, 85 ans, a également présidé jusqu'à l'année dernière la commission d'enquête de l'ONU sur les territoires palestiniens. Bonjour Nicolas Falaise.
3: Bonjour.
2: En récompensant Navi Pillay, le comité Nobel a affirmé son engagement pour une justice internationale très attaquée.
3: Les juges sont ceux qui protègent la fine ligne rouge entre l'ordre et le chaos, a expliqué le président du comité Nobel en annonçant le nom de la lauréate du prix Nobel de la paix 2026. Des juges qui sont aujourd'hui sanctionnés et dont les institutions sont attaquées, a-t-il poursuivi. Allusion tout à fait claire à l'offensive menée par plusieurs pays, États-Unis en tête, contre la justice internationale et notamment la Cour pénale internationale. Donald Trump rêve du prix Nobel de la paix. En 2026, le Nobel revient à Navi Pillay qui incarne tout ce que le président des États-Unis déteste et veut détruire.
2: Et Nicolas, Navi Pillay ne manque pas d'humour, déclarant au moment de l'annonce de son prix, si vous applaudissez un peu plus fort, je partagerai peut-être le prix avec Donald Trump. La juriste sud-africaine a aussi pris une position très claire ces dernières années concernant la situation dans la bande de Gaza.
3: Oui, alors qu'elle présidait la commission d'enquête de l'ONU sur les territoires palestiniens, Navi Pillay a conclu en 2025 qu'Israël commettait un génocide dans la bande de Gaza, ajoutant sa prise de position experte à celle d'autres juristes et organisations de défense des droits humains, y compris en Israël. Cela aussi, le comité Nobel a voulu le saluer en soulignant, je cite, que la lauréate de cette année a joué un rôle déterminant pour garantir que les crimes de guerre, les crimes contre l'humanité et le génocide fassent l'objet de poursuites judiciaires.
2: Et le président du Nobel a tenu à rappeler que le comité n'est pas un tribunal et qu'il ne se prononce donc pas sur la question de savoir s'il y a un génocide ou pas à Gaza. À Gaza, où les services de secours de la défense civile ont décompté 7 morts dans plusieurs frappes israéliennes hier, dont une femme et un enfant. L'armée de l'État hébreu affirme ciblé des terroristes. 1450 Palestiniens sont décédés dans l'enclave palestinienne depuis le cessez-le-feu décrété il y a un an.
0: 3 Saoudiens sont morts hier à Riyad.
2: Victimes de tirs des Houthis sur la capitale, touchés à de multiples reprises par des drones et des missiles tirés par les rebelles yéménites, causant de nombreux dégâts matériels aussi, notamment à l'aéroport de Riyad.
0: L'Arabie Saoudite alliée des forces gouvernementales au Yémen face aux Houthis.
2: Une guerre qui sévit depuis une décennie, mais le conflit connaît une nouvelle escalade depuis le mois dernier et la conquête par les rebelles pro-iraniens de nouveaux territoires, notamment près du détroit de Bab el-Mandeb. Les affrontements dans le sud-ouest du pays ont fait au moins 83 morts hier. RFI vous propose un focus tout au long de la journée sur ce conflit qui a provoqué l'une des pires crises humanitaires au monde. En territoire houthi, il est extrêmement dangereux de travailler dans le secteur humanitaire et encore plus dans celui des droits humains. Si un des travailleurs du Programme alimentaire mondial a été libéré cette semaine, plusieurs dizaines d'employés de l'ONU sont encore détenus arbitrairement. Abla Jonaidi, les Nations Unies réclament leur libération.
4: Depuis la capitale Sanaa, aux mains des Houthis depuis 2014, Khawla Rouaishan connaît bien les risques de travailler dans le secteur humanitaire. Elle officie au sein d'une ONG yéménite indépendante, la Mawatana for Human Rights.
5: La situation des droits de l'homme ne cesse d'empirer au Yémen. La faim, la pauvreté, les maladies augmentent, comme les besoins en aide humanitaire. Le niveau de répression est aussi à son plus haut. Je pense que le Yémen n'a jamais affronté un tel niveau de restrictions et de répression qu'aujourd'hui. Et ça, partout, pas seulement dans les zones houthis.
4: Aussitôt la capitale du Yémen prise en 2014, les rebelles houthis ont lancé une campagne massive de détention arbitraire contre les défenseurs des droits de l'homme.

0: et les travailleurs humanitaires.
1: C'était des disparitions forcées. Certains ont été contraints de faire des faux aveux filmés qui ont été diffusés sur les médias outils. Ils sont toujours détenus et pour certains, ils ont dû se présenter devant une cour criminelle spéciale, une juridiction anticonstitutionnelle qui ne garantit pas un procès juste.
0: Les institutions judiciaires noyautées par les rebelles houthis sont devenues des instruments de contrôle et de répression politique. S'ils sont reconnus coupables d'espionnage, comme ils en sont accusés, au moins 8 travailleurs humanitaires risquent la peine de mort.
2: La guerre sévit toujours aussi en Ukraine. Une attaque aérienne russe a fait 1 mort et 2 blessés à Zaporijjia dans l'Est.
3: Au lendemain d'une journée particulièrement meurtrière dans le pays, où une frappe de Moscou sur des bus de civils circulant à Kramatorsk avait fait plus de 30 morts. De son côté, une attaque de drones ukrainienne a détruit en Russie plusieurs unités d'un centre de données du géant de la tech Yandex. L'hiver s'annonce, le 5e depuis l'invasion russe à grande échelle, et les négociations de paix semblent toujours au point mort. Les États-Unis, représentés par Jared Kushner et Steve Witkoff, accueillent aujourd'hui une délégation ukrainienne à Miami pour 2 jours. De pourparlers sont aussi conviés les conseillers à la sécurité nationale de France, d'Allemagne et du Royaume-Uni, ainsi que des représentants de l'Union européenne et de l'OTAN. Les discussions porteront, nous dit-on, sur de nouvelles idées avancées par Washington pour mettre fin au conflit avec la Russie. Benoît Gross, bonjour.
4: Bonjour Karine.
3: Aux côtés de Kiev, les alliés européens s'inquiètent aussi pour leur approvisionnement en énergie avec l'arrivée de cet hiver.
4: Oui, les discussions reprennent avec une question: comment sortir de l'impasse? Depuis le début de la guerre au Moyen-Orient, les efforts de médiation américains sont au point mort. En septembre, le conseiller Jared Kushner et l'émissaire Steve Witkoff s'étaient rendus à Moscou et à Kiev avec un objectif: tenter d'engager des pourparlers directs entre Russes et Ukrainiens. Sans succès pour l'instant. Une situation qui inquiète à l'approche de l'hiver les alliés européens. Ils sont donc conviés à ces nouvelles négociations à Miami. On y parlera de stratégie commune, d'idées pour mettre fin à la guerre, des garanties de sécurité pour l'Ukraine et surtout d'approvisionnement en énergie. Il faut dire que Moscou reste le 3e fournisseur de gaz de l'Union européenne. 14% de ses exportations en début d'année venaient encore de Russie. Kiev et l'UE plaident pour un cessez-le-feu dans le secteur énergétique et en mer. Une idée déjà rejetée par Vladimir Poutine la semaine dernière. Ces pourparlers sont donc cruciaux pour l'UE alors que la guerre au Moyen-Orient continue de mettre sous pression le marché de l'énergie.
3: Benoît Gross, et Vladimir Poutine, plutôt que d'évoquer le conflit en Ukraine, propose son aide pour contribuer au règlement de la guerre au Moyen-Orient. Il a rencontré son homologue iranien Massoud Pezeshkian et considéré que Téhéran fait de véritables efforts pour parvenir à la paix. Les deux présidents se sont vu avant un sommet régional, c'est au Turkménistan.
2: Un soutien de taille pour Flavio Bolsonaro.
3: Arrivé en tête du premier tour devant le président sortant Lula, le candidat d'extrême droite brésilien est désormais soutenu par le conservateur, arrivé en 3e position dimanche dernier, alors que le second tour s'annonce très serré.
2: L'ONU dénonce déjà une forme de torture.
3: L'armée américaine veut diffuser une exécution en direct, une mise à mort par peloton d'exécution de Nidal Hassan, un Américain d'origine palestinienne condamné à mort pour une tuerie en 2009 sur une base militaire de Fort Hood où 13 personnes avaient trouvé la mort. Ce serait la première exécution militaire par peloton d'exécution depuis la Seconde Guerre mondiale aux États-Unis.
2: Un homme a été blessé par balle par un agent de la police fédérale de l'immigration à New York dans le Bronx.
3: La très redoutée ICE dit être intervenue pour intercepter un ressortissant dominicain en situation irrégulière condamné à plusieurs reprises. Le maire démocrate de New York, Zoran Mamdani, dénonce un incident révoltant, d'autant qu'un enfant de 5 ans était à bord du véhicule, estimant par ailleurs que les membres de l'ICE ont provoqué la panique dans une rue bondée sans s'être identifiés comme des agents fédéraux.
2: Un premier pas, mais toujours des blocages.
3: La promesse du déploiement en urgence de 3000 professeurs remplaçants en France semble insuffisante pour les lycéens toujours mobilisés à travers le pays. 150 établissements restent fermés aujourd'hui. Avant, une nouvelle journée d'action prévue mardi. Des lycéens qui ont reçu un soutien de taille venant des États-Unis, de la star du basket américain Victor Wembanyama, né en région parisienne, toujours au fait de l'actualité de son pays. Cédric de Oliveira.
5: Victor Wembanyama est un citoyen engagé. Il a récemment assumé qu'à l'avenir, il voudrait jouer un rôle politique en France. Interrogé par les journalistes au sujet du mouvement lycéen dans son pays, il n'a pas esquivé, lui qui a étudié à Nanterre jusqu'en 2021.
6: Ce qui me touche, c'est que c'est pas quelque chose de totalement inconnu pour moi. J'étais au lycée à Nanterre, qui était un bastion des blocus déjà à l'époque, mais c'est une situation dont j'ai eu la chance de pouvoir m'extraire. C'est des problèmes que j'ai eu la chance de plus vivre.
5: Des problèmes qu'une partie de la jeunesse française expose dans la rue. Classes surchargées, établissements insalubres et manque chronique de professeurs remplaçants, surtout dans les quartiers populaires. Pour Wemby, ce sont de véritables injustices sociales.
6: C'est des réalités systémiques et des problèmes tellement profonds. En réalité, je suis content que les lycéens et les gens en général se fassent entendre. Parce que moi, je les entends et je les soutiens. Et j'espère que les gens qui sont là-haut, tout là-haut, en feront de même.
5: Un soutien de taille pour les jeunes manifestants. Ce jeudi encore, ils étaient plus de 70 000 dans toute la France, selon le ministère de l'Intérieur.
3: Et c'est avec Victor Wembanyama qu'on referme ce journal, Anne.
2: Votre journal, Karine Bellicha. À tout à l'heure. Pour passer à la Fabrique du Monde, Guillaume Nodin, on va revenir sur l'un des prix les plus prestigieux au monde. On en parlait au début du journal. Le prix Nobel de la paix a été attribué tout à l'heure à Navi Pillay. 85 ans, passé dans les cours de justice sud-africaine, au Tribunal pénal international pour le Rwanda, à la CPI ou dans des groupes d'experts des Nations Unies. Navi Pillay a appris la nouvelle lors d'un sommet consacré au droit international où elle a été chaleureusement applaudie. Et elle a accueilli les hommages avec pas mal d'humour.
7: If you clap a little bit more, I may share this prize with Trump.
2: Si vous applaudissez un peu plus fort, je partagerai peut-être mon prix avec Donald Trump. Voilà ce qu'elle dit, Guillaume, et qui suscite donc l'hilarité générale.
8: Alors oui, c'est une blague, mais finalement, peut-être pas tant que ça, parce que l'an dernier, l'opposante vénézuélienne Maria Corina Machado avait remporté le prix. Elle n'avait pas échappé à l'ombre et à la pression de Donald Trump, qui voulait ce prix à tout prix, justement. Et Maria Corina Machado avait finalement remis sa propre médaille au président américain.
2: Et Donald Trump n'est pas la seule origine des soucis du comité Nobel en ce moment.
8: Non, en effet, il y a aussi des choix effectués par le passé et qui ont déçu par la suite. Les exemples sont nombreux. Citons l'opposante birmane Aung San Suu Kyi, lauréate en 1991 pour sa lutte non violente pour la démocratie et les droits humains dans son pays. Devenue présidente de la Birmanie, son attitude au moment des exactions de l'armée birmane contre les musulmans Rohingyas lui a été reprochée. Désignée quelques mois après son élection en 2009, Barack Obama deviendra le président américain qui fera un usage immodéré des drones en Afghanistan et détournera le regard des lignes rouges qu'il avait lui-même fixées à Bachar al-Assad au début de la guerre en Syrie. Enfin, encore plus récemment, comment ne pas citer le premier ministre éthiopien Abiy Ahmed. Il a été récompensé en 2019 pour ses efforts pour la paix entre son pays et l'Érythrée et il s'est lancé l'année suivante dans une guerre contre les rebelles du Tigré qui a tué plus de 600 000 personnes, l'une des guerres les plus épouvantables de ces dernières années et qui est d'ailleurs au bord de reprendre.
2: Alors, que peut faire le comité Nobel ?
8: Alors, il y a plusieurs solutions. Certaines ont été testées, comme davantage donner le prix à des organisations ou à des causes, plutôt qu'à des personnalités politiques susceptibles de décevoir. C'est un peu le cas d'ailleurs avec Navi Pillay aujourd'hui. Il y a aussi la solution de ne pas attribuer le prix, tout simplement. Ça existe. Exemple, le prix Mo Ibrahim, du nom d'un milliardaire anglo-soudanais pour la bonne gouvernance en Afrique. Faute d'anciens dirigeants satisfaisants aux critères, il n'a pas été attribué depuis 5 ans. Et puis le climat général n'est pas forcément à la paix, mais plutôt au retour de la loi du plus fort et de la guerre dans les relations internationales. Mais il faut dire que les seules fois où le prix Nobel de la paix n'a pas été attribué, c'était pendant les deux guerres mondiales. Et ce serait un symbole un peu trop fort en ces temps troublés. Il est peut-être encore temps de montrer l'exemple de ceux qui défendent la paix.
2: La Fabrique du Monde, Guillaume Nodin.
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2: L'actualité en Europe, c'est la tâche compliquée de Luca Niculescu, nouveau Premier ministre de Roumanie. Cet ancien journaliste de RFI, notamment, a 10 jours pour former un gouvernement. Et on va en parler avec vous, Vasile Damian, de la rédaction en langue roumaine. Le nouveau Premier ministre prend ses fonctions dans un contexte politique incertain et très compliqué.
10: En effet, la Roumanie traverse depuis 5 mois sa plus grave crise politique depuis la chute du communisme en 1989. En mai dernier, la coalition formée par les sociaux-démocrates avec les libéraux et les représentants de la minorité hongroise a explosé. Les sociaux-démocrates ont décidé de sortir de la coalition et ont renversé le gouvernement avec l'aide des populistes d'extrême droite. Depuis, les choses traînent. Luca Niculescu est la 4e personnalité que le président charge de former un gouvernement depuis le début de l'année. Les 3 précédentes tentatives ont échoué, soit parce que les premiers ministres désignés n'ont pas reçu le vote de confiance du Parlement, soit parce qu'ils ne sont même pas allés devant les députés car ils craignaient de subir un échec.
2: Et quelles sont les chances, là, pour le nouveau Premier ministre de gagner son pari?
10: Eh bien, Luca Niculescu a des atouts, mais aussi des points faibles. Parmi ses atouts, rappelons que depuis 4 ans, il mène les négociations difficiles pour l'adhésion de son pays à l'OCDE. Cette adhésion est pour la Roumanie le plus grand objectif depuis que le pays est entré dans l'OTAN et l'Union européenne, il y a environ 20 ans. Et l'objectif est presque atteint. En même temps, Luca Niculescu est apolitique. Il n'est membre d'aucun parti, il se présente d'ailleurs comme indépendant. Il ne doit donc rien à personne, mais personne non plus, c'est-à-dire aucun parti, ne lui doit quelque chose, ce qui dans le contexte actuel n'est pas un point fort, c'est au contraire une faiblesse. D'ailleurs, les premiers rendez-vous qu'il a eu hier avec les 3 principaux partis politiques n'ont pas été de bon augure pour la suite.
2: C'est-à-dire ?
10: Les sociodémocrates, le PSD, le principal parti politique roumain, a déjà posé ses conditions pour soutenir le futur gouvernement. Écoutons Sorin Grindeanu, le président du parti.
11: J'ai dit au Premier ministre désigné que nous souhaitions une majorité assumée et que les postes ne nous intéressaient pas. J'appelle en particulier les libéraux et les élus de la minorité hongroise à faire preuve de maturité politique et de contribuer à la formation d'une majorité transparente si l'on souhaite que le PSD participe au gouvernement.
10: Participarea PSD la guvernare. Les sociodémocrates souhaitent donc refaire la coalition qu'ils ont détruite il y a 6 mois. Probablement une stratégie pour ne pas porter seul le chapeau en cas d'échec des réformes à venir. Mais les libéraux roumains, menés par le Premier ministre sortant, ne comptent plus entrer dans ce jeu. Ils sont prêts à voter la confiance, mais ils refusent de faire partie du prochain gouvernement si le PSD fait partie de la coalition. Même son de cloche du côté des Hongrois de Roumanie, 3e parti de l'ancienne coalition. En tout état de cause, et dans un souci de rassembler au-delà de leurs divergences, Luca Niculescu leur a présenté ses priorités.
12: Nos priorités immédiates sont une loi de finances rectificative dont la Roumanie a besoin, sans quoi nous risquons d'avoir des difficultés à honorer nos paiements. Ensuite, le budget pour 2027, qui doit être finalisé d'ici la fin de cette année, car au début de l'année prochaine, les agences de notation reviendront. Enfin, il faudra respecter les engagements européens pris par la Roumanie concernant sa trajectoire budgétaire.
10: Après avoir rencontré les 3 principaux partis, hier donc, Luca Niculescu s'est dit confiant. Lundi, il ira discuter avec les autres partis parlementaires. Il n'aura ensuite que 2-3 jours pour finaliser son équipe, son programme et aller devant le Parlement. En cas de vote défavorable, le président roumain pourra nommer une 5e personnalité pour tenter de former un gouvernement ou se résoudre à convoquer des élections anticipées. En tout état de cause, la Roumanie s'enfoncera alors encore plus dans la crise politique.
2: Et on suivra ça avec vous, Vassile Damian, de la rédaction en langue roumaine de RFI.
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2: L'Ukraine a de nouveau visé un centre de données en Russie de l'entreprise Yandex, qu'on peut présenter comme un équivalent de Google. Les autorités russes annoncent aussi aujourd'hui que des tirs ukrainiens ont fait 2 morts dans la région frontalière de Belgorod. Et de son côté, Volodymyr Zelensky affirme que les récentes frappes russes ont fait des dégâts considérables sur le réseau électrique. Et le secteur énergétique n'est pas le seul affecté par la guerre. L'Ukraine a perdu sa place de premier exportateur d'huile de tournesol, par exemple, remplacée par la Russie, Marie-Pierre Olfan, qui vend moins cher.
13: L'huile de tournesol russe coûte 10 à 15 dollars de moins par tonne et quand on en achète des dizaines de milliers de tonnes, ça fait la différence. Ces derniers mois, l'Ukraine avait peu de graines et peu d'huile de tournesol à vendre en raison de sa mauvaise récolte de l'an passé. Les importateurs turcs, égyptiens ou encore indiens ont donc logiquement privilégié la production russe plus disponible et moins chère au détriment de celle de l'Ukraine. Le problème, c'est que la récolte ukrainienne qui est en cours s'annonce bien meilleure que la précédente. Mais aussi grande soit-elle, cette production n'aura de la valeur que si elle peut être exportée. Ce qui pénalise l'Ukraine, c'est le blocage des infrastructures portuaires de la mer Noire. L'huile ukrainienne ne peut plus sortir du port d'Odessa. L'essentiel transite par le port de Constanța en Roumanie, mais on parle de volume restreint. Globalement, les coûts d'exportation des récoltes ukrainiennes ont augmenté de plus de 50 dollars par tonne depuis fin juillet et les délais de livraison se sont allongés. Ils ont par exemple plus que doublé vers l'Égypte. Cela suffit à rendre l'huile de tournesol de son voisin plus compétitive. Grâce à sa position géographique, la Russie peut atteindre les pays d'Asie centrale par voie terrestre. C'est sa force aujourd'hui. Mais le géant russe doit faire face tout de même à des difficultés d'exportation. Les contraintes logistiques ont récemment retardé l'acheminement de 60 000 tonnes d'huile de tournesol. Une autre cargaison de 20 000 tonnes vient également d'être annulée, faute de pouvoir être livrée à temps. Ces volumes russes étaient destinés à l'Inde, le premier acheteur d'huile végétale. céréales du monde. L'Inde vient d'ailleurs de commander 150 000 tonnes d'huile de palme afin d'assurer son approvisionnement d'ici décembre. Le manque de disponibilité d'huile de tournesol sur le marché fait aussi le bonheur des exportateurs d'huile de soja, le Brésil et l'Argentine.
2: Marie-Pierre Olfan.
9: Anne Contner.
2: Un coup d'œil à la presse européenne. Diario de Noticias nous donne des nouvelles des deux citoyens portugais détenus par l'armée israélienne en Cisjordanie occupée. Ils vont bien. Ils doivent rentrer au Portugal aujourd'hui. Les autorités avaient confirmé hier l'arrestation de ces deux hommes, dont un journaliste, dans la région de Rantis, une zone entourée de colonies israéliennes. Ce vendredi est une journée de manifestation en Belgique, mobilisation nationale. Le soir nous dit qu'entre 30 000 et 50 000 personnes sont rassemblées dans les rues de Bruxelles pour dénoncer c'est la politique d'austérité du gouvernement. Les transports sont perturbés, de même que le ramassage des déchets. L'Espagne se prépare pour les législatives anticipées du 29 novembre et les tractations politiques font la une de la presse. La Razón affirme que la dernière erreur de Pedro Sanchez aura été de se présenter une fois de plus en tête de la liste électorale du Parti Socialiste. Selon le journal conservateur, le Premier ministre prévoit d'embraser les rues avec l'aide des syndicats contrôlés par l'État, des militants d'extrême gauche et des médias soumis à ce que la Razón appelle le régime Sanchez. Et le journal poursuit, rien ne garantit que cette agitation produira cette fois-ci l'effet escompté, bien au contraire, puisque selon la Razón, la société semble lasse des confrontations et des bouleversements. Et puis maintenant que l'extrême droite a pris le pouvoir dans la région de Saxe-Anhalt en Allemagne, le journal Die Zeit se penche sur la réaction des conservateurs. La CDU en pleine déroute, écrit le quotidien, qui publie aussi un petit historique des transfuges, parce que plusieurs responsables politiques pourraient être tentés de rejoindre maintenant l'extrême droite.
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2: De son côté, The Guardian revient sur les élections législatives partielles organisées hier dans le nord de Londres. Une bataille présentée comme cruciale pour la gauche de la politique britannique. Et c'est pour l'instant le parti travailliste qui l'emporte. Son candidat s'est imposé face au chef des Verts, Zach Polanski, dont on a beaucoup parlé récemment. Et qui échoue donc à entrer au Parlement. Daniel Valo, c'est un coup dur pour cette étoile montante de la gauche.
14: Oui, Zach Polanski, que l'on a peut-être un peu vite comparé au maire de New York, Zoran Mamdani, parce qu'il est jeune, 43 ans, parce qu'il maîtrise parfaitement les réseaux sociaux et parce qu'il a adopté un ton plus radical, plus à gauche sur les questions environnementales bien sûr, mais aussi sociales et géopolitiques, avec notamment une critique très forte d'Israël et de la guerre menée à Gaza. Il est vrai que depuis qu'il a pris la tête des Verts britanniques il y a un peu plus d'un an, cette formation a engrangé à la fois des succès électoraux locaux et un regain de popularité, mais Zach Polanski, qui est aujourd'hui seulement élu du Conseil de Londres, avait besoin d'entrer au Parlement. Et il s'est donc pris les pieds dans le tapis, n'engrangeant que 33% des voix, insuffisant pour battre la candidate travailliste.
2: Et cet échec, il est peut-être lié aux récentes controverses qui ont agité le Parti écologiste.
14: Oui, avec le vote d'une motion consacrée au Proche-Orient, très critiquée par l'ensemble de la classe politique britannique, motion qui fait du sionisme une forme de racisme. Zach Polanski n'a pas voté la motion, mais il n'a pas su l'empêcher. Et cette polémique est venue s'ajouter à une série de faux pas qui ont sans doute pesé lourdement sur ce scrutin local. Autre élément, le fait qu'Andy Burnham, le nouveau Premier ministre britannique, ait pris un positionnement plus à gauche que Keir Starmer depuis qu'il est au 10 Downing Street. Zach Polanski en fait d'ailleurs la principale explication de son échec sur la BBC. On l'écoute.
15: I think the reason why I didn't win. Je pense que la raison pour laquelle je n'ai pas gagné, c'est que dès le premier jour de la campagne, les gens m'ont répété sans cesse « On apprécie vraiment le Parti vert, on aime vos mesures, mais on veut simplement donner une chance à Andy Burnham. » Eh bien, Andy Burnham a désormais cette chance. Voyons ce qu'il en fera.
2: Et de fait, cet échec de Zach Polanski, c'est aussi un succès pour Andy Burnham.
14: Oui, le nouveau dirigeant travailliste qui a donné un coup de barre à gauche et qui a adopté un ton beaucoup plus critique à l'égard d'Israël. Le résultat s'en fait sentir avec un retour vers les travaillistes d'électeurs qui ont pu être séduits soit par les écologistes ou par l'abstention. Est-ce que cela signifie que l'ascension de Zach Polanski est définitivement rayée? Il est sans doute un peu tôt pour l'affirmer. Lui-même, en tout cas, assure qu'il va continuer à diriger les Verts et qu'il n'envisage pas, au lendemain de cette défaite, de se retirer, alors même qu'il a été très critiqué en interne suite à l'adoption de la motion sur le sionisme.
2: Daniel Valo, 13h26 ici à Paris. On on plaisante souvent ici en France sur le fait que la bière c'est sacré en Belgique. Eh bien c'est central en tout cas. Les brasseurs reprochent au gouvernement de s'attaquer au patrimoine culturel national parce qu'il a décidé de remplacer les messages d'avertissement sur les bouteilles. Ne plus écrire « l'abus d'alcool nuit à la santé » mais carrément « l'alcool nuit à la santé ». Les brasseurs furieux vont même jusqu'à organiser une contre-campagne de presse. Pierre Benazet.
16: Sur les terrasses bruxelloises, un moment de convivialité autour d'une bière, exactement comme dans la photo de la campagne des brasseurs belges. La fédération accuse le gouvernement de vouloir tuer un secteur qui représente plus de 100 000 emplois directs. Krishan Mojal, président de l'association des brasseurs, aurait plutôt voulu célébrer le 10e anniversaire de l'inscription de la culture de la bière en Belgique au patrimoine immatériel de l'UNESCO.
17: Ça veut dire qu'il y a donc une stigmatisation totale de tout un secteur et il s'agit aussi de la culpabilisation totale de tous les citoyens et citoyennes qui sont capables de consommer avec modération, en toute sagesse, de notre point de vue. Il faut surtout se focaliser sur tout ce qui concerne l'abus de l'alcool, protéger les mineurs.
16: Direction la ville universitaire de Louvain-la-Neuve, l'alcoologue Martin Deduve y dirige l'association Univers Santé qui fait de la prévention, de l'accompagnement et de la sensibilisation. Et pour lui, c'est, je cite, une tempête dans un verre de bière.
18: La démarche des brasseurs est de jeter un écran de fumée sur une mesurette. Changer un petit mot sur des publicités, ça ne va pas changer fondamentalement les comportements. En revanche, il crée beaucoup de ramdam dans l'idée probablement que ça empêche le gouvernement d'envisager des mesures beaucoup plus contraignantes comme, à terme, l'interdiction totale de la publicité pour l'alcool. Nous ne sommes absolument pas prohibitionnistes. Par contre, on veut interdire tout ce qui pousse à la surconsommation de ce produit qui est la deuxième cause de mortalité évitable juste derrière le tabac.
16: Il est l'un des fondateurs de la tournée minérale qui a lieu tous les ans et il se réjouit des changements de mentalité déjà en cours puisque plus d'un cinquième des Belges s'abstiennent désormais de boire pendant le mois de février. Le chercheur en neurosciences Pierre Morage est professeur à l'Université catholique de Louvain. Il se félicite, lui, de cette évolution qui rejoint la vérité scientifique des dangers de l'alcool, car toute consommation est nocive.
19: Il y a une survalorisation de l'alcool dans notre société et tous les événements sociaux positifs, les fêtes de famille, tous les événements positifs sont associés à une consommation d'alcool. Ce qui change quand même maintenant, c'est qu'on voit que de plus en plus, il y a des alternatives à la consommation d'alcool et on voit que la consommation d'alcool baisse, ce qui explique la panique des brasseurs à la moindre décision politique, même minime, pour tenter de contrer cette survalorisation.
16: Et il souligne les études qui montrent qu'en 10 ans, la part des étudiants qui ne boivent jamais d'alcool a doublé, passant de 10 à 20%. Et tous conseillent aux brasseurs belges de s'investir à fond dans la bière sans alcool. Pierre Benazet, Bruxelles, RFI.
2: Dans quelques secondes, une demi-heure consacrée à l'actualité en France. Mais d'abord, on va faire le point sur ce qui vous attend dans le prochain journal. Dans une demi-heure, votre journal, Simon Marseille, avec à la une des détails sur les coulisses de l'attribution du prix Nobel de la paix.
20: Oui, nous verrons comment Navi Pillay, 85 ans, a réagi après avoir appris qu'elle en était la lauréate. Réaction très touchante, vous l'entendrez.
2: Dans un peu plus d'une demi-heure, on parlera aussi de ce projet du gouvernement américain qui fait froid dans le dos.
20: Filmer et diffuser la mise à mort d'un condamné, l'ONU évoque une forme de torture. À l'occasion de notre journée spéciale consacrée au conflit au Yémen, nous nous demandons quelle est la puissance militaire.

Bienvenue sur l'émission Constellation, qui se propose d'explorer en votre compagnie les arcanes stellaires et diamantins où nous conduit la poésie de tout temps et de tout lieu.

Bonjour, devant qui se propose de présenter le poète italien Mario Luzi, plusieurs difficultés surgissent. La moindre n'étant pas la totale méconnaissance, voire la complète ignorance, qu'ont de lui les lecteurs français, lors même que la collection italienne I Meridiani, l'équivalent de notre prestigieuse collection de la Pléiade, réunit l'ensemble des recueils du poète sur plus de 1200 pages. Rares et difficiles d'accès sont les poèmes de Mario Luzi qui ont été traduits. On rencontre une petite anthologie publiée aux éditions de La Différence qui emprunte son titre à celui dont s'est servi Luzi pour rassembler certains de ses recueils « Dal fondo delle campagne, nel magma, al fuoco della controversia » avec pour titre général « Dans l'œuvre du monde, nell'opera del mondo ». Toujours aux éditions de La Différence, on trouve les recueils « La barque » et « Prémices du désert ». Quelques autres textes et poèmes ont aussi paru aux éditions Verdier ou Flammarion. Par exemple, « Le voyage terrestre et céleste » de Simone Martini, ce peintre siennois du XIVe siècle, « Épigone » de Duccio di Buoninsegna et de Cimabue, et contemporain de Giotto. Une autre difficulté tient à l'histoire littéraire italienne. En effet, à l'instar des exégètes espagnols qui, pour la littérature de leur nation, établissent les filiations, les regroupements et les sensibilités littéraires par génération, par exemple celle de 1898 ou celle de 1927, les poètes italiens, eux aussi, sont répartis par génération et quatre générations sont distinguées. Sans entrer dans des chronologies détaillées, qui seraient bien fastidieuses, pour chacune des quatre, la prégnance historique des deux guerres mondiales et celle du fascisme en leur mi-temps, cette prégnance s'impose que les poètes y aient été partie prenante, ou qu'ils y aient échappé, je veux parler des guerres, ou qu'ils s'y soient opposés, je veux parler du fascisme. Enfin, une troisième difficulté majeure repose sur la réputation d'hermétisme qui entache ou exauce, c'est selon, certains des poètes de chacune des trois premières générations. Par exemple, Giuseppe Ungaretti pour la première, Eugenio Montale, à qui deux émissions ont déjà été consacrées pour la seconde, et Mario Luzi pour la troisième. Mario Luzi est même placé au rang de ceux que l'on nomme les hermétiques florentins, sans doute en raison du fort contraste qui les distingue des néo-réalistes de l'après-guerre, qui, à dire vrai, s'illustreront plutôt dans le domaine du roman et surtout du cinéma. Quoi qu'il en soit, et à n'en pas douter, cet hermétisme est un héritage direct légué par Stéphane Mallarmé, qui a même été traduit par Mario Luzi. On peut enfin citer les dernières lignes de la préface du volume des Meridiani, écrite par Stefano Verdino. Je l'ai traduit, je le cite. Mais qui ressemble à Luzi? Qui est proche du croisement qu'il opère entre nature et poésie pensée? Finalement, peu de noms se présentent. Un pourtant s'impose toujours davantage, celui d'un musicien, Olivier Messiaen, qui, dans ses libres modalités, participe de la conviction commune d'appartenir au témoin transitoire de quelque chose qui advient continuellement. Et il ne reste plus qu'à conseiller au lecteur, qui appréciera les frasi della luce nascente, les phrases de la lumière naissante, de les accompagner de l'écoute des éclairs sur l'au-delà. C'est donc la petite édition aux éditions La Différence que je vais utiliser pour lire certains des poèmes dans leur traduction. Un premier poème, dont je donnerai aussi aussitôt après la version italienne, s'intitule « À la mer ». Peut-être
rompu le mystère, dans la lueur de mon souvenir, paraîtras-tu une ombre, un rien vêtu de douleur. Toi, la même, toi comme jamais, le paysage, seul, changera de couleur. Dans une nuée de cendres et de soleil, identique, mais proche de la blancheur du ciel, tu passeras sans un mot. Je te verrai subsister dans le vague des regards, le soir, dans le retard des feux qui s'éteignent, en une aiguille de lumière rouge où tremble le regard.

0: 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In un nembo di cenere e di sole, identica ma prossima al candore del cielo, passerai senza parole. Io ti vedrò sussistere nel vago degli sguardi serali, nel ritardo dei fuochi che si spengono in un ago di luce rossa a cui trema lo sguardo.
1: Un poema intitulé Canto, chant. Où vas-tu? Toi qui, dans le vent aride, parcours une de ces routes sans saison, où derrière les murs lumineux, tout pas qui résonne excite les chiens et réveille l'écho. Vu de la maison d'où je te regarde, où le corps vit, mouvement et quiétude se défont. Je t'invoque pour la nuit qui vient et pour le sommeil. Toi qui souffres, toi seul peux me secourir en ce passage aveugle du temps au temps, en cet âpre voyage de ce que je suis à ce que je serai, vivant une vie dans la vie, dormant un sommeil dans le sommeil. Toi, adoré, qui souffre comme moi, me prend un vertige à penser que le temps, froid parmi les astres, sur les tempes et tout autre, contient ta naissance, ta maladie, ta mort, ta présence dans mon ciel et ta perte. Tu adorata che soffri come me, di cui mi dà vertigine pensare che il tempo, questo freddo tra gli astri e sulle tempie e altro, contiene la nascita, la malattia, la morte, la presenza nel mio cielo e la perdita. Un autre texte intitulé Il duro filamento, le dur filament. Passe quelquefois sous notre maison et une pensée pour le temps où nous étions encore tous ensemble, mais ne t'arrête pas trop longtemps. La voix de celle qui, servante fidèle, appelée, se disposa au départ, pleura, mais prépara le dernier repas, puis écouta le silence, nue et crue, comme elle fut dite, cette voix, avec un tremblement à peine plus profond, à peine plus touchant maintenant, qu'elle vient de plus loin que la frontière d'ombre, déchirant comme elle peut le rideau d'années, perçant la chape de fatigue et d'abjection, cherche le fil du vent, s'en remet au vent qui plus tard l'abandonne, erre, simple invitée, dans ce qui fut chez elle, timide et perdue dans ses premières aubes de l'an. L'heure est cette heure crue du petit jour où le froid met à nu la ville, livide dans ses pierres, coupante dans ses arêtes, où, à l'intérieur, dans la pénombre, on verse du lait dans les tasses, on grille le pain. L'enfant à demi éveillé mâchonne, tandis qu'il inscrit sur son cahier le nouveau jour. Dans le grumeau de chaleur qui lui appartient le plus, dans la bulle de vie la plus tendre pour elle, élevée à la patience en des terres pauvres, pieuse, je l'écoute, voix fragile, se tendre vers ces voix encore lourdes, encore embuées par le long sommeil, demander asile, vouloir se mêler à elles. Je dis, trouve la paix, le silence, voilà ce que je dis. Entendre les voix trépassées, menace le juste, flatte le trop faible, le trop humain de l'amour. Seule la parole, à l'unisson des vivants et des morts, la communion vivante du temps et de l'éternité, peut trancher le dur filament d'élégie. C'est ardu. Tout le reste est trop émoussé. Passe, quelquefois, sous notre maison, est une pensée pour le temps où nous étions encore tous ensemble, mais ne t'arrête pas trop longtemps.

poème intitulé « In due », à deux. Aide-moi. Et elle couvre de ses mains son visage tiré, rongé par une jalousie sénile, qui n'inspire pas la pitié comme elle voudrait, mais l'effarement et l'horreur. Toi seul peux le faire, insiste au-delà de cet écran, ses lèvres dures et sèches, comprimées par ses paumes, balbutiantes. Je ne trouve pas de réponse. Offensé par ma propre froideur, je la regarde vibrer par instants des coudes appuyés sur les genoux à la nuque blême. L'amour dénaturé, l'amour infidèle à son principe, pensais-je, et je concentre les forces de mon esprit sur un point unique entre désir et mémoire, et je pense non pas à elle, mais au voyage avec elle entre ciel et terre, sur une route de hauts plateaux qui fend le tapis d'herbe brouté par de rares troupeaux. Tu vois, au fond de toi, tu ne trouves aucun mot. Gémissent ses lèvres obsédantes, écrasées contre les dents, alors que je me tais et cherche au-dessus de sa tête le cintre de feu des montagnes. Elle attend, mais n'échappe pas à ses antennes. Combien je suis loin d'elle en ce moment, et elle m'ouvre ses plaies, et je la désire et l'imagine telle qu'elle était en d'autres temps, sur d'autres versants. Pourquoi défendre un amour détourné de son but quand il n'est plus croissance ni multiplication joyeuse de tout bien, mais limite possessive, rien de plus? Voudrais-je demander, non pas à elle, qui maintenant pleure derrière ses mains, secouée par un frisson, mais à moi qui peut-être cède au mensonge par bassesse ou facilité. Cela aussi est amour, quand tu auras appris à le reconnaître sous cette forme humble, sous cet aspect avili, me répondent, et j'en ai peur et honte à la fois, ses mains osseuses et tendues, d'où tombent quelques larmes coulant entre deux doigts.

Nel corpo oscuro de la métamorphosie, dans le corps obscur de la métamorphose, la route tortueuse qui de Sienne conduit à l'Orsia à travers la mer houleuse d'argile délavée qui revêtent en mars un duvet de verdure est une route hors du temps, une route ouverte et, par ses méandres, vise au cœur de l'énigme. Réel ou irréel, solaire ou nocturne, pensifs mes ancêtres en suivaient la longue ondulation de père en fils, pressentant le tourment. Réel ou irréel, solaire ou nocturne, elle interroge au long des années l'esprit et en elle l'idée de vie se diapre d'un visage double insaisissable. Elle interroge la dure planète de la lande, les coteaux brûlés, les donjons épars. Et le vent, venu de l'espace ou du temps, je ne sais, qui fouette le sang. Pensée tendue sur la corde d'une interrogation sans fin qui ne laisse pas vivre qui n'ont pas de réponse. Elle entend bien cela, elle, qui a traversé ces dunes. Ne distingue pas, ne divise pas, prends ton bien comme on te l'offre. Il veut me rejoindre, il assène des coups sur le diaphragme du tunnel, lui qui avance du côté le plus brillant, alter ego solaire de ma vie, mon joyeux contraire. Réserve ta sagesse pour après, pour un autre temps. Je lui résiste encore, je lui résiste comme je peux. Nous ne sommes plus très loin désormais de Tiflis, à l'heure entre Asie et Occident, qui ancre les mondes à un bleu de syllabaire quand il reprend. Par amour de l'ombre, du tourment du monde et de ton esprit? Pas seulement cela, murmurai-je, sous ce fouet, dans l'air brisé par un frisson entre Caucase et Caspienne. Elle, qui songe à l'automne des parcs, et dans ses yeux et ses cheveux, retient un peu de la tendresse des arbres, tandis qu'il vieillit devant elle, par-delà une cascade silencieuse, sans que je la devine, moi qui, dans le roulement du train, la regarde et ne trouve pas indiscret mon sourire, mais l'accueille en elle, me le rend réfracté à l'infini dans le sien. Lei che pensa all'autunno dei parchi e negli occhi e nei capelli trattiene qualcosa della tenerezza d'alberi, mentre lui le invecchia di fronte di là da una cascata silenziosa, si sente indovinata da me che al ruglio del treno la guardo e non trova indiscreto il mio sorriso, ma lo accoglie in sé, lo ricambia, rifronto all'infinito nel suo.

0: Un dernier poème tiré de l'anthologie dont j'ai parlé. Quel repos ? Quelle pierre où poser la tête ? Rien. Il n'est pas de pierre, il n'est aucun lieu où tu puisses demeurer. Tu dois être. Être toujours. Et déjà, rien que pour cela, âme et corps indéfectiblement brûlés, lui disent en se dissipant les grottes du sommeil où il cherchait asile. Pour lui, en flamme, elle se transmue. Et lui, il ne se reprend pas comme il le voudrait, pas encore. Jusqu'à quand, mon père, réponds-moi ? Ou n'est-ce que mon piètre jargon ? Et lui, il resplendit disséminé, épars dans la multitude du monde. Comme le sel ? Comme le sel et comme le sang. Au cours de cette émission, vous avez pu entendre des compositions d'Olivier Messiaen. Tout d'abord, deux compositions tirées des éclairs sur l'au-delà. La première intitulée « Demeurer dans l'amour » et la seconde intitulée « Dieu essuiera toute larme de leurs yeux ». Et enfin, toujours une composition d'Olivier Messiaen tirée des chants d'oiseaux. Le sixième chant, l'alouette Lulu. Cette émission hebdomadaire est diffusée en direct les mardis de 10h à 10h30 et rediffusée les vendredis de 13h30 à 14h. Vous pouvez aussi l'écouter, la réécouter en podcast, comme toutes les autres émissions des RLP.
1: Il est 14h.
2: Bonjour à toutes et à tous, vous êtes sur Radio Libre en Périgord et nous nous retrouvons pour l'agenda quotidien présenté par l'équipe RLP.
3: Le samedi 10 octobre 2026, à partir de 9h30, à la médiathèque de Trélissac, sur Entrée Libre bien sûr, ce sera la journée nationale des 10 à Trélissac. Les 10, vous savez, c'est les dyslexiques, les dyspraxiques, etc. Cette journée permettra de mieux comprendre ces troubles et leurs conséquences au quotidien à travers des mises en situation, des témoignages, des échanges et l'intervention de professionnels et d'associations. C'est organisé avec la Fédération française des 10, à venir Dysphasie TDL Dordogne et Dyspraxique mais Fantastique 24. Et bien sûr, cette manifestation est ouverte à tous. Du 16 au 24 octobre 2026, les Connexions Oubliées présentent la première édition du festival Art et Sciences, La Nuit Voir. Une semaine pour voir la nuit sous un autre jour. C'est donc sur Entrée Libre, il y aura des spectacles, des conférences, des projections, des animations et de la médiation artistique sur le thème de la nuit. Vous pouvez retrouver plus d'informations sur lesconnexionsoubliées.net. L'association Périgord Afrique Développement vous invite à sa randonnée solidaire qui aura lieu le dimanche 18 octobre 2026 à Champsvinel. Véritable rendez-vous convivial et engagé, cette manifestation s'inscrit désormais dans un calendrier biannuel. 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Et ça se passera le 18 octobre 2026, et vous avez aussi un repas solidaire africain le samedi 31 octobre 2026. C'est une inscription obligatoire. Plus d'informations

0: suivis du 19 septembre au 1er novembre. 5 fermes ouvrent leurs portes. Le domaine de Grange-Neuve à Pontport, la ferme de Turnac à Dôme, la ferme avicole des Grands Champs à Ribérac, le verger Maisonneuve à Champcevinel et la fermette du Périgord à Rouffignac-Saint-Cernin. Vous pouvez retrouver tous les agriculteurs participants et les agricultrices, bien sûr, ainsi que le programme sur www.bienvenue-à-la-ferme.com/Dordogne.
1: Le dimanche 22 novembre, au Palio, un festival mondial de la magie est organisé. Après toute une tournée à Pau, et puis ils auront à Montpellier, à Bordeaux, Le Mans, Rouen, ils passent au Palio à Boulazac le dimanche 22 novembre avec des magiciens plus qu'extraordinaires.
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4: La dernière patiente. 24 heures de la vie d'un médecin. Un premier film pour le cinéaste et scénariste Rémi Bassalaire. 79 minutes pour le portrait âpre et sans concession d'une femme médecin face au dysfonctionnement de notre service de santé au bord de la rupture. La veille de son départ à la retraite, Judith, médecin de banlieue, ouvre la porte de son cabinet à Aïda, enceinte de 8 mois et en rupture de soins. Confrontée à un système de santé à bout de souffle, Judith accepte d'héberger la jeune femme et s'engage alors dans une nuit où toutes ses convictions de soignante seront mises à l'épreuve. Un récit bien mené, malgré quelques temps morts, défendu par un casting très engagé, à voir. Je sais que d'aucuns vont râler. Encore un film sur notre système de santé à bout de souffle. Oui, et alors ? Ce sujet, même rebattu, ne vaut-il pas encore et encore qu'on s'y attarde ? Ici, le personnage central du médecin est atypique. Elle part en retraite, c'est son dernier jour d'exercice, et encore, cette journée devait-elle être consacrée à son déménagement, obligée de quitter une tour HLM de la banlieue nancéenne qui doit être démolie. Mais tout va aller de travers jusqu'à une nuit pleine d'imprévus jusqu'à tourner au cauchemar. Mais soigner et protéger n'en est-il pas devenu un de cauchemar, même pour les médecins spécialistes? C'est ce que tente de démontrer ce petit film, sans grands moyens, avec toutes les maladresses inhérentes à une première réalisation, mais qui a le mérite de sa conviction et de son honnêteté. Et puis il y a le plaisir d'y retrouver Anouk Graber, beaucoup trop rare à mon goût sur nos écrans, qui nous gratifie d'une interprétation mêlant force et douceur, qui nous touche au plus profond. Face à elle, deux jeunes pousses de notre cinéma, Louana Bajrami, vie privée, une année difficile, l'événement, et Félix Lefebvre, l'épreuve du feu, le domaine, une vie rêvée, mon crime, la passagère, été 85, etc. À noter la présence d'Achille Reggiani, petit-fils du grand Serge. Un premier film tout à fait honorable qui vaut de trouver son public.

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2: Cette interview sera réalisée par téléphone et on vient joindre Delphine Varayas. Bonjour.
3: Bonjour.
2: Vous êtes adjointe à la santé dans la municipalité Boulazac-Île-Manoir. On vous contacte parce que cette semaine, c'est une semaine de la santé mentale chez vous. Et c'est une nouvelle initiative.
3: Oui.
2: Est-ce que vous pouvez nous raconter pourquoi vous avez voulu mettre en place cette manifestation?
3: Alors, on s'inscrit dans la semaine de la santé mentale au niveau national. On sait que la santé mentale est la grande cause nationale de 2026 et on sait au combien elle est importante pour tous les citoyens. Au niveau national, cette semaine de la santé mentale est sur le thème des arts. Donc nous, on a voulu élargir davantage et mettre en avant toutes les structures, toutes les associations dont nous disposons sur la commune de Boulazac-Île-Manoir qui permettent aux Boulazacois de prendre soin de leur santé mentale. Nous avons plusieurs partenaires dans le cadre de cette santé mentale, notamment la CPAM, le Centre Hospitalier de Vauclair, Mutami, qui est notre mutuelle municipale, le Studio 53. Nous faisons également un partenariat avec l'association BD en Périgord, le festival de BD de Bassillac, et toutes les associations de la commune qui ont bien voulu prendre place dans cette nouvelle initiative.
2: C'est plutôt association qui travaille dans bien-être, détente.
3: Des associations de yoga, sophrologie, arts martiaux aussi, qui permettent de la danse, qui permettent de prendre soin de soi et de sa santé mentale et de son bien-être psychique.
2: Et en plus, il y a des cafés philo pour
3: CM1
2: et CM2.
3: On essaye d'avoir un public le plus large possible, bien évidemment, en commençant par les enfants. Et donc sur le temps d'étape, et en effet, donc les écoles de certaines classes de la commune donc vont participer à des ateliers philo pour permettre d'apprendre à verbaliser ses émotions notamment, ce qui est très important.
2: Il y a les autres manifestations comme par exemple cette conférence de vendredi, c'est plutôt ouvert au grand public.
3: Oui, c'est une conférence donc prendre soin de sa santé mentale au quotidien. Oui, bien évidemment, c'est grand public. Donc, on accueille Stéphanie Rousseil, qui est chargée de mission santé publique, coordinatrice du groupement de coopération sanitaire santé mentale Dordogne, et Magali Chapelle, donc, qui, elle, est formatrice premier secours en santé mentale. Voilà, donc là, on abordera déjà toutes les questions des personnes qui seront là. Les questions sont nombreuses. Et puis, ça sera aussi l'occasion de faire connaître les dispositifs de prévention, d'accompagnement et de soins notamment.
2: Et ça ne se termine pas avec cette conférence, il y a même manifestation le samedi, samedi 10
3: octobre. Le samedi, donc, nous avons un partenariat donc, également avec la médiathèque. Donc, nous faisons le vernissage d'une exposition, Nuno les grandes oreilles, donc, qui parle de ce phénomène de santé mentale en partenariat donc, avec Festival BD, ce dont je parlais au début. Donc, le vernissage est samedi à 16h30 à la médiathèque. Les élèves de certaines écoles donc, vont également participer à des rencontres avec cette autrice. Et ensuite, Ciné-Passion, donc avec l'association Ciné-Passion au Studio 53, samedi, donc à 18h. Il y aura la projection du film Bézanville. Et ensuite, on aura un buffet participatif. Parce que prendre soin de sa santé mentale, c'est aussi favoriser le lien social et la lutte contre l'isolement.
2: Et c'est intéressant d'initier le jeune public sur ces questions-là, parce que voit qu'après Covid, les jeunes générations sont vraiment touchées par ce phénomène.
3: Mais on sait que les ados, est un public notamment particulièrement sensible de ce côté-là. Donc c'est un public sur lequel il faut avoir une vigilance particulière, notamment nous dans les collectivités territoriales, on a une responsabilité envers ce public des ados.
2: Donc la semaine est commencée, mais elle n'est pas terminée. Donc on peut avoir tous les renseignements en allant sur tous les supports de communication concernant la municipalité.
3: Vous avez sur le site de la ville, vous avez la programmation complète. J'oublie la galerie Bimart aussi, à la galerie Bimart samedi 10 octobre, vous pourrez également visiter des œuvres de l'artiste Christine Marx. L'art fait du bien aussi. Cette semaine, c'est aussi l'occasion pour nous de dire que sur Boulazac-Île-Manoir, il existe énormément de structures, que ce soit des structures sportives, actives et des structures au niveau des arts qui permettent de prendre soin de sa santé mentale. Donc c'est aussi les mettre en valeur durant cette semaine-là.
2: Et majorité des manifestations sont gratuites en plus.
3: Tout à fait, bien sûr. Toutes les associations, donc cette semaine, ont ouvert leurs cours pour des séances gratuites, sans inscription. Donc ça, c'est pareil. Hein. Sur le site de la ville, vous pouvez retrouver chaque jour toutes les associations qui ouvrent leurs portes gratuitement. Si on veut essayer, voilà, la sophrologie keïsédienne, le yoga, la zumba. Vous pouvez essayer à titre gratuit toutes ces activités.
2: Je vous remercie de nous avoir présenté cette initiative et cette programmation de Semaine de la Santé Mentale à Boulazac-Île-Manoir. Merci à vous, Delphine Varayas, adjointe à la maire, pour les questions de santé. Merci.
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2: Thérapie sportive et cancer, parlons-en, présenté par Julia. Bonjour à toutes et à tous, auditeurs de Radio Libre en Périgord. Vous êtes aujourd'hui sur la 102.3 pour écouter un nouveau reportage de la Camille Sport et Cancer, de la chronique Camille Sport et Cancer, activité physique, thérapeutique et cancer, parlons-en. Cette chronique a été créée en avril 2025 et est en lien avec l'oncologie. Nous allons aborder l'activité physique adaptée aux personnes en situation de cancer, mais je vais également inviter des praticiens, des soins de support et différentes associations en lien avec le cancer. Commençons par le commencement. La Camille Sport et Cancer existe depuis 25 ans à l'échelle nationale. Elle a été créée par Thierry Bouillet et Jean-Marc Descottes. Cette association permet, grâce à son siège à Paris, de représenter la Camille sur toute la France. Différents praticiens sont dans les hôpitaux, dans des dojos mis à disposition par les mairies ou des salles pour permettre aux personnes en situation de cancer de bouger de manière adaptée grâce au médiété qui est la pratique détenue par la Camille Sport et Cancer. Le médiété, c'est bouger de manière sécuritaire. Le praticien va venir corriger physiquement le patient et par la parole toute la séance. Il y a des mouvements de souplesse, des mouvements de renforcement musculaire qui dépendent des objectifs thérapeutiques de chaque patient. Nous n'allons pas prendre en charge un cancer des poumons de la même façon qu'un cancer du côlon, surtout s'il y a eu des chirurgies. Pareil, un cancer du sein va nécessiter davantage de mobilité des bras pour limiter l'adhérence cicatricielle et permettre de retrouver une mobilité gléno-humérale, l'articulation de l'épaule, suffisante. Nous avons également le cancer de la prostate qui est à prendre en charge de manière tout à fait distincte du cancer du sein et du cancer du côlon ou des poumons. En effet, le cancer de la prostate, suite notamment à une prostatectomie totale ou partielle, va entraîner un relâchement périnéal. Et c'est ce relâchement post-chirurgique

à Bergerac les mardis et jeudis après-midi. Le but, c'est d'ouvrir à un maximum de personnes en Dordogne des séances sur différents lieux. Il y a également les séances tout public. Les séances tout public qui visent les soignants, les proches des personnes en situation de cancer, donc les aidants, mais aussi les personnes qui globalement veulent lutter contre la sédentarité. La sédentarité, je rappelle, c'est éviter l'inactivité physique au quotidien, notamment être assis toute la journée à un bureau. Donc le but, ça va être de bouger sous toutes ses formes, peu importe le profil, malade ou non, à la Camille Sport et Cancer, grâce aux différents programmes. Le programme tout public est payant, à raison de 105€ les 10 séances. Le but, c'est, pour ce programme tout public, de contribuer également à l'activité de l'association. Il y a également des dons possibles au sein de l'association Camille Sport et Cancer. Le siège est à Paris, avec différents services, communication, partenariat, administratif très complet, qui accompagnent les praticiens. Actuellement, donc, je suis seule praticienne en Dordogne, et je permets actuellement à une cinquantaine de personnes, séances tout public et en oncologie comprise, de bouger chaque semaine, de prendre conscience du corps, d'observer des bénéfices. Les bénéfices, ils sont observables à partir de 3 mois minimum d'activité physique régulière. En effet, plus la personne va être assidue, plus la personne va obtenir des bénéfices musculaires et en termes de souplesse. Il va falloir donc venir régulièrement, être patient et faire les consultations. Le patient en a une en arrivant sur le programme. Le patient va s'asseoir à une table en face du praticien et lui parler de son anamnèse, l'histoire de la maladie. Le praticien prend des notes. Ensuite, il va réaliser des tests de conditions physiques, petits tests d'équilibre, le test de la chaise pour mesurer la force des cuisses, le test de la planche pour observer la force des transverses et des grands droits au niveau des abdominaux. Le hand grip qui va permettre de mesurer la force de préhension de l'avant-bras. Il y a également le goniomètre, la mobilité gléno-humérale de l'épaule qui est mesurée, notamment très intéressant pour les cancers du sein. Différents tests avec une prise de tension également. On a le step test pour mesurer la capacité cardio-respiratoire restante. Donc là, on est essentiellement, principalement sur une mesure du souffle, de l'endurance cardio-respiratoire et musculaire, observable, enfin très intéressant chez les cancers du poumon. Il y a donc différents tests qui permettent de situer le patient à un instant T et de lui fixer des objectifs thérapeutiques pour évoluer dans le futur. Nous allons maintenant parler de différents types de cancers, de la façon de prendre en charge le cancer dans l'activité physique. Tout d'abord, qu'est-ce que c'est l'activité physique ? Selon l'OMS, l'Organisation Mondiale de la Santé, l'activité physique, c'est tout mouvement du corps produit par les muscles qui demande une dépense d'énergie. Donc ça inclut les efforts pour bouger au quotidien. Par exemple du jardinage, monter les escaliers, aller à la boulangerie à pied ou prendre le vélo pour aller au travail. Pour aller d'un lieu à un autre, pour effectuer les tâches de la maison, de loisirs, il y a donc tout un contexte quotidien dans lequel les individus bougent. On parle donc d'activité physique. Elle est non codifiée, non structurée, contrairement au sport où vous allez aller sur un créneau précis, bouger pour une activité physique sur une intensité et un temps donné. Mais alors, qu'est-ce que c'est que l'activité physique adaptée ? On sait que tous les praticiens de la CAMIE ont la licence STAPS, Sciences et Techniques des Activités Physiques et Sportives, diplôme que j'ai moi-même passé à Talence avec une validation en 2018. Ensuite, le praticien passe un diplôme spécialisé dû en plus de la licence STAPS d'activité physique adaptée et santé. Qu'est-ce que l'activité physique adaptée et santé ? Tout le monde n'en a pas forcément entendu parler. Pourtant, elle est plutôt dans l'air du temps avec de nouvelles lois autour de cette pratique. C'est un encadrement spécialisé. L'activité physique adaptée et santé, c'est des séances qui sont conçues par des professionnels formés avec une personnalisation des séances. Une intensité donnée, un type d'effort donné. On est sur une moyenne d'effort qui est faible à modérée, jamais intense. La fréquence ajustée selon les capacités physiques. Une personne qui ne peut pas mobiliser les abdominaux va travailler différemment. Le praticien, dans le cas où une personne a une douleur à un bras, le praticien doit être en capacité de lui proposer un autre mouvement. Le praticien doit donc avoir une palette de mouvements secondaires à un mouvement principal proposé sur une séance. Les mouvements proposés dépendent aussi de la capacité physique et de la tolérance aux soins de chaque patient. Donc un patient très affaibli qui a beaucoup d'effets secondaires, les effets secondaires

Je pense notamment en cas de chimiothérapie, à des douleurs articulaires, à une fatigue chronique, à une fonte musculaire, des étourdissements, des nausées. Un affaiblissement global du corps ne va pas pouvoir faire tous les exercices. Il va donc y avoir finalement, en fonction de cette tolérance aux soins, de cet affaiblissement, une adaptation complète, avec simplement souvent de la mobilité et non pas des séances de sport comme notre inconscient collectif nous l'impose souvent. L'activité physique adaptée fonctionne sur prescription médicale, notamment à la CAMI Sport et Cancer. On va demander sur la première consultation au patient de fournir une prescription médicale qui a été faite par le médecin ou l'oncologue. Cette prescription médicale va être le départ de la prise en charge. Le médecin a la capacité de donner des détails sur cette prescription et surtout d'autoriser le patient avant, après une chirurgie, pendant les traitements, à faire de l'activité physique sans contre-indication. Le mouvement corporel prescrit par un médecin et encadré par des professionnels améliore la santé. C'est le cas de l'activité physique adaptée et santé. Et elle est souvent prescrite dans les cas d'affections de longue durée, ce qu'on appelle les ALD. Les affections de longue durée, c'est les maladies chroniques, notamment les personnes en situation de lombalgie, le diabète, l'obésité, mais également le cancer qui en fait partie. L'activité physique adaptée est reconnue en cancérologie. Elle diminue la fatigue de 20% à 40%. La fatigue, également appelée asthénie, fatigue chronique. Il a été prouvé par des études scientifiques que plus le patient bouge, moins il est fatigué. Elle va également améliorer la tolérance au traitement. Plus le patient va bouger, moins il y aura d'effets secondaires. Par le mouvement, le patient va libérer l'hormone du bonheur, l'endorphine, sécrétée par le système noradrénergique. Il va y avoir beaucoup d'effets positifs sur l'aspect physique, moins de douleur, plus de masse musculaire, plus de souplesse et un meilleur équilibre. Mais également sur l'aspect psychique, le patient, en libérant cette hormone du bonheur, va être plus dynamique, va avoir envie de bouger davantage, va avoir envie de recréer du lien social. Il faut savoir que la CAMI Sport et Cancer, indirectement, va également permettre au patient de rompre l'isolement. Il y a donc une amélioration de la tolérance au traitement, une baisse de risque de développer un cancer. En effet, avant même que la maladie arrive, on parle de prévention primaire, si la personne bouge, elle a moins de risques de développer un cancer. Cette idée est reconnue sur les séances tout public. Les séances tout public vont vraiment permettre de bouger avant même qu'une maladie arrive pour s'entretenir. Mais il y a aussi un risque, une diminution de risque de récidive pour les personnes en situation de cancer. Donc là, nous sommes sur la prévention secondaire. La maladie est arrivée, il faut y remédier par remédier notamment aux effets secondaires des traitements par du mouvement. Il y a ensuite la prévention tertiaire qui concerne la période de guérison, de rémission. Et cette prévention tertiaire va finalement permettre de limiter la rechute et donc les séances tout public peuvent accompagner les anciens patients qui ne sont plus en traitement sur de l'activité physique régulière pour maintenir une condition physique, plus il y a de muscles, plus le corps est oxygéné, plus la personne va être bien physiquement et moralement et moins le risque de récidive est élevé. Ça a été également prouvé scientifiquement, il y a de nombreuses études sur Internet. Une diminution des risques de développer un cancer, une diminution des risques de mortalité également dans le cas des cancers en soins palliatifs. Il y a des cancers qui sont non guérissables mais maîtrisables. Il y a donc finalement une diminution des risques de mortalité. Le patient va se maintenir et maîtriser la maladie également en partie par le mouvement. C'est également multifactoriel. Tout ne repose pas sur de l'activité physique. Il y a aussi un contexte d'hygiène de vie global avec une bonne alimentation, avec souvent des conseils diététiques. Nous orientons les patients vers la Ligue contre le cancer, le diététicien qui va donner des conseils aux patients pour, selon ses effets secondaires et son mode de vie, s'alimenter le mieux possible. Le sommeil est très important. Un excès ou une pénurie de sommeil peut avoir un impact sur le patient. Il faut trouver un juste milieu. Il faut que le patient ait également une bonne hydratation. L'hydratation va avoir un rôle crucial pour éviter les toxines de s'accumuler dans le corps, suite notamment au traitement. Il faut que le corps puisse éliminer le traitement. Il va donc y avoir un effet très bénéfique de l'hydratation, d'une bonne hygiène de vie. Une prise en charge psychologique aussi est très conseillée pour permettre aux patients d'avoir cette capacité de se confier, de faire le point suite à l'apparition de la maladie, d'être accompagné pour vivre
au mieux la pathologie. Donc on le sait, il y a des bienfaits pendant et après les traitements, mais également avant. Plus le patient commence tôt l'activité physique, notamment avant le début du traitement, plus le corps sera forgé physiquement et mentalement pour affronter le traitement. Si le patient commence pendant le traitement, cela évite trop rapidement une dégradation physique. Si le patient a pris connaissance de la CAMI après les traitements, il s'agit de récupérer la masse musculaire perdue, récupérer finalement la perte de condition physique. Alors, je pense à l'équilibre, à la souplesse. Et on fait beaucoup de souplesse sur les séances pour éviter la raideur articulaire et musculaire qui apparaît souvent en situation de chimiothérapie et de traitement de manière plus large. Nous en avons parlé avec un anesthésiste qui est passé sur RLP Radio il y a peu de temps. Il y a vraiment un bénéfice du mouvement avant la chirurgie, notamment dans le cadre du cancer du côlon. Un patient qui va bouger, notamment qui va travailler ses abdominaux avant la chirurgie, va avoir moins de pertes post-chirurgicales. Les abdominaux transverses, grand droit, mais également le périnée, auront été suffisamment constitués pour permettre au patient une chirurgie avec un retrait naturel de la masse musculaire post-chirurgie, mais un maintien de la masse musculaire qui avait été formée avant. Le patient va, malgré la perte de masse musculaire, en ayant construit avant, être moins déficitaire après la chirurgie. Si le patient a pris un rythme avant la chirurgie de venir sur les séances CAMI Sport et Cancer, il va pouvoir revenir ensuite et reconstituer très rapidement sa masse musculaire et donc récupérer beaucoup plus rapidement, que ce soit en termes de forme physique ou de fatigue mentale. On le sait, plus on bouge, plus on a envie de bouger. C'est un cercle vertueux. Il y a donc des bienfaits durant les traitements, que ce soit la radiothérapie, l'immunothérapie, mais également durant la chimiothérapie. Il y a également, dans les situations de chirurgie, un bénéfice important. Je parlais d'immunothérapie. L'immunothérapie consiste à naturellement faire travailler le corps contre la tumeur. Donc on est sur une nouvelle technique, mais nous avons également la radiothérapie. La radiothérapie va permettre, par une séance de rayon ciblage, d'aller cibler la tumeur et d'aller finalement l'irradier sur plusieurs séances, donc qui durent, c'est très variable, entre 15 et 30 séances dans la moyenne des patients. Le patient va venir tous les jours pour irradier la tumeur. Il y a donc des fois un effet un peu coup de soleil, avec un effet chaleur sur la zone irradiée, ou parfois un changement de texture de la peau, un durcissement de la peau qui peut créer des problèmes de mobilité. D'où l'importance de bouger aussi la zone irradiée par la radiothérapie. La chimiothérapie, on en a parlé tout à l'heure, avec tous les effets secondaires associés, va finalement nécessiter une activité physique dès le début, voire si possible avant le début des traitements. Il y a une régulation du taux d'insuline, notamment lors de l'activité physique, avec une diminution du glucose, une meilleure régulation de l'insuline donc libérée par le pancréas et donc des hormones circulantes beaucoup plus stables, une diminution de l'inflammation chronique de bas grade. L'inflammation chronique de bas grade va diminuer grâce à une régulation du glucose. Il y a également une diminution de la fonte musculaire, ce qu'on parle de sarcopénie dans le cadre des traitements. Un meilleur sommeil, une humeur plus stable, une image corporelle au final que le patient apprécie davantage, avec une diminution des symptômes dépressifs, une diminution des douleurs et effets secondaires également, on en a parlé tout à l'heure, un impact sur la vie globale et une diminution des risques de récidive, une augmentation des chances de guérison. Elle stimule les défenses immunitaires, l'activité physique. Elle est efficace sur la plupart des traitements. Pour remédier aux effets secondaires des traitements, elle nécessite une adaptation des efforts, on en a parlé tout à l'heure également. Le cancer, notamment les sarcomes, le cancer colorectal, le cancer du sein, le cancer des ovaires, les glioblastomes et le cancer du poumon, il y a un risque qui dépend du stade initial et des types de cellules. Dans le cadre du sarcome, nous avons un risque élevé de récidive locale ou à distance. Le cancer colorectal a une fréquence de rechute selon l'atteinte des ganglions. Le cancer du sein également. Il y a une forme d'hormonothérapie, il y a un risque de rechute. Notamment les cancers des ovaires également. Après la première ligne de traitement, il y a souvent un taux de récidive. Le glioblastome, qui est une tumeur cérébrale agressive avec récidive, fait partie des cancers avec un haut taux de risque de récidive. Il y a des facteurs qui vont bien sûr influencer les récidives. Le stade ou le diagnostic initial. Plus le cancer est détecté tardivement, plus il y a un risque de rechute.
peu importe le type de cancer. Le stade histologique, la tumeur de haut grade est plus agressive. Une atteinte des ganglions voisins aussi élève le risque. Lorsque la tumeur est dite métastasée, s'est déplacée dans d'autres organes, il va y avoir un risque de rechute plus important et donc il va falloir que le patient soit davantage suivi. Le délai de 3 ans en moyenne avant la fin des traitements est parfois 5 ans et plus. C'est-à-dire que le patient, une fois qu'il a arrêté ses traitements, est considéré en rémission, mais pas encore en guérison. Donc 2 à 3 ans en moyenne après la fin des traitements, il est considéré en rémission et après 5 ans, il est considéré en guérison. Le cancer le plus fréquent chez la femme est le cancer du sein. Il y a le cancer triple négatif qui est très agressif et se développe rapidement, notamment chez les femmes jeunes. Et le cancer hormonodépendant. Celui-ci, il dépend des hormones féminines, les œstrogènes, qui viennent stimuler la zone cancéreuse et vont finalement contribuer au développement du cancer. Dans le cas du cancer triple négatif, il y a différents types de traitements, souvent des chimiothérapies associées à des radiothérapies, parfois de l'immunothérapie. Dans le cas du cancer hormonodépendant, nous sommes sur des traitements souvent similaires, accompagnés ensuite, après les traitements, post-traitement, d'un cachet qui s'appelle l'hormonothérapie, qui est pris 5 à 10 ans en moyenne après les traitements principaux effectués pour permettre à la femme de limiter le risque de récidive. Les traitements hormonodépendants vont finalement diminuer le risque de récidive en diminuant le taux d'œstrogène, d'hormones féminines dans le corps, bloquer les œstrogènes. Donc, il y a de nombreux effets secondaires, notamment des douleurs articulaires, un effet de ménopause artificielle avec beaucoup de bouffées de chaleur, avec des sudations, parfois des nausées. Mais il y a également un facteur de protection contre le risque de récidive. Chez l'homme, le cancer le plus fréquent, c'est le cancer de la prostate. Il est mesurable grâce au taux de PSA dans la prise de sang. Le taux de PSA va permettre de savoir si l'homme est atteint d'un cancer, si le taux de PSA est trop haut. Il va y avoir ensuite des examens complémentaires si le taux de PSA est trop haut, notamment une biopsie qui va permettre de déterminer réellement le cancer. Si celui-ci est trop avancé, il y a une prostatectomie totale, un retrait total de la prostate, pour aussi bloquer les hormones masculines, la testostérone, qui est à l'origine du développement du cancer et qui est également à l'origine de la stimulation de la zone prostatique et donc du cancer. Il y a également la prostatectomie partielle pour les hommes qui n'ont pas un cancer de la prostate développé. Il va falloir, dans le cadre du cancer de la prostate, développer toute la partie périnéale. La prostatectomie va, comme je le disais tout à l'heure, mais c'est très important de le rappeler, va avoir un impact sur le périnée indirectement. Cette chirurgie, c'est une chirurgie lourde. Pour éviter les fuites urinaires et récupérer plus vite, il va falloir que l'homme travaille les abdominaux et le périnée. Dans le cas du cancer du sein, je le rajoute, c'est très important, la femme peut également avoir une chirurgie. La chirurgie, ça peut être une tumorectomie, un retrait de la tumeur locale, ou une mastectomie, un retrait total du sein. Dans ces deux cas, il va y avoir une cicatrice. Il va falloir, dans le cadre des séances, mobiliser un maximum le bras pour limiter l'adhérence cicatricielle, que la cicatrice post-chirurgie vienne se coller aux muscles du grand pectoral et limiter ensuite le mouvement de manière chronique chez la femme. Il va y avoir tout un travail de circonduction, mobilité circulaire des bras, d'élévation médiale et d'élévation latérale. Donc le rôle du praticien est très important, que ce soit dans le cadre du cancer du sein ou du cancer de la prostate, qui sont les cancers les plus répandus chez les hommes et chez les femmes. Mais il y a également le cancer du côlon. Le cancer du côlon se développe le plus fréquemment à partir de polypes. Il y a des polypes, ce qu'on appelle des petites masses bénignes, dans le côlon, qui vont parfois se développer en tumeur maligne, donc masse bénigne non alarmante, mais sous contrôle. Sur le long terme, on peut découvrir qu'une masse bénigne s'est transformée en masse maligne, et donc là, il va y avoir de la masse bénigne à la masse maligne, tout un suivi qui est tout à fait différent. La masse maligne, grâce à une biopsie, permet de confirmer qu'il y a l'apparition d'un cancer.
Le cancer du côlon est traité sous forme de laparotomie, de nouvelles techniques beaucoup plus ciblées, d'opérations moins abrasives. Autrefois, c'était davantage la laparotomie, il y en a de moins en moins. Cette laparotomie permet une chirurgie verticale du ventre du patient, une ouverture finalement. On va également ouvrir le transverse pour aller chercher la tumeur, l'opérer. Il va y avoir souvent une partie plus ou moins importante du côlon de retirer. Suite à une laparotomie, qui est une chirurgie très importante, il va y avoir tout un travail, donc avant mais également après, de reconstruction de la masse abdominale, mais de manière très fine et ciblée. La laparotomie a nécessité une ouverture des abdominaux, des transverses, muscles profonds abdominaux. Il va falloir donc travailler de manière très douce pour éviter l'éventration, qu'il y ait une réouverture des transverses et que les organes sortent par cette réouverture. La cicatrice est souvent très fragile, il va falloir éviter également l'adhérence cicatricielle au niveau de la cicatrice du ventre, donc il va falloir faire également attention à bouger quand même suffisamment la zone abdominale pour ne pas impacter la mobilité abdominale du patient. Il y a également un phénomène de cyphose chez les personnes ayant bénéficié d'une laparotomie. La cyphose, c'est quand la personne se voûte pour indirectement opter pour une posture de protection sans s'en rendre compte et protéger la cicatrice. Il y a également le cancer du poumon. Le cancer du poumon, tout comme le cancer du pancréas, c'est un des cancers les plus complexes à prendre en charge, n'étant pas toujours opérable. Le cancer du poumon se développe souvent directement au cerveau dans le cadre des métastases. Le cancer du poumon va impacter tout l'aspect cardio-respiratoire du patient. Il va y avoir tout un travail de respiration, d'ouverture du thorax, de la cage thoracique, de conscience diaphragmatique chez le patient à réaliser. Le cancer du poumon, parfois opérable. Le cancer du pancréas, lui, est plutôt à maîtriser. C'est une zone qui va être très difficile à aller chercher en termes de chirurgie. Dans tous les cas, il va falloir travailler la lutte contre l'essoufflement. Donc en périphérie des séances, aller marcher, faire du vélo et toujours des activités physiques douces. On évite la course à pied qui, en lien avec les traitements qui sont souvent très lourds, même dans le cadre de cancers à maîtriser, comme le cancer du poumon ou du pancréas, il va falloir faire attention aux articulations qui restent fragiles et aux os aussi qui sont fragilisés. Voilà pour aujourd'hui. J'espère que ce reportage sur le cancer vous aura plu. Un grand rappel sur la CAMI, la chronique Radio CAMI, mais également la CAMI à l'échelle nationale, les différents types de cancers, comment nous, à la CAMI, on les prend en charge. Et si vous avez des questions, vous pouvez nous les poser sur Instagram. Vous pouvez également nous contacter via la radio, Radio Libre en Périgord. Le prochain podcast, vous allez avoir un témoignage très touchant d'une maman avec sa fille en situation de handicap. Vous avez également l'association La Croisée qui passera dans les mois à venir et un petit flash de neurofeedback d'ici la fin de l'année. Un programme bien riche, j'espère vous voir fidèle sur la chronique radio RLP, CAMI, activité physique, thérapeutique et cancer. Parlons-en.

Et oui, il faut rigoler. Alors, coucou, me revoilà. Il est 9h30, un peu plus à cause des embouteillages intempestifs qui surgissent de temps en temps de bon matin. C'est donc l'heure de la chronique déjantée du Patou, qui rit de tout, ou presque, en direct dans les studios de Radio Libre en Périgord, la radio que l'on adore. Hop, quelques petites secondes, je vais chercher l'instrument magique. C'est parti. Vous rappelez-vous, après l'élection d'Emmanuel Macron en 2017, des propositions de loi annoncées par son gouvernement le 1er avril 2018, et qui, exceptionnellement cette année-là, tombaient le jour de l'œuf. Non ? Alors, en voici deux qui me paraissaient particulièrement intéressantes. Proposition de loi concernant la réforme constitutive. Le nombre de députés et de sénateurs sera divisé par deux, afin que les assemblées soient plus dynamiques et les élus plus présents. Pour être certain que leur motivation à défendre les intérêts de leurs concitoyens soit pure et sincère, les indemnités et autres avantages seront supprimés. Plus d'attachés parlementaires, ils devront donc se prendre totalement en main. Attention, cependant, car la masturbation en sourd. Et ils devront quand même entendre les questions de leurs électeurs. De plus, cela leur permettra de se rapprocher du terrain, car ils seront alors obligés de s'investir eux-mêmes pour chercher le logement qui va bien, trouver des restos pas trop chers, gérer leur compte en banque, rédiger leurs discours sans nègre, laver leur linge, changer de sous-vêtements chaque jour, faire les courses pour le petit-déj, etc., etc. Liste non exhaustive, vous pouvez en consulter l'intégralité sur le site https://www.onnousprendpourdescons.com. Deuxième proposition de loi relative à la réforme gouvernementale. Le nombre de ministres et de secrétaires d'État sera divisé par deux, afin que le gouvernement soit plus dynamique et puisse enfin se consacrer aux domaines essentiels qui préoccupent les Français. Comme par exemple la sauvegarde de la culture du soja dans le fond de la Creuse, l'accès gratuit aux chaînes de télévision sportive, la promotion d'aéroglisseurs populaires pour ne plus avoir à entretenir les routes, l'ouverture des magasins de nuit pour ceux qui travaillent le jour, la limitation de vitesse à 30 km/h sur les trottoirs empruntés par les rollers. Tout cela, bien sûr, est extrait de mon ouvrage politiquement incorrect et, bien entendu, ces propositions de loi, compte tenu de la date de l'annonce, n'ont jamais été débattues en Assemblée nationale. Et voilà les actus, en commençant bien sûr, comme d'habitude, par la rubrique élections. Alors, sans surprise, Gérard Larcher a été réélu président du Sénat, et ce jusqu'en 2029, année où il fêtera ses 80 ans, car, comme vous le savez, il n'y a pas d'âge obligatoire de départ à la retraite pour les élus. Il va donc pouvoir continuer à s'empiffrer sur le dos des contribuables pour essayer d'atteindre le record du président du Sénat le plus gros que la France n'ait jamais connu. Vous avez vu ? Il a encore pété un câble en direct à la télé, à moins que ce ne soit des plombs. Ce pauvre Lulu, alias Jean-Luc Mélenchon, le contre-péteur qui s'ignore. Après le fameux « La République, c'est moi !», il a toisé sévèrement un journaliste qui a osé lui poser des questions sur l'antisémitisme latent qui galope dans les rangs de LFI et lui a lancé « Ça suffit maintenant, taisez-vous !» Décidément, la nouvelle fine appellation du parti de Lulu se justifie pleinement, oui. LFI, c'est bien, encore et toujours, la faute inexcusable. Circuler, il n'y a plus rien à voir. Un troupeau itinérant de 2000 moutons a créé l'émoi à Vélines. Certains jardins ont été dévastés. Nous avons eu du mal à contenir les animaux, reconnaît l'éleveur qui fait paître ses bêtes dans des terrains laissés en friche par les agriculteurs. Dommage, car certains ont de plus en plus recours à eux et autres caprins pour débroussailler, mais peut-être qu'en l'occurrence, il s'agissait d'un troupeau de
brebis galeuse. Et voilà la pause musicale. Il a 80 ans aujourd'hui, le 7 octobre, pile poil. J'ai eu la chance d'assister à un de ses concerts il y a déjà un certain temps. C'est un chanteur français qui continue à voyager comme l'atteste la chanson que je vous offre. Souhaitons donc un bon anniversaire à Bernard Lavilliers.

Eh bien, merci Bernard, et sans autre transition, voici le moment du contre-pé. La semaine dernière, je vous proposais quelques contrepèteries issues de mon dernier ouvrage politiquement incorrect. Rachida ne sait pas communiquer de façon bancale. Il faut inverser le U de communiquer avec le en de bancal. Jordan, un grand gosse avec des bourdes, a dit Marine. Il faut inverser le G de gosse et le B de bourde. Ma femme adore les ventes de bidets, disait De Villiers. Inversion du vent de vente et du bi de bidet. Et les deux dernières de Brigitte Amanu. Un joli nom, c'est trogneux. Inversion du on de non avec le e de trogneux. Ta côte tombe mon bichon. Inversion du co de côte avec le bi de bichon. Il paraît que nous sommes désormais en période d'octobre rose. Alors, contrepétons un peu dans la couleur. Prendre les choses en riant. Prendre les choses en riant. Château, la rose du pain. Château, la rose du pain. Ça ne sent pas la rose dans la rue du quai. Ça ne sent pas la rose dans la rue du quai. Et une double pour terminer la série. Olympe de Gouges, fondée de façon incessante devant l'habit rose du petit moutard. Je répète, Olympe de Gouges, fondée de façon incessante devant l'habit rose du petit moutard. Les indices, la semaine prochaine. La minute blague, alors. Une petite blagounette fleurie pour terminer en beauté. Un beau matin, un gamin demande à son père. Bon alors les abeilles, les roses, les choux, la petite graine, etc. Bon, tout ça c'est totalement dépassé, soyons un peu plus modernes. Papa, s'il te plaît, dis-moi vraiment comment je suis né. Ah, très bien mon fils, il fallait bien que l'on en parle un jour. Voici donc ce qu'il faut que tu saches. Papa et maman se sont copiés-collés dans un chat sur MSN. Papa a fixé un rendez-vous via email à maman et ils se sont retrouvés dans les toilettes d'un cybercafé. Alors après, maman a fait quelques downloads du memory stick de papa, puis lorsque papa fut prêt pour le téléchargement, nous avons découvert que nous n'avions pas mis de firewall. Comme il était trop tard pour faire delete, 9 mois plus tard, le satané virus apparaissait. Voilà les petits loups, c'est fini pour aujourd'hui. N'oubliez pas que vous pouvez me réécouter vendredi à 15h30 et samedi à 9h30 à la technique. C'était Antoine et je le remercie. Dimanche prochain, 11 octobre, je participerai au Salon du Livre de Coulors où j'aurai le plaisir d'animer un café littéraire au moyen d'un diaporama que j'ai créé pour parler du patrimoine humoristique du Périgord. Cela se passera à 16h15, pétante. Alors, venez donc sourire et vous instruire avec moi. Cela me fera bien plaisir de vous rencontrer. En attendant, je vous délivre le petit message habituel. Salut les copains, salut mes poules, vive nous et restez au frais. Olé !

0: Bonjour à tous, moi c'est Vincent. Aujourd'hui, nous piratons l'antenne de RLP pour créer une émission au centre de loisirs d'Athur. Bonjour Sophie, je vais te laisser présenter le projet.
1: Bonjour, nous sommes les animateurs et les enfants inscrits les mercredis au centre de loisirs d'Athur. On a une petite proposition à faire aux auditeurs de RLP. Voilà, ça fait déjà quelques temps que, pendant les vacances scolaires, un groupe d'enfants se déplace à RLP. La première fois, c'était pour voir comment fonctionnait une émission de radio. Et puis, ils ont pris goût un petit peu à cet exercice et ils ont proposé un podcast aux vacances de Toussaint. Ils ont ensuite, aux différentes vacances, raconté leur journée au centre de loisirs avec leur créativité, leur activité, tout ce qui les intéressait et tout ce qui pouvait aussi vous intéresser. Aujourd'hui, ils souhaitent organiser une annexe au studio d'enregistrement de RLP pour faciliter les déplacements, bien sûr. Et du coup, on a eu l'idée de permettre aux enfants de vous présenter un artiste, un livre, un jeu, un hobby et nos activités afin de monter un projet sur l'année, les Kids Radio des 1001 jeux. J'espère que cela vous plaira. On va commencer tout de suite avec une petite présentation des enfants qui se trouvent autour de la table, près de moi. Je passe le micro à ma voisine.
2: Bonjour, je m'appelle Clémence, j'ai 10 ans.
0: Clémence, si tu étais un animal, ce serait lequel ?
2: Je serais un cheval.
0: Pourquoi un cheval ?
2: Parce que j'adore l'équitation.
0: Ok, mais dans la personnalité du cheval, du coup, qu'est-ce que tu aimes ?
2: Un peu tout.
0: Ok.
3: Bonjour, je m'appelle Mathis, j'ai 10 ans.
0: Bonjour Mathis, tu serais un animal, tu serais quoi ?
3: Les lions.
0: Tu serais un lion ? Pourquoi le lion ?
3: Parce que le lion, c'est un animal fort, rapide, très dormeur, un peu comme moi, j'aime bien dormir.
0: Dormeur, c'est ça ? Ah oui, tu serais un lion, pas une lionne alors, ok.
3: Parce qu'à chaque fois que je vais aux zoos, les lions, il y a des fois où je les vois dormir, du coup, ben, ça me fait penser à moi.
0: Ah oui, tu trouves ça reposant en fait. Ok.
4: Bonjour, moi je m'appelle Soren et je suis en CM2.
0: Ok Soren, tu serais un animal, toi tu serais quoi ?
4: Moi je serais un loup.
0: Ah, un loup, super, pourquoi ?
4: Parce que c'est très beau.
0: Ah oui, c'est beau, ouais. Je suis d'accord.
5: Bonjour, je m'appelle Liam, j'ai 10 ans, je suis en CM2.
0: Bonjour Liam, et toi, ça serait quel animal ?
5: Le pingouin.
0: Le pingouin, trop bien. Pourquoi ?
5: Parce que ils font du ventre glisse sur les neiges et tout, et c'est trop mignon.
0: Ah oui, c'est pour jouer quoi. Ok, je vois qu'il y a des joueurs, il y en a qui s'intéressent à l'esthétique, d'autres plutôt au côté feignasse de l'animal.
6: Bonjour, je m'appelle Ethan, j'ai 10 ans, je suis en CM2.
0: Bonjour Ethan, et toi tu serais quel animal ?
6: Aussi un pingouin, parce que déjà aussi ça fait du ventre glisse, c'est super mignon, et en plus c'est dans le froid.
0: Ok, donc tu serais avec Liam à faire du ventre glisse ?
6: Exactement.
0: Du coup, en Antarctique ou en Arctique ? Ils vivent où les pingouins ?
6: Antarctique.
0: Alors, plutôt arctique.
7: Bonjour, je m'appelle Robin, j'ai 9 ans et je suis en CM1.
0: Bonjour Robin. Et toi, tu serais un animal, ce serait lequel ?
7: Bah, je sais pas, un guépard, parce que ça court vite et voilà.
0: Ok, le guépard parce qu'il court vite, d'accord. Donc toi, tu es plutôt dans la vitesse, toi. J'aime ça, oui. Ça avance les choses. Ok, suivant.
8: Bonjour. Je m'appelle Mathéo.
0: Bonjour Mathéo, tu as quel âge ?
8: 6 ans.
0: Et alors toi, si tu étais un animal, tu serais lequel ?
8: Un mouton.
0: Un mouton ? Et tu nous dis pourquoi ?
8: Parce que j'aime les moutons.
0: Ok. T'as déjà parlé à Elliot ? Mon fils ?
8: Oui.
0: Oui ? Et lui aussi, c'est son animal préféré ? On va faire une pause musicale et pour ça, j'ai Mathis qui a choisi un titre pour vous faire découvrir ou écouter. On t'écoute, Mathis.
9: J'ai choisi une musique
3: que j'aime beaucoup. Ça s'appelle, la musique se nomme Ransom de Lil Tecca. Je voyais beaucoup cette musique sur YouTube, des vidéos d'un jeu vidéo que j'aime beaucoup. En même temps, accompagné de la musique, ils font des trucs incroyables et c'est pour ça que j'adore cette musique.
0: Ok, et bon, on écoute ça tout de suite.
9: Yeah.

0: C'était Ransom de Lil Tecca. Avec la création d'une émission radio à Athur, les enfants découvrent un outil de communication. Oui, d'ailleurs, est-ce que vous écoutez la radio? Je vais demander à Matisse.
1: Oui.
0: Tu écoutes la radio et tu écoutes quoi d'habitude?
1: Tous les matins, quand ma belle-mère me dépose à l'école, on écoute Skyrock.
0: Skyrock, d'accord. Donc plutôt du rap alors.
1: Voilà, okay. J'adore.
0: Oui, l'idée c'est que les enfants s'impliquent dans un projet dont ils sont moteurs et qu'ils choisissent les thèmes abordés. D'ailleurs, dès la prochaine fois, dans 15 jours, les enfants parleront d'un thème qu'ils auront choisi. Et pour ça, j'ai donné la parole à Liam et Ethan.
2: Nous, on a voulu présenter Jujutsu Kaisen, créé par Gege Akutami, un manga, un animé.
0: Ok, c'est un manga, d'accord. Donc c'est un animé ou c'est un manga papier?
2: Animé, un manga okay. Papier.
0: Et les deux. C'est d'abord sorti en manga et ensuite en animé, ouais. D'accord. Et tu vas le présenter avec Ethan, du coup?
2: Oui.
0: Ok, dès la semaine prochaine, dans 15 jours. Et voilà, donc l'idée de la radio, c'est ça, c'est de développer un travail d'équipe, comme vous allez faire. Oui, Ethan, tu veux rajouter quelque chose?
3: Ouais, le personnage principal de Jujutsu Kaisen, c'est Yuji Itadori, un lycéen, et voilà.
0: Ok, donc ça se passe dans un lycée, alors le
3: tout début, mais sinon le reste, ça se passe dans tout le Japon. Tu passes okay. Dans Tokyo, Kyoto, Shibuya, Shinjuku.
0: D'accord, bon, je vois que tu t'y connais bien. Et ben, on parlera de tout ça dans 15 jours, du coup. L'idée de cette émission, c'est que les enfants s'accaparent l'outil de plus en plus. Aujourd'hui, ils se sont présentés, ils présentent un projet ou une chanson. L'idée, c'est que de plus en plus, ils prennent la place devant le micro et que ce soit même eux, à la limite, qui posent les questions. Voilà, qui deviennent animateurs, questionneurs et questionnés. Voilà, on rend l'antenne à RLP. Merci beaucoup. Merci les enfants.
4: Merci.
0: Merci et à dans 15 jours.

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1: Puis il eut l'impression d'être de nouveau à l'intérieur d'une maison, apparemment vieille, mais dont les détails et les habitants changeaient sans cesse, au point qu'il lui était impossible d'identifier les meubles ou les visages, voire la pièce.

0: Arrêté.
1: L'actu des oubliés. Saison 7. Le monde est un océan qui se soulève. Écoutons déferler son écume. Depuis la Bolivie que nous avons évoquée le mois dernier, c'est en traversant par le sud-ouest le Salar d'Uyuni et ses lacs multicolores que l'on atteint le désert d'Atacama. Cet espace naturel immense est l'un des plus arides au monde. Il n'aurait pas plu dans certaines zones depuis plus de 400 ans. Il regorge pourtant d'une biodiversité endémique unique et il est habité par quatre peuples originaires, les Aymara, les Quichuas, les Licanantayas et les Coyas. Et c'est ce dernier peuple qui, à proximité du volcan Copiapó, tente de protéger le Salar de Maricunga, menacé par l'exploitation du lithium. Vous écoutez la saison 7 de l'Actu des Oubliés. Et notre deuxième épisode s'intitule « Capitalisme vert contre vie sur Terre ». Nous l'avons réalisé avec Cindy Quevedo, présidente du Conseil National du Peuple Coya, dont vous pouvez retrouver l'entretien intégral dans notre hors-sujet « Le lithium contre les flamants roses », disponible sur notre Bandcamp. Le peuple Coya habite la région d'Atacama, dans la cordillère des Andes. Historiquement, nous sommes des nomades. Nous transhumons de manière saisonnière entre les montagnes des Andes et le désert d'Atacama, qui est la région la plus aride au monde. Un désert de sel, un salar, ça abrite toute une série de lacs. Certains qui sont salés, d'autres d'eau douce. Et pour nous, le salar, c'est la vie. Il représente absolument tout. Il permet la vie dans la haute cordillère. Imaginez-vous en train de traverser un désert aride, très difficile. Et là, tu rencontres un espace où il y a de l'eau, où il y a du sel, où il y a des corridors écologiques qui permettent la vie et regorgent d'animaux qui peuvent être chassés.
2: La sal nous a permis vivre et, par exemple, conserver les carnes.
1: Le sel, il nous permet de conserver la viande, de sécher le cuir, de saler le fromage, de donner du sel aux animaux. Et c'est aussi une médecine. Nous sortons le mal et les mauvaises énergies avec le sel. C'est le travail que font nos autorités ancestrales, qui s'appellent les Yatiris. Toutes les médecines que font les Yatiris, c'est avec le sel. Donc c'est un bien fondamental pour les indigènes, pour l'alimentation, pour la culture, pour la santé physique et la santé psychique.
2: Salud espiritual y salud física.
1: Entonces, sans ces espaces naturels, nous ne pourrions pas être là. Nos ancêtres, il y a 1000 ans de cela, n'auraient jamais survécu. Et pour cette raison, nos cérémonies les plus sacrées, les offrandes que l'on fait, elles se déroulent là-haut. Nous avons un lien vivace, spirituel et bioculturel très profond avec ces endroits-là.
2: Entonces, nuestras ofrendas y nuestras ceremonias más sagradas son en ese lugar.
1: Nous sommes en avril 2023 lorsque les conclusions de la stratégie nationale du lithium sont publiées. Sur le papier, il s'agit d'étudier l'ensemble des salars du pays, tant en prospectant les réserves de lithium qu'en faisant un recensement de la biodiversité, pour pouvoir décider lesquelles doivent être protégées et lesquelles seront exploitées. Lorsque l'ancien président du Chili, Gabriel Boric, lance la stratégie nationale du lithium, on a senti la peur pour la première fois. Les raisons de s'inquiéter sont multiples. En premier lieu, l'eau. C'est l'une des fonctions clés du salar. Les montagnes qui l'entourent s'y déversent, créant lacs d'altitude et réservoirs de biodiversité. C'est la première préoccupation du Conseil national du peuple Coya lorsqu'il apprend que le salar risque d'être exploité.
2: Y es ahí cuando Maricunga arroja que tiene una mayor concentración de litio.
1: C'est là qu'il est déclaré que Maricunga a une forte concentration de lithium, donc il est remarqué par l'État chilien.
2: Pero ahí viene lo complejo, que Maricunga no solamente tiene la mayor concentración de litio.
1: Seulement, c'est aussi l'un des salars qui regorge le plus d'une biodiversité qui est déjà en danger.
2: En peligro. Entonces, están 50-50.
1: Donc là, c'est 50-50. Malheureusement, le gouvernement et l'État ne prennent pas la mesure de ce qu'est Maricunga pour la faune de la haute cordillère. Voilà la vérité.
2: No está tomando el peso de lo que significa Maricunga para la biodiversidad altoandina. Esa es la verdad.
1: Sachant qu'une étude de l'Université catholique de Santiago démontre déjà un affaissement des sols dans le Salar de Atacama, soumis depuis 30 ans à un pompage de ses eaux pour l'exploitation du lithium.
2: Comment est-ce possible que piensen en extraer el litio?
1: On leur demande, comment est-ce que vous pensez extraire le lithium qui est contenu dans l'eau qui est sous le Salar, en plein milieu du désert le plus aride du monde? Vous allez faire évaporer le peu d'eau qu'on a ici? Parce que c'est tout un complexe hydrologique qui alimente la région et qui permet d'avoir des lagunes un peu partout dans cette partie de la cordillère. Toute cette eau qui s'amasse en altitude s'écoule en souterrain dans les nappes phréatiques, s'infiltre et remonte. Ça fait comme des petits trous d'eau qui affleurent jusqu'en bas des montagnes et qui permettent la vie dans le désert. Le gouvernement a une idée merveilleuse, d'après eux. Récupérer l'eau, en extraire la salmoera qui contient le lithium et réinjecter toute l'eau sans sel dans le Salar. Ils nous disent, tout fiers, « Oh, le problème, c'est l'eau ? Pas de problème, on va te la réinjecter dans le Salar. » Et attention, ils vont la réinjecter via d'autres puits de forage. Et à chaque fois, ça veut dire arracher la couche de sel avec une machine et niveler le sol à nu. Et là, avec cette histoire de réinjecter l'eau, la nouvelle déclaration parle de 144 puits de forage. Imagine-toi, 144 fois 40 mètres carrés. L'impact va être impressionnant.
2: Entonces, el impacto va a ser impresionante.

0: Ahora, si tú le preguntas a un científico qué consecuencias tiene reinyectar agua sin sal a un salar.
1: Figure-toi que si tu demandes à la science ce qu'il va se passer en réinjectant de l'eau sans sel dans un salar, personne ne le sait, parce que ça n'a jamais été fait. Ils veulent nous prendre pour des cobayes, en fait, alors que la vie dans le salar dépend d'une chaîne alimentaire très fragile. Nous avons d'abord les cyanobactéries, qui sont des êtres microscopiques et extrémophiles, comme on dit. C'est-à-dire que leurs conditions de vie habituelles sont mortelles pour la plupart des autres organismes. Elles ont mis des millions d'années pour s'adapter à la salinité extrême et aux radiations solaires de cet environnement.
0: Llevan millones de años adaptándose a la salinidad.
1: Imagine-toi d'un jour à l'autre changer le pH de l'eau dans laquelle elles vivent, et le pH de l'eau c'est une chose, mais on ne sait pas non plus à quelle température ils vont remettre l'eau. Et donc entre en jeu la chaîne alimentaire. Celui qui mange les cyanobactéries, il est mangé à son tour par exemple par les flamants roses. Donc nous, en tant que Conseil national du peuple Koya qui représente une vingtaine de communautés unies, nous avons élevé la voix et répété, il faut faire davantage d'études. Et ça, ils veulent pas l'entendre, parce qu'ils sont tellement aveuglés par le profit qu'ils vont tirer du lithium qu'ils veulent que personne ne pose de questions.
0: Ojalá sin que nadie reclame. Nosotros no queremos la destrucción de nuestro salar.
1: D'une part, nous refusons la destruction du salar, mais en plus, ils le font de manière tellement irresponsable et sans écouter ni la voix des peuples indigènes ni celle des scientifiques que tout ceci n'est approuvé par personne et peut avoir d'immenses conséquences.
0: Esto puede tener muchas consecuencias.
1: Avec des colonies de plus de 2000 individus, le salar de Maricunga est en effet un espace refuge et de reproduction majeur pour trois espèces de flamants roses, le flamant de James, le flamant chilien et le flamant des Andes, qui est aussi l'espèce de flamant rose la plus menacée au monde. Selon les ornithologues, toute activité minière doit être proscrite à plusieurs kilomètres des colonies pour qu'elle puisse se maintenir. Or, des sondages ont été réalisés à moins de 900 mètres. Au sein d'une consultation du ministère de l'écologie qui avait pour but de préserver une partie du salar, Cindy espérait obtenir la protection des colonies de flamants roses des Andes. Mais seuls 1000 hectares sont censés être préservés. Et d'une part, les colonies n'en font pas partie, mais en plus, le décret de préservation n'a jamais été signé par le gouvernement de Gabriel Boric. C'est extrêmement complexe parce qu'il a déjà migré une fois. Il est arrivé ici après avoir fui le salar d'Atacama lorsqu'ils ont commencé l'extraction du lithium là-bas. Et Maricunga est le salar le plus austral du Chili. Il n'y a plus de salar en direction du sud. C'est le dernier qui leur reste.
0: Es el último que les queda. Entonces, nosotros como seres humanos,
1: alors quoi? Une fois de plus, nous les humains, on va les chasser?
0: Otra vez les vamos a quitar su hogar?
1: On va les priver de leur lieu de vie? Les forcer à migrer?
0: ¿Y a dónde? ¿A dónde va a volar ahora?
1: Mais vers où? Où est-ce qu'ils vont aller maintenant? La microfaune abritée dans les salars joue un rôle fondamental dans la retenue du carbone, ce qui signifie que la destruction de ces espaces accélère le changement climatique, alors même que le but affiché est de vendre des batteries au lithium censées réduire les émissions de carbone.
0: Nos hacen ver como a los pueblos indígenas como los malos de la película.
1: Trop souvent, ils nous font porter le mauvais rôle en disant que nous sommes opposés à la transition énergétique, mais ça n'a rien à voir avec ça. Nous avons besoin que les gens comprennent que c'est notre lieu de vie et que nous subissons l'impact agressif et destructeur de cette transition. Nous sommes une zone de sacrifice. Ce qu'il se passe en ce moment, c'est pas une transition verte ni une transition juste. Il y a des gens qui payent le prix et qu'on n'écoute même pas. Parce que tu peux prendre un projet et te dire « Oh mais ça va, c'est pas un si grand sacrifice. » Mais regarde-les tous ensemble, rien que pour la région d'Atacama. Nous avons l'extraction de lithium à Maricunga et aussi dans le salar de Perdenales. Puis pour transporter tout ce lithium qui va se produire là et aussi côté argentin, ils veulent faire la route bio-océanique jusqu'à la mer.
0: Esa carretera va trasladar el litio a dónde?
1: Le lithium va arriver là-bas, et pourquoi? Parce qu'ils veulent faire un méga port à Bahia Chasco, qui est une baie à la biodiversité incroyable, où viennent pondre les tortues vertes, où viennent se reposer plusieurs espèces de baleines, dont la baleine bleue, parce que tu as là une profondeur et un système de courant unique.
0: Luego tenemos las extensiones gigantes.
1: Ensuite, au cœur du désert, nous avons l'extension géante du complexe de panneaux solaires. Parce que comme le nord du Chili est l'endroit de la planète où il y a le plus de radiation solaire au monde, c'est propice à produire de l'énergie. Et forcément, il y a aussi le projet Kimal Loaguire. Parce qu'une fois produite, comment tu la transportes, l'énergie électrique?
0: Una cosa es producirla, pero después, ¿cómo la trasladan hasta Santiago?
1: Donc là, c'est un chantier de 800 km entre la région d'Antofagasta et de Santiago, la capitale, avec des tours et des lignes à haute tension, des transformateurs sur tout le territoire. Donc l'impact cumulé de cette transition énergétique pour des régions comme celle d'Atacama, elle est énorme. Et si tu considères les peuples indigènes qui vivent sur ces terres prétendument désertes, c'est très violent. On n'a pas le temps de tout défendre tellement ils détruisent tout. Et nous, on n'a presque plus de vie. D'autant plus que les États et les entreprises ne font rien pour respecter les conventions internationales qui imposent des consultations dans le cadre de tels projets. À Maricunga, si le président Boric a affirmé lui-même que le peuple Kogia serait entendu, c'est l'entreprise qui définit le territoire qui sera concerné par le projet d'exploitation. 6 communautés Kogias vivent au sein de ce territoire. Mais toutes les autres, notamment les 20 Aïlous réunis au sein du Conseil national Kogia, ont été soigneusement exclus de toute forme de dialogue sur le projet en lui-même. Tu peux demander à tous les peuples qui sont confrontés à l'extraction de lithium. C'est le même mode opératoire. D'abord, ils commencent par fractionner le tissu social dans les peuples concernés. Ils négocient avec quelques communautés, ils leur offrent une quantité d'argent inimaginable, une somme que tu ne peux pas refuser, et finalement, ces communautés deviennent ennemies du reste de leur propre peuple. Pour nous, le Conseil national du peuple Kogia, le pire ennemi que nous avons, ce n'est pas l'État ou l'entreprise. Ce sont les communautés qui ont dit oui et qui ont négocié un véritable pactole. C'est la première technique. Nous diviser, nous monter les uns contre les autres et arroser d'argent une partie des communautés qui vont elles-mêmes engager des avocats pour s'opposer à nous. Imagine-toi, on parle de millions de dollars chaque année. Pour qui ? Pour 6 communautés peuplées de 30 à 40 personnes chacune. C'est une quantité d'argent qu'ils ne pourront pas dépenser dans leur propre vie.
0: Y eso hace que haya el primer quiebre importante.
1: Et ça, c'est le premier choc, la première fracture que mon peuple a vécue.
0: Estos abogados de estas comunidades han hecho campaña del terror en contra.
1: Les avocats des 6 communautés ont mené une campagne de terreur contre nous. Ils sont allés jusqu'à la Chambre des députés pour dire que nous sommes de fausses communautés, créées uniquement pour profiter de l'argent lors des négociations, que nous n'avons aucune pertinence culturelle avec le territoire.
0: Que somos casi gente inventada.
1: Genre, que nous sommes des gens sortis de nulle part, juste là pour l'argent. Tu peux pas être plus loin de la vérité. Mon nom de famille est aussi celui de plusieurs lieux dans la cordillère. Ma famille a des titres de propriété vieux de 104 ans. Ma communauté, elle a été enregistrée en 2010, c'est-à-dire dès que l'État chilien a commencé à reconnaître l'existence des communautés indigènes. Nous faisons face à une campagne de dénigrement dans tous les médias, avec beaucoup, beaucoup de mensonges. C'est ce qui fait que cette résistance a aussi un coût psychologique très important.
0: De verdad que ha tenido un costo psicológico super importante esta resistencia.
1: Personnellement, j'ai reçu des menaces de mort. Ils m'ont dit qu'ils allaient me faire disparaître dans la cordillère et que jamais on ne retrouverait mon corps.
0: Solamente por defender el salar.
1: Seulement pour défendre le salar. Seulement pour

0: Les témoignages du peuple Kogia sont pourtant révélés par l'archéologie avec des traces d'offrandes et de rituels plus anciennes que l'arrivée des Européens sur ces terres. Et malgré des réclamations auprès du ministère des Mines puis de la CONAI, l'organe chargé des relations entre les peuples indigènes et l'État chilien, malgré des recours en justice auprès de la Cour d'appel régionale et de la Cour suprême chilienne, les communautés du Conseil national Kogia sont systématiquement exclues des consultations. Les Nations Unies reconnaissent pourtant les territoires ancestraux comme socle de l'identité culturelle, spirituelle, sociale et collective des peuples originaires, affirmant, je cite, « le droit à maintenir et à renforcer leurs relations spirituelles et matérielles avec les terres historiquement occupées, qui ne peuvent être considérées ni comme marchandises, ni comme un bien économique ». Cette notion est malheureusement bien éloignée de la vision des chefs d'État dans le triangle du lithium. L'Argentine, la Bolivie et le Chili sont désormais toutes trois gouvernées par des néo-fascistes extrêmement déterminés à transformer la législation autour des terres ancestrales. Au Chili, le 1er juin dernier, le nouveau président d'extrême droite, Antonio Kast, remet en cause le droit du sol, garantie foncière obtenue par les peuples autochtones en 1993, au lendemain de la dictature de Pinochet. Ce droit stipule que les terres appartenant légalement aux peuples originaires, récupérées ou concédées par l'État, ne peuvent être vendues, données ou louées à des non-autochtones. Dès son arrivée au pouvoir, il suspend les 43 décrets qui encadrent l'existence des parcs nationaux et nombre de normes environnementales au prétexte de les réviser. Il ne les a toujours pas réactivés. Ce que je veux dire en premier lieu sur ce sujet, c'est que si aujourd'hui on a un gouvernement d'extrême droite, la première vulnérabilisation que nous avons connue ici, elle est le fait du gouvernement de Gabriel Boric. C'est sous son mandat qu'il y a eu le plus de vulnérabilisation des droits des peuples originaires. Il nous a laissés à la merci de ce qui vient maintenant. Maintenant, oui, nous avons un président qui est un chef d'entreprise dans sa nature. On ne va pas s'étonner si tous ces décrets, toutes ces lois, tous ces projets vont dans le sens de vendre, vendre, vendre. Et vendre, ça veut dire sacrifier les terres rares, les salars, le désert pour les panneaux solaires, etc. Nous allons affronter quelque chose de pire encore, parce que ce président annonce un projet de loi avec lequel il voudrait revenir en arrière sur la récupération des terres par les peuples indigènes. Et ce que je voudrais, c'est que les instances internationales soient plus regardantes, qu'elles observent ce qu'il se passe actuellement dans le ABC, le triangle du lithium, Argentine, Bolivie, Chili. Ce sont les trois pays qui, en ce moment même, vulnérabilisent les droits des peuples indigènes. Nous ne pouvons pas revenir en arrière en droit. C'est une vulnérabilisation. Par exemple, ici, au Chili, il n'y a même pas de loi des terres sinistrées. La loi ne nous protège tellement pas qu'il est facile de venir ici, de brûler une forêt entière pour ensuite vendre ces terres à des projets de production. Et peu importe qu'il n'y ait eu je ne sais combien de maisons incendiées, y compris avec des familles qui ont péri emprisonnées dans les flammes.
1: C'est ça, mais... En Chile, lo que hacen es quemar territorio donde hay flora y fauna nativa.
0: C'est quelque chose qui est su au Chili. Ils brûlent des terres où il y a de la flore et de la faune originaire pour ensuite dire ici, il n'y a rien. Donc on peut lancer un projet extractiviste. Ou alors, ils expulsent les gens directement, ils brûlent les maisons et ils construisent un condominium privé pour les gens riches. Et ça, ça va se passer avec les terres indigènes. Donc lorsque de telles lois arrivent pour soi-disant louer, vendre ou hypothéquer des terres avec plus de liberté, en vérité, c'est une tentative de prédation des terres indigènes. Et le risque, c'est qu'à la fin, il ne reste plus de terres indigènes du tout.

0: De l'autre côté de la cordillère, voilà plusieurs saisons que les soupçons sont devenus indignation. Ça se passe souvent en Patagonie, région du sud de l'Argentine où les glaciers des Andes se dressent autour de grands lacs bordés d'immenses forêts. Dans cet environnement enchanteur, de violents incendies surviennent en effet et des centaines d'hectares partent en fumée. Ces feux, prétendument allumés par accident, font l'objet d'une suspicion accrue de la population argentine. Au mois de juillet, alors que tout le pays est occupé à suivre la Coupe du Monde de foot, le président Milei, grand ami de Trump et de Netanyahou, plusieurs fois accusé de vendre le pays à ses amis néofascistes, prépare une loi d'inviolabilité de la propriété des terres. Le projet modifie principalement trois réglementations. La première mesure met en danger les peuples indigènes. Elle entérine la non-considération des droits ancestraux et l'accélération des processus d'expulsion, vulnérabilisant ainsi les peuples et limitant leurs possibilités de recours en justice.
1: Cette loi permettrait l'expulsion express de toute personne, famille ou communauté indigène qui ne possède pas de titre de propriété régularisé. Chaque gouverneur pourrait décider de notre sort, et c'est très grave, car c'est une couverture légale pour perpétuer le génocide.
2: Esto es gravísimo porque es el blindaje para legalizar el genocidio. Ustedes imaginan?
1: Imaginez arriver sur votre territoire, dans votre maison, des forces armées qui utilisent la violence pour vous chasser.
2: Y vamos a defender nuestro derecho a vivir en la tierra.
1: Nous allons utiliser notre droit à vivre sur la terre, parce que nous pensons que la terre ne peut être volée ni contaminée. On veut simplement que la terre soit aimée.
2: Solo queremos que sea amada.
0: Seconde réglementation bouleversée par ce projet de loi, la loi de la terre. Celle-ci limite à 15% le territoire qui peut être possédé par des capitaux, des entreprises et des personnes non argentines, et ce à l'échelon municipal, régional et national. Elle interdit strictement la vente de terres à proximité d'une source d'eau, établit des limites de possession pour chaque propriétaire étranger. Elle protège ainsi les ressources stratégiques et la souveraineté du peuple argentin. La loi de la terre est votée en 2011, après une longue lutte d'un village de la Rioja qui avait été acheté dans son entièreté par une entreprise étrangère. En modifiant cette loi de la terre, Milei introduit tout simplement dans la loi de son propre pays une menace pour la souveraineté alimentaire et les ressources stratégiques. La loi sur l'inviolabilité de la propriété de la terre modifierait enfin la loi de gestion des incendies. Jusqu'ici, il est tout simplement interdit de modifier la destination d'une terre qui a brûlé pour tout raser et y construire une villa ou une usine. Et ce, pour 30 ans, voire 60 ans après l'incendie. Avec cette loi, ça devient possible. Pour l'opposition à Milei, cette disposition est vécue comme un véritable aveu. Sachant la dinguerie de ce qu'il veut faire passer et le rejet que son projet va susciter, Milei tente de le faire passer au Sénat durant la Coupe du Monde. Or, il se passe là quelque chose d'assez bluffant. D'abord, il faut connaître le conflit qui oppose historiquement l'Angleterre et l'Argentine autour de la possession des îles Malouines. Las Malvinas, en argentin, sont des îles situées à 360 km de l'Argentine, mais occupées par l'Angleterre. Et ce, malgré une tentative de conquête militaire en 1982. Les îles sont toujours revendiquées par l'État argentin et justifient une diplomatie glaciale entre les deux pays. Et c'est peut-être pour le peuple argentin le symbole qui suscite le plus de patriotisme et d'attachement à la terre. Selon le média Arrota, la revendication sur les Malouines a été utilisée durant le mondial pour dénoncer le projet de Milei. Lors de la demi-finale contre l'Angleterre, la problématique est dans toutes les têtes. Des centaines de banderoles émergent dans le stade et autour, et jusque sur le terrain porté par les joueurs après la victoire, malgré l'interdiction de la FIFA. Le slogan « Les Malouines sont argentines » aurait alors participé à la levée de boucliers pour la préservation de la souveraineté du peuple argentin sur ses ressources. Dès lors, une mobilisation se met en route un peu partout. Des veilles citoyennes sont organisées, de petites assemblées se tiennent dans le pays et une marche nationale est décidée pour le 6 août. Elle est baptisée « Défendons le territoire, les Malouines sont argentines, mais le reste du pays aussi ». Dans toutes les régions, des rassemblements sont annoncés avec le mot d'ordre « La terre ne se vend pas, ne se brûle pas, ne s'exproprie pas ». À Buenos Aires, face au congrès qui doit voter la loi, la foule est nombreuse malgré la pluie. Et bien qu'attaquée par les canons à eau, elle réplique avec une pluie de pierres qui met les rangs policiers en fuite.
1: Aujourd'hui, nous sommes témoins une fois de plus de la violence d'un gouvernement qui ne représente pas nos intérêts. Il ne tient que par la répression et gouverne au nom de forces étrangères pour vendre nos ressources et les chances que nos enfants aient des vies dignes. Nous sommes beaucoup à pleurer aujourd'hui, et pas seulement à cause des lacrymos. Que va-t-il rester lorsqu'ils auront tout volé ? Où et comment vivront nos enfants si on ne se défend pas avant qu'il soit trop tard ? Aujourd'hui, j'ai vu beaucoup de colère et de tristesse. Mais j'ai aussi vu un peuple qui se réveille, qui apprend à s'organiser, à prendre soin des autres face à la répression. Je reprends espoir de voir que nous sommes capables de nous battre pour ce que nous avons en commun.
0: Au Sénat, Milei doit lâcher deux des plus importantes dispositions, celle qui modifie la possession des terres par les non-argentins et celle qui modifie la loi de gestion des incendies. Malgré tout, la troisième disposition sur la facilitation des expulsions est votée à 37 voix contre 33. Malgré la victoire qui est célébrée par l'ensemble du pays, elle est incomplète. Alors, on s'organise en solidarité avec les peuples originaires. Car quelques jours après le vote, la guerre contre les terres indigènes est déclenchée. À Rumahuaca, la communauté de Santa Rosa est attaquée par un escadron policier surarmé. Face à lui, les femmes sont seulement armées de la Wifala, le drapeau des peuples originaires, et la vidéo fait le tour du pays. L'indignation est totale, mais le nombre de communautés attaquées de la sorte se multiplie. À Lofmelo, dans le sud du pays, la communauté fait un appel à venir les défendre. Plusieurs centaines de voitures occupent les routes adjacentes et la solidarité empêche la police d'intervenir.
1: Nos terres ont été volées durant la campagne du désert, une conquête génocidaire menée par le général Daroca à la fin du 19e siècle. Nous sommes la quatrième génération à souffrir de cette situation.
0: Dans l'ensemble du pays, 1300 communautés sont concernées par la nouvelle loi. El Medio Talca explique dans un article intitulé « Milei efface le droit ancestral ».
1: En Argentine, il se passe quelque chose que la presse nationale ne couvre pas avec l'urgence que cela mérite. Des communautés indigènes sont expulsées de leurs territoires ancestraux, sur lesquels elles ont vécu durant des siècles, après que le gouvernement ait fait une loi spécifiquement avec cet objectif. Le conflit est causé par une contradiction légale cultivée délibérément entre, d'un côté, la propriété privée réglementée par une documentation formelle, et de l'autre, la possession ancestrale revendiquée par une présence historique, une occupation millénaire et un droit consuétudinaire, c'est-à-dire qui existait avant la loi. Ceci n'a rien à voir avec le progrès économique. On appelle cela un nettoyage ethnique, organisé par une loi qui privilégie la propriété privée à la survie des peuples originaires. L'Argentine vit un moment de régression des droits humains et la communauté internationale garde le silence.
0: Et derrière ces expulsions, bien souvent, un ennemi commun, l'IA. Plusieurs projets de data centers sont en effet programmés sur ces terres, désormais vidées de leurs habitantes. Exception faite des territoires de la région de Jujuy, dont le sous-sol contient là aussi du lithium. Depuis le nord du pays, justement, une grande marche indigène rejoint la capitale le 31 août pour réclamer que les peuples originaires soient reconnus comme sujets à des droits et que cessent les projets extractivistes qui les bafouent.
3: Bueno, nuestros pueblos indígenas, si se caracterizan por algo, es por tener ese coraje.
0: S'il y a une chose qui caractérise nos peuples, c'est le courage et la capacité de résistance. Je pense au peuple Mapuche qui a fait la guerre pendant 300 ans et qui continue de résister aujourd'hui. Nous avons nos frères en Argentine qui mène une résistance féroce à ce qu'il se passe avec Milei. Et bien que les expulsions se poursuivent, ils continuent à s'organiser. Et nous aussi, on s'organise avec eux. Nous voyageons en Bolivie régulièrement. En septembre, nous allons en Argentine pour dialoguer et partager des stratégies pour continuer à nous défendre. La résistance n'est pas facile. Comme je te l'ai dit, il faut avoir beaucoup de tolérance à la frustration. Le chemin que nous suivons est sans doute le plus difficile parce que tout le monde est contre nous. Mais ce n'est pas demain que nous nous découragerons. C'est maintenant qu'il faut s'unir. S'unir et élever la voix pour celles et ceux qui ne peuvent pas parler. Nous, les peuples indigènes, nous avons beaucoup de choses à revendiquer, culturellement, spirituellement. Mais notre voix, elle porte aussi celle des espèces qui ont autant de droits à exister que nous. Quand je dis qu'ils vont détruire des vies dans le Salar, je ne parle pas de vie humaine, je parle d'autres vies qui sont aussi importantes que des vies humaines, qui ont autant de droits à vivre que l'être humain. Il faut prendre conscience que nous ne devons pas détruire pour préserver. Le monde doit avoir conscience que ce poids, c'est le coût de la fameuse transition verte dont tout le monde parle, mais qui n'aura rien de juste si on ne permet pas d'abord la justice aux peuples qui vivent sur ces territoires.
3: yo hago un llamado a que todo el que sienta el amor por la Pachamama.
0: Et je fais cet appel, que celle et celui qui ressentent de l'amour pour la terre se lèvent, sortent dans la rue, relaient nos alertes et protestent parce qu'un jour ce gouvernement ne sera plus là.
3: Entonces, de verdad, yo creo que la gente tiene que resistir.
0: Les gens doivent vraiment se mettre à résister. Cette planète est notre lieu de vie et c'est le seul que nous ayons. Nous, les peuples indigènes, nous avons la résistance dans le sang et jamais nous ne nous arrêterons.
3: Yo creo que esto no va a acabar jamás.
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5: 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Corps et âme, body and soul aurait pu être la devise du pianiste Siegfried Kessler, figure attachante du jazz et de la free music européenne des années 70 à 90. Il a débuté en France comme sideman de Joe Henderson ou de Dexter Gordon et enregistré son premier disque chez Gérard Tironès en trio avec Barb Phillips et Steve McCall. Pendant 10 ans, il a été le pianiste du quartet d'Archie Shepp. Nous l'avions rencontré pour une interview en 1988 à l'issue de leur collaboration et après qu'il soit venu jeter l'ancre dans le port de la Grande Motte. Siegfried, pour commencer, est-il raisonnable d'être sur autant de projets à la fois ?
6: Pourquoi je suis multiple ? Ça devient probablement aussi parce que je m'intéresse à plein d'autres choses, pas uniquement. Parce que je ne fais pas uniquement la musique pour la musique. Par exemple, quand je suis dans un avion et je pilote ça, je fais la voltige, bon, ou je fais planeur. Je pense à la musique, mais quand je fais la musique, je pense à la voltige. Bon. Pareil avec le bateau, je fais aussi la musique pour la danse, c'est-à-dire danse moderne, danse classique moderne. Et donc un qui donne l'influence à l'autre.
7: Et je crois qu'il y a aussi un aspect chez toi qui est important, c'est l'aspect bricoleur.
6: Ouais,
7: l'aspect mécanique peut-être dans la traditionnelle DS qui te permet de te déplacer, mais également sur tous les instruments que tu approches. Parce que bon, arriver à sortir d'un piano Fender ou d'un clavinet, les sonorités que tu en fais sortir, faire sortir d'un piano en bois, d'un piano à queue, les sonorités qu'on découvrira un peu plus loin dans l'émission, c'est quand même aussi un tour de force.
6: On peut se retrouver dans un morceau que je grave, c'est un disque de In and Out, Corps et âme. Ouais.
7: Là, ce qui est prévu maintenant, c'était bon, quelque chose qui est très jazz. C'est un morceau où tu as un invité qui, pour une fois, est ton sideman.
6: Ah, c'est d'accord. Archie Shepp. Ouais, d'accord.

0: Siegfried Kessler, qui est accompagné dans Invitation par Jean-François Génie Clark, Clifford Jarvis et Archie Shepp. Alors, on a eu notre petit volet de jazz et on va retrouver le sujet qui nous préoccupait juste avant, c'est-à-dire celui de tes bricolages de génie quelquefois pour arriver à sortir d'instruments relativement traditionnels. Des sonorités que tu vas chercher quelquefois au fin fond de tes voyages.
1: Oui, c'est l'amour pour le bricolage aussi, bon, c'est la curiosité, tu sais, bon, tu dois le savoir, des versos comme moi, bon, on n'arrête pas de chercher des nouveautés. Mais aussi, c'est un peu d'astuce aussi, parce que les gens qui rentrent dans un concert, qui voient un beau Steinway, des super classes, là, et ben, ils sont toujours très, très

0: surpris quand ils attendent tout à fait un autre truc, pas tout sauf un piano en bois. Et ça, ça m'amuse follement, en effet. Bon, c'est peut-être l'amour aussi pour choquer les gens un tout petit peu. Si je m'occupe déjà des gens, parce qu'en principe, bah, quand je monte sur scène dans un concert, je joue pas au départ pour les gens, ça c'est vrai. Alors ça se fait automatiquement, mais je monte pas sur scène pour montrer, pour prouver quoi. C'est complètement inutile, mais je préfère de rester dans le cas à la maison ou ailleurs. Mais je joue pour la musique, bon, d'abord pour moi, et obligatoirement ça devient bien pour les gens qui m'écoutent.
1: Alors quand tu parles d'ailleurs, cet ailleurs, il est quelquefois assez loin d'ici. Ça peut être à Kaboul, avant que les Russes n'y arrivent.
0: Ah non, mais j'étais là, mais en effet, j'étais à Kaboul. Mais attention, moi je fais un concert solo avec des mitraillettes et des canons russes comme percussion, puisque c'était un concert solo. Et j'avais, bon, plus tard, le deuxième, troisième jour, j'avais en effet des Afghans là, qui tapaient sur un tabla, deux ou trois, quatre, sitar et toute la famille, c'est la musique orientale, ils étaient sur scène. Mais c'était assez drôle quand même avoir des percussions russes, là, des canons, des mitraillettes, sauf que c'était assez suffisamment mal synchronisé. C'était pas tout à fait en place. Là. Je préfère quand même Al Black et Elvin Jones.
1: Oui, mais des percussions, tu peux aussi aller en chercher beaucoup plus loin, comme à Bali par exemple.
0: Ah ben là, ça j'en ai fait. Cette sonorité des percussions de Bali, ça m'a toujours intrigué. Et surtout la danse aussi, parce qu'elle est carrément magnifique.
1: Alors là, les percussions de Bali, on va les découvrir à travers l'extrait d'un disque. Oui. Mais en fait, sur scène, ça fonctionne aussi, et ça fonctionne à partir d'un piano en bois.
0: Ouais, mais c'est un piano à queue, là, il s'agit, ce qu'on attend là, peut-être... Et il ne s'agit pas d'un trucage, les gens qui cherchent toujours une machine qui tourne ou un magnétophone qui m'accompagne, que dalle. Moi, je joue ça avec mes doigts, je tape sur le piano, mais je le transforme quand même grâce à des micros de contact que j'ai branchés avec un modulateur d'anneau. C'est une petite boîte, là, il y a... probablement des divers trucs. Là, il y a aussi des très grands. Il y a déjà 1957, il y a déjà Callan Stokoz qui a travaillé avec ces trucs-là. Et moi, je transformais un piano à queue uniquement comme ça. On attend ça.

0: suis obligé de rester, hein, avoir un pied à terre à Paris, dans la capitale névrosée, là, mais j'ai de plus en plus que j'essaie de laisser un peu regarder mon tuyau d'échappement, quoi. Je préfère avoir ici quelque chose qui me fait penser que je passe pas à côté de la vie.
1: Alors ce quelque chose, on l'a pas encore cité, mais c'est un bateau.
0: Ouais, un beau bateau à voile, hein, 11,50 mètres en acajou, et qui me remplit plein de trucs. C'est pas uniquement un bateau pour moi, c'est une philosophie, c'est une thérapie, c'est un lieu de création aussi.
1: On passait en revue les différents endroits où tu t'étais produit, mais c'est vrai que depuis que tu as ton bateau, par exemple, tu t'es produit sur la scène du Festival de Radio France et de Montpellier. Tiens, on écoute le trio, on en parle juste derrière.

0: Alors ce trio Siegfried Kessler, il est avec Michel Zénino à la contrebasse et Jean-Pierre Arnaud à la batterie. Mais il y a quelques jours, tu étais à Marseille avec eux et ouais. Ce trio était devenu quartet.
1: Ouais, c'était drôle. C'était une grande surprise et ça a beaucoup mieux marché que ce que je pensais. C'était avec Steve Crossman au saxo. Saxophone.
0: Un saxophoniste qui a fait beaucoup de chemin, qui était chez Miles Davis à une certaine époque, qui a fait beaucoup de choses, qui a des sonorités qui font penser un peu à Rollins par moment. C'est quelqu'un qui est intéressant à écouter, donc à Marseille avec toi. Et puis peut-être bientôt à la Grande Motte.
1: Ouais, on a envisagé de faire un concert le 14 juillet à la Grande Motte, donc dans le même restaurant. Quand je me fais haïr, mais je signale quand même, il y a beaucoup de musiciens de jazz aux États-Unis. Bon, j'ai vu ça avec mes oreilles et j'ai entendu avec mes yeux. À l'époque où j'étais avec Archie Shepp au Village Vanguard, qui sont encore à San Francisco, Montréal, Canada. Mais il y a beaucoup de musiciens de jazz américains qui travaillent, qui jouent dans un restaurant aussi. Et bon, ici, c'est presque pas pensable. Les gens qui disent, ah bon, tiens, Grande Motte, je risque quand même d'être un peu mal compris. Au départ, quand je lançais ça, moi, je joue aussi de temps en temps tout seul dans un restaurant. Ah oui, ils pensent tout de suite au piano, pardon. Mais comme je suis un peu imprévisible, donc on peut s'attendre à n'importe quoi.
0: Tout à l'heure, tu évoquais, en parlant de la Grande Motte, une rencontre que tu avais faite avec une personne qui réalisait un film sur Beyrouth. Et je crois qu'il faut absolument maintenant qu'on fasse écouter un peu des musiques que tu as composées donc pour illustrer ce film sur Beyrouth et dont tu pourrais nous dire quelques mots avant.
1: Oui, mais c'est un magnifique film avec Jacques Weber qui joue le rôle principal. Il présente un peintre là, enfin, et une fille qui a une adolescente qui a 14 ou 15 ans, qui tombe une sorte d'amour platonique. Bon, le peintre qui meurt à la fin, et tout ce film là, cette sorte d'amour platonique, ça se passe pendant la guerre de Beyrouth. Donc, comme j'ai vu Kaboul, comme j'étais à Téhéran, donner un concert solo de 5 heures, je me fais haïr par des. Et là, en effet, cette musique-là, j'ai préparé sur le bateau, et, ben, je l'ai enregistrée entièrement moi-même. J'ai joué ça principalement sur mon deuxième instrument. De 9 ans au conservatoire, j'ai étudié quand même contrepoint, composition, piano. Et donc mon deuxième instrument, c'était la flûte. Voilà, percussion aussi, mais ce que je joue là, sur percussion et en plus avec un synthé.
0: Je voulais offrir la surprise aux auditeurs de te faire découvrir donc.
1: Comme flûtiste.
0: Comme flûtiste, mais ça y est, tu l'as dit. On t'écoute cette fois-ci avec un travail de re-recording. Tu as plusieurs flûtes avec toi. Viens.

0: On vient d'entendre là la musique extraite du film Ghazl El Banat en libanais. En français, ça veut dire adolescente sucre d'amour. Moi, je trouve ça un peu un titre un peu cucu, mais c'était la traduction très fidèle à ce titre-là libanais. La créateur, créatrice de ce film-là, elle s'appelle Jocelyne Saab, libanaise. Très mignonne.
1: Donc cette facette du travail que tu as fait directement sur ton bateau à la Grande Motte, ça m'amène à parler de choses que tu as faites plus récemment encore. C'est un travail avec une vieille connaissance à toi, c'est Josko Sefer,
0: ah oui,
1: Jeff Sefer, ça dépend.
0: Ah oui, on a fait un quartet. Josko, hongrois, sax, plusieurs saxophones, baryton, ténor et soprano. Peter Gritz à la batterie et François Méchali, magnifique bassiste, et moi, on a joué sur ce disque compact que de thèmes de Monk. Donc on peut éventuellement écouter un morceau.
1: Ça serait une bonne idée, je crois.
0: Ah, c'est Moshe Naïm qui va sortir.
1: Sur compact disque, donc.

0: puisque j'ai commencé à l'âge de 4 ans, mon premier concert à l'âge de 6 ans, leçon de piano et 9 ans de conservatoire, on arrive quand même de taper un tout petit peu sur le piano. Ouais, je te raconte une nouvelle aussi, c'est le retour au classique, de la fin de l'année, je donne un concert classique, tu vois, au programme, sonatine de Ravel, une toccata de Poulenc, deux ou trois études de Chopin, deux rhapsodies de Brahms, une sonate Scriabine, et je crois que ça se termine avec Schumann, je ne sais pas encore très bien, mais ça c'est en préparation.
1: Et ça sera où?
0: Mais probablement en rue du Noix, parce très qu'ils bien. font de musique classique aussi.
1: Sigui, en tout cas, on te retrouve bientôt sur le port de la Grande Motte pour les spectacles que tu y présenteras, en particulier celui du 14 juillet avec Steve Grossman, en plus de tes habituels bassistes et batteurs.
0: Oui. Ouais, mais je crois que je vais faire plein d'autres choses. Si j'ai envie de ramener Marussia Vossen, danse moderne ici à Montpellier, puisque c'est quand même assez le centre de la danse ici, bon, ouais, j'ai des occupations.
1: Mais écoute, on te souhaite de très bonnes occupations, plein de vent sur ton magnifique bateau en acajou, et puis de toute façon sur plein d'autres scènes à Montpellier, et puis j'espère très loin à Iver.
0: Merci.
1: Bonsoir Sigui.
0: Bonsoir Jean-Paul.
2: 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Vous pouvez nous retrouver bientôt ici même, ou quand vous le voulez, sur www.jazzin.fr.
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2: 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Bonjour à toutes et à tous et bienvenue dans cette édition du journal en français facile. Nous sommes le vendredi 9 octobre. Le prix Nobel de la paix a été remis aujourd'hui à la sud-africaine Navi Pillay. Annonce officielle et témoignages sont à suivre. Gros plan dans cette édition sur la situation au Yémen. 12 ans de guerre, alors que de violents combats sont en cours entre Houthis et forces gouvernementales. Nous nous intéresserons dans ce journal à la population yéménite. La contestation lycéenne en France, l'ONU s'inquiète des violences dans notre pays. Par ailleurs, dans cette édition, vous entendrez Victor Wembanyama. Le basketteur français apporte son soutien aux manifestations lycéennes. Voilà pour les titres, soyez les bienvenus.
5: The Norwegian Nobel Committee has decided to award the Nobel Peace Prize for 2026 to Navathanam Navi Pillay.
2: L'annonce officielle du comité Nobel réuni à la mi-journée en Norvège, à Oslo. Le prix Nobel de la paix 2026 a donc été remis à Navi Pillay, sud-africaine, avocate et juge. Elle a consacré une grande partie de sa vie à défendre les droits humains. Navi Pillay est âgée de 85 ans. Elle a aussi présidé la commission d'enquête de l'ONU qui a accusé Israël de commettre un génocide dans la bande de Gaza. Navi Pillay, prix Nobel de la paix, la secrétaire générale d'Amnesty International, Agnès Callamard, était à ses côtés lorsque son amie, Navi Pillay, a appris qu'elle était récompensée. Moment donc de surprise et d'émotion ce midi dans un lieu particulièrement symbolique en Allemagne.
6: La réunion avait lieu dans le tribunal de Nuremberg, à l'endroit même où le tribunal a rendu son jugement contre les nazis en 1945. Donc imaginez ce moment quand tout à coup quelqu'un dans la salle dit « Mon Dieu, Navi a le prix Nobel de la paix ». On s'est tous regardés, Navi venait juste de sortir pour essayer d'appeler sa fille. Elle était juste à la porte, on lui a dit « Navi, tu as eu le prix Nobel de la paix ». Elle nous a regardés avec des grands yeux. Elle a dit « Non, mais arrêtez de plaisanter ». Nous étions tous ensemble et la joie dans ce groupe était incroyable. On est vraiment, vraiment très, très contents pour elle. Et nous sommes contents que le comité Nobel ait compris l'importance de protéger la justice internationale à l'heure actuelle.
2: Agnès Callamard d'Amnesty International au téléphone avec Nicolas Falaise. Depuis, la nouvelle lauréate du prix Nobel de la paix 2026 a pris la parole en public. Navi Pillay dédie son prix à tous les survivants de crimes internationaux. RFI a décidé aujourd'hui de mettre un coup de projecteur sur une guerre qui dure depuis maintenant environ 12 ans. Le Yémen est à la une ce vendredi sur RFI. Analyse, invité, témoignage pour comprendre ce conflit au Moyen-Orient. La guerre au Yémen est une guerre pour le pouvoir, devenue un conflit régional avec l'intervention de pays comme l'Arabie Saoudite et l'Iran. Dans ce journal, nous nous penchons sur les conséquences pour les Yéménites, pour les habitants du Yémen, car après 12 ans de guerre, plus de la moitié de la population a besoin d'aide humanitaire pour vivre. RFI a pu s'entretenir avec un habitant de la capitale, Sanaa, aux mains des rebelles Houthis depuis 2014. C'est un sujet d'Abla Junaïdi.
7: Sanaa, la capitale du Yémen, est sous la férule des rebelles Houthis.

0: Ils sont versés tous les 3 ou 4 mois, et encore seulement en partie. Il y a beaucoup d'inflation. La vie est chère, tout est cher. Et les gens vivent à la grâce de Dieu. La principale victime de cette guerre, c'est le peuple yéménite, quel que soit son bord. Le peuple subit la guerre depuis 12 ans.
1: Alors que le conflit s'intensifie, le pays, déjà très vulnérable, connaît une nouvelle crise humanitaire. Les combats ont par ailleurs endommagé des infrastructures civiles, notamment des habitations et des exploitations agricoles, ainsi que des établissements de santé, d'approvisionnement en eau et d'éducation.
2: 18h05 à Paris, les Mauritaniens n'ont plus de gouvernement. En Mauritanie, le Premier ministre Mokhtar Ould Ndiaye a présenté la démission de son gouvernement aujourd'hui au président Razouani. Cette démission intervient quelques heures seulement après la publication d'un rapport explosif de la commission d'enquête sur les incendies de deux centrales électriques survenus les 21 et 22 août dernier. Incendies qui avaient causé d'importantes coupures de courant dans le pays. Ce rapport pointe du doigt le ministre de l'énergie pour défaillance dans le système de suivi et de contrôle. Ailleurs sur la planète, Isaias, cet ouragan, se renforce et menace à présent de toucher le sud des États-Unis. Avec une vitesse du vent à 195 km/h, Isaias est devenu un ouragan majeur de catégorie 3 sur une échelle de 5. Il pourrait toucher la Floride, l'Alabama et le Mississippi ce vendredi soir ou demain matin. Il risque de provoquer de fortes vagues et des pluies abondantes. Face au danger, les autorités ont commencé à demander aux habitants de quitter les zones proches de la mer. L'actualité en Europe, ce sont ces 30 000 personnes environ qui ont manifesté à Bruxelles aujourd'hui contre les économies prévues par le gouvernement, contre ces restrictions budgétaires. Le Premier ministre belge veut économiser 10 milliards d'euros d'ici 2029 pour réduire la dette de son pays. La manifestation a été marquée aujourd'hui par des violences, des poubelles ont été brûlées, un bus a été dégradé et la police a utilisé des canons à eau. Une vingtaine de personnes ont été arrêtées. À noter que des lycéens et des étudiants ont aussi manifesté aujourd'hui à Bruxelles contre la hausse des frais d'inscription et la baisse des moyens consacrés à l'enseignement. En France, un peu moins de 150 lycées sont restés fermés aujourd'hui dans notre pays, au lendemain de l'annonce par le gouvernement du déploiement en urgence de 3000 professeurs remplaçants. Une première réponse à l'une des revendications de la jeunesse mobilisée qui appelle d'ailleurs à une nouvelle journée d'action mardi prochain. Des lycéens français qui reçoivent le soutien du basketteur Victor Wembanyama. La saison de NBA ne reprend que dans quelques semaines. Les équipes sont donc actuellement en pleine préparation. Mais la star de San Antonio, Victor Wembanyama, reste intéressé par l'actualité de son pays. La nuit dernière, celui qui est né en région parisienne a apporté son soutien au mouvement de contestation des lycéens. Cédric De Oliveira.
3: Victor Wembanyama est un citoyen engagé. Il a récemment assumé qu'à l'avenir, il voudrait jouer un rôle politique en France. Interrogé par les journalistes au sujet du mouvement lycéen dans son pays, il n'a pas esquivé, lui qui a étudié à Nanterre jusqu'en 2021.
4: Ce qui me touche, c'est que c'est pas quelque chose de totalement inconnu pour moi. J'étais au lycée à Nanterre, qui était un bastion des blocus déjà à l'époque, mais c'est une situation dont j'ai eu la chance de pouvoir m'extraire. C'est des problèmes que j'ai la chance de plus vivre.
3: Des problèmes qu'une partie de la jeunesse française expose dans la rue. Classes surchargées, établissements insalubres et manque chronique de professeurs remplaçants, surtout dans les quartiers populaires. Pour Wemby, ce sont de véritables injustices sociales.
4: C'est des réalités systémiques et des problèmes tellement profonds. En réalité, je suis content que les lycéens et les gens en général se fassent entendre. Parce que moi, je les entends et je les soutiens. Et j'espère que les gens qui sont là-haut, tout là-haut, en feront
3: de
4: même.
3: Un soutien de taille pour les jeunes manifestants. Ce jeudi encore, ils étaient plus de 70 000 dans toute la France, selon le ministère de l'Intérieur.
2: Et puis enfin, les deux tableaux de Renoir volés dans le sud de la France ont été retrouvés, dérobés au musée Renoir de Cagnes-sur-Mer le 8 septembre dernier. Alors on sait simplement à l'heure actuelle que les deux chefs-d'œuvre sont entre de bonnes mains. Pour le moment, les autorités n'ont pas indiqué où les tableaux ont été retrouvés, ni dans quel état ils se trouvent. Ainsi se referme ce journal en français facile. Merci à tous de l'avoir écouté. Vous êtes d'ailleurs de plus

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1: 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Bonjour à toutes et à tous, vous êtes sur Radio Libre en Périgord, il est 18h10 et on se retrouve pour une nouvelle heure d'actu. Nous allons commencer avec Laurine qui est conseillère mobilité au sein de l'association AFAC 24. Elle nous exposera tous les dispositifs relatifs à cette association de réinsertion en direction des publics éloignés du droit commun. Voici donc Laurine, conseillère mobilité.
2: Donc on a un service de location avec de la location de scooters. Donc les scooters, on a une flotte environ sur la Dordogne, d'accord ?
3: D'accord.
2: Qui permet de, en fonction de là où vous êtes, de se référencer à un point de permanence. C'est des lieux qui sont attribués comme ça. Ça peut être au niveau d'une mairie, au niveau d'une mission locale, au niveau d'une asso. Donc le mieux, c'est que voilà, si vous avez besoin de lever le frein à travers, par exemple, un scooter, de la mise à disposition de scooter, vous pouvez appeler une conseillère mobilité qui vous informera de la permanence scooter pour faire la location.
1: Et nous poursuivrons avec le cockpit de Coulounet-Chamier au jardin du quartier Jacqueline Auriol. Patricia y interroge les artistes Guillaume Gers, Marc Pichelin et Yannick Robert à propos de leur nouveau livre et de l'exposition au cockpit intitulée « Le pont Rouchot ». On apprend que le pont Rouchot existe vraiment et qu'il se trouve au milieu de la région Nouvelle-Aquitaine. C'est une vraie carte postale du milieu rural d'aujourd'hui. Alors voici un extrait avec Yannick Robert, dessinateur de bande dessinée.
4: Et c'est un endroit qui est devenu géographiquement le centre de la Nouvelle-Aquitaine. Et a priori, un endroit très enclavé, pas a priori, réellement, où il n'y a pas de gare, il n'y a pas de transport public. Il y a très peu d'écoles, puisqu'il y a une seule école primaire sur une des trois communes. Où, lorsqu'on est venu, la plupart des gens nous disaient « il ne se passe rien ici ». Et en fait, on a découvert qu'il s'y passait énormément de choses. Voilà, c'est ça le pont Rouchot.
1: Je tiens à vous rappeler que sur RLP, lors de nos heures d'actu locale, nous diffusons de la musique entre chaque interview, si le temps nous le permet. Et on commence avec Laurine de l'AFAC 24, conseillère en mobilité.
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3: Sur les ondes de Radio Libre en Périgord, 102.3, la radio qui vous écoute, nous recevons aujourd'hui dans nos studios à Coulounet-Chamier, Laurine, qui est conseillère mobilité à AFAC 24. Bonjour Laurine.
2: Bonjour.
3: Est-ce que vous voulez bien nous expliquer un petit peu c'est quoi votre job, c'est quoi votre asso ?
2: Oui, donc je me présente, Laurine Blondy, conseillère mobilité, donc dans l'association AFAC 24, qui se situe 11 rue Jean Bouin, donc à Coulounet-Chamier.
3: À côté des RLP.
2: Tout à fait. C'est une association où on a, on va dire, trois grands pôles, notamment un dans les formations dans les milieux pénitentiaires, donc sur toute la Nouvelle-Aquitaine. On a un pôle insertion, donc avec des chantiers d'insertion, deux restaurants solidaires, donc un à Coulounet-Chamier, donc nos locaux, et un autre à côté de la préfecture. Le restaurant à Coulounet-Chamier, c'est pour à destination de tout le monde. Tout le monde peut venir, tout le monde peut venir manger. En revanche, celui de la préfecture, c'est réservé aux salariés de la préfecture. On a également, donc, dans les chantiers d'insertion, deux garages solidaires, un à Coulounet-Chamier et un autre sur Bergerac. Dans l'insertion, on a aussi des ateliers de remobilisation. Donc voilà, un peu partout, donc un Montpont, un Ativier et un Coulounet-Chamier.
3: J'ai une question, Laurine.
2: Oui.
3: C'est quoi de la remobilisation ?
2: C'est pour des personnes qui, à un moment donné, ont eu un trou dans leur parcours professionnel et qui ont, à un moment donné, besoin de se remettre dans le bain, d'avoir cet atelier comme tremplin, finalement, pour pouvoir se réinsérer dans leur parcours professionnel.
3: Ça les habitue, du coup, à avoir une régularité, de se relever,
2: à
3: une heure fixe.
2: Oui, c'est ça.
3: Ça permet ça aussi, quoi.
2: Oui, c'est ça, d'avoir aussi des collègues, d'avoir un rythme de travail.
3: Du lien social.
2: Exactement, du lien social. Voilà, de se remettre dans le bain, en fait.
3: De la vie pro.
2: C'est ça,
3: d'accord.
2: Pouvoir se réinsérer.
3: Merci, Laurine. Vous pouvez continuer.
2: Donc, moi, aujourd'hui, je viens vous parler de la mobilité à AFAC. Donc, qu'est-ce que la mobilité à AFAC ?
3: Mais j'allais vous le dire, Laurine.
2: Super, je vous devance. Donc, la mobilité à AFAC, c'est pour tout public empêché de déplacement. Donc tout le monde peut nous appeler, peut s'interroger sur ce qu'on peut proposer. Donc on a un peu une partie s'informer, être orienté.
3: On peut s'informer et être orienté, mais ça veut dire quoi ça, Laurine ?
2: Eh bien, ça veut dire que dans cette partie-là, on peut vous proposer plusieurs choses. Notamment le fait qu'il y a eu une création, qui est toute récente, hein, puisqu'elle date du mois de septembre, la création d'un site internet, donc c'est un peu la référence unique en Dordogne, pour s'informer sur la mobilité. Donc il s'appelle Mobilité 24, donc c'est son petit nom. Vous pouvez taper Mobilité 24 sur internet, vous allez avoir le site internet qui apparaît. Et donc dans ce site, qu'est-ce qu'on y retrouve ? Donc on y retrouve toutes les solutions de mobilité en Dordogne, donc comment faire pour se déplacer, quelles solutions il existe. Et à travers ça, à travers les solutions, vous allez pouvoir retrouver tous les acteurs, les créations des communes, des Comcom, pour la mobilité. Donc c'est vraiment la référence de mobilité en Dordogne, c'est ce site-là. Vous allez pouvoir y retrouver nos partenaires. Vous allez pouvoir y retrouver, nous, ce qu'on fait aussi à Fac 24 en termes d'accompagnement à la mobilité. Voilà, c'est vraiment un site internet. Vous avez un problème de mobilité, vous pouvez vous référencer sur ce site.
3: Il y a aussi un volet évaluer sa situation de mobilité.
2: Oui, dans l'évaluation de la mobilité, bah, tout d'abord, on a ce qu'on appelle des diagnostics mobilité. Donc, qu'est-ce qu'un diagnostic mobilité ? Ben, c'est tout simplement, c'est un rendez-vous individuel où là, on vient évaluer sa mobilité. Donc, on vient vous poser plein de questions sur les freins que vous pouvez avoir dans la mobilité, si vous savez prendre, par exemple, le bus. Et on vient vraiment faire le point sur votre situation de mobilité, les contraintes, les freins que vous pouvez avoir, pour qu'ensuite, on puisse vous proposer un parcours d'accompagnement suite à cette évaluation. Voilà, c'est vraiment personnalisé, c'est vraiment en fonction de vos besoins.
3: Ça veut dire que si par exemple j'ai peur de prendre la voiture, j'ai peur de conduire.
2: C'est ça.
3: Vous pouvez me guérir ?
2: Ouais, c'est un peu ça le principe. En fait, justement, bah, dans ce diagnostic, donc, on va pouvoir vous proposer un parcours d'accompagnement auquel on va pouvoir développer des compétences. Donc justement, cette problématique bah, d'avoir un petit peu peur de conduire, ça s'appelle de la maxophobie. Donc c'est un accompagnement qu'on peut vous proposer pour justement toutes les personnes qui ont peur de conduire, qui ont peur de se trouver sur la route, qui ont peur des véhicules. Voilà, tout ce qu'engendre la route en général. Bah parce que quand on a peur de rouler sur la route, on a peur du coup de prendre le vélo, on a peur de prendre la trottinette, on a peur de prendre le scooter et du coup la voiture aussi.
3: Du coup, la maxophobie, ça concerne la route et pas forcément un véhicule 4 roues. D'accord, je pensais que c'était vraiment que la voiture.
2: Ouais, ça peut vraiment bah, lever un petit peu toutes ces peurs de sur la route et notamment la voiture, effectivement.
3: D'accord, ok. Ça serait intéressant de voir un peu comment ça se passe, de lever justement ces peurs et ces phobies, cette phobie.
2: Oui, c'est ça. Donc, on a une collègue qui est spécialisée dans ça. C'est vraiment, on va dire, la plus-value qu'on peut apporter dans notre accompagnement à la mobilité. C'est vraiment ce parcours d'accompagnement-là autour de ce sujet-là, effectivement.
3: Et par rapport à ce diagnostic, donc, vous allez trouver des solutions adaptées à la personne.
2: Oui, c'est ça. Donc, des solutions auxquelles, des fois, forcément, des personnes n'ont pas forcément tout de suite imaginé qu'il pouvait exister telle ou telle solution de mobilité, qu'il existait bah, telle application par exemple pour être un peu plus autonome. Mais aussi on va pouvoir leur proposer des ateliers thématiques. Donc par exemple, on a plusieurs ateliers, ça peut être des ateliers, bah ok, aujourd'hui j'ai tant par mois que je peux consacrer à ma mobilité, comment faire en fait pour trouver la solution la moins chère. Donc là, on peut avoir bah, des ateliers budget mobilité, on peut avoir des ateliers trottinette. Tout à l'heure, on en a un peu parlé. La trottinette, c'est une nouvelle solution de mobilité. Hein.
3: C'est clair.
2: C'est de plus en plus commun, ce nouveau mode d'utilisation. Sauf que la trottinette, bah, ça engendre de respecter le code de la route. Donc, c'est pas simplement faire un atelier pour faire mumuse avec la trottinette. Hein. On vient revoir les notions de code de la route, les notions d'équipement. C'est vraiment un atelier complet. Et donc, une fois qu'on a vu ça, bah, effectivement, on peut avoir un peu de pratique pour voir un petit peu ce qu'on a appris, ce qu'on a vu. Et on a aussi des notions d'autoréparation dans cet atelier. Bah, c'est comme la voiture. La voiture, si vous ne l'entretenez pas, si vous ne faites pas attention, bah, c'est comme la trottinette. Il faut l'entretenir, il faut avoir des réflexes, des réflexes pour pouvoir la réparer.
3: Qui veut voyager loin, ménage sa monture.
2: C'est ça.
3: Et alors, qu'est-ce que vous proposez d'autre comme solution ou comme piste de réflexion ?
2: Toujours dans cette dynamique-là, si vous avez donc effectivement des problématiques de mobilité, des freins, on peut vous proposer donc divers dispositifs, puisque la mobilité AFAC, on a plein de dispositifs auxquels vous pouvez prétendre pour justement lever les freins que vous pouvez avoir concernant votre mobilité. Voilà, donc ça après, n'hésitez pas à contacter l'asso ou les conseillers mobilité. Ils permettront du coup de faire un diagnostic, d'évaluer votre situation et donc de vous proposer des choses en lien avec vos problématiques de mobilité.
3: Et pour vous contacter, c'est quoi votre numéro de téléphone ?
2: Alors, vous pouvez donc soit appeler le standard donc d'AFAC qui est le 05 53 09 03 15. Je vous laisse les coordonnées sinon de ma coordinatrice mobilité pour AFAC, qui est donc Corinne Moncé. Je vous laisse donc son numéro professionnel, qui est le 06 14 56 51 13.
3: Vous avez un site internet, c'est ça ?
2: Oui, c'est ça.
3: Enfin, vous voulez bien nous en dire un peu plus ?
2: Oui, donc effectivement, c'est un site internet qui s'appelle Mobilité 24, où vous allez pouvoir... retrouver donc toutes les informations si vous questionnez sur le problème de mobilité, sur ce qui peut exister en Dordogne. Donc là, vous allez retrouver toutes les informations sur les acteurs, sur les solutions de mobilité, sur les aides, les petites astuces. Donc c'est vraiment à l'échelle de la Dordogne. C'est hyper ludique, c'est hyper facile de pouvoir se l'approprier. Et donc le site, ça s'appelle Mobilité 24.
3: Vous êtes présent sur les 4 Périgord ?
2: Oui. Tout à fait. À l'échelle de la... On rayonne le site. Il y a une veille qui a été faite en amont et qui est faite régulièrement, qui est mise à jour et qui permet de, justement de pouvoir faire la veille sur ce qu'il existe en termes de mobilité sur la Dordogne, que ce soit des nouvelles solutions de mobilité, que ce soit de référencer les acteurs de la mobilité, les aides qui peuvent exister, les applications, parce qu'il y a beaucoup d'applications, le numérique va prendre l'ampleur, et notamment sur la partie mobilité. Donc tout ça pourrait être référencé sur ce site-là.
3: Vous faites aussi de la mob info ?
2: Oui, tout à fait.
3: Qu'est-ce que c'est ?
2: Alors, la mob info, donc, c'est une information collective pour la mobilité. Donc on vient sur votre territoire, où on vient vous présenter toutes les informations de la mobilité qu'il existe sur votre secteur. On reprend en fait ce qu'il existe et on vous la présente. Mais c'est pas seulement dire qu'il y a le bus ou qu'il y a le train. Non, c'est ok, il y a le train, mais comment on fait pour prendre le train ? Est-ce que vous connaissez des aides ? Est-ce que vous connaissez des applications ? Voilà, on vient vraiment, à travers chaque solution de mobilité, présenter l'ensemble de ce qui peut exister sur la mobilité. Donc ça, c'est pour tout le monde. Tout le monde peut venir, tout le monde peut participer à une information collective. Il suffit qu'on doit constituer des groupes, maximum 10, hein, parce que c'est des groupes où, voilà, moi j'aime bien que ça soit assez interactif, donc qu'il y ait de l'échange... tout ça, et on vient donc faire une présentation, on se déplace, on vient dans le territoire et on vous fait une présentation sur ce qu'il existe en Dordogne, sur votre secteur du moins, pour la mobilité.
3: Du coup, il faut demander aux personnes qui sont en galère de transport de constituer un groupe de 10 ?
2: Alors, pas forcément qui sont en galère de transport. Ça peut être soit des associations, des bénévoles, ça peut être une mairie qui, à un moment donné, recense des problématiques de mobilité auprès de ses habitants et qui souhaite informer en fait, de ce qu'il existe sur leur secteur. C'est vraiment, il faut qu'il y ait une demande, que ce soit auprès de la mairie, des associations, ça peut être auprès des organismes, France Travail, Mission Locale, en général.
3: Quels sont vos partenaires ? Est-ce que vous en avez ?
2: Oui, on a plusieurs partenaires hein, sur la mobilité. On a Déjantes et Déjantes, qui est une vélo-école. On a Roue Libre, qui est également une vélo-école sur Bergerac. Voilà, on a quand même un ensemble de partenaires. Et ça, c'est des exemples, hein, bien sûr. Mais ce qui permet en fait, d'avoir un maillage et qui permet justement de pouvoir rediffuser et de pouvoir orienter des personnes vers ces partenaires.
3: En général, les personnes sont orientées vers vous, en fait, c'est ça ? Il y a aussi cette possibilité-là, sauf s'ils font eux-mêmes la démarche de venir vers vous.
2: Tout à fait. Donc en fait, c'est soit des partenaires qui nous les envoient pour potentiellement faire du diagnostic mobilité, parce qu'à un moment donné, ils ont pu voir que cette personne-là avait certaines problématiques autres que ce pourquoi ils sont tournés vers le partenaire. Mais ça peut être aussi nous, dans les diagnostics mobilité, on en revient toujours à notre diagnostic, on peut du coup prévoir de les orienter vers ces partenaires. Donc c'est à deux sens en fait. Tout est possible.
3: D'accord. Okay. Pour accéder aux solutions de mobilité, Qu'est-ce que vous avez ?
2: Au tout début, je vous ai présenté l'association AFAC avec le pôle insertion, donc avec nos garages solidaires. Justement, nos garages solidaires permettent de lever le frein à la mobilité. Donc, on a deux garages solidaires, hein, pour rappel, un à Clougny-Échamier et un à Bergerac, qui vous permet, donc ça, c'est ouvert à tout le monde, hein, toujours pareil, accessible pour tout le monde, qui vous permet de pouvoir réparer vos véhicules à moindre coût. On ne fait pas toute réparation, donc c'est pour ça le mieux, c'est de pouvoir appeler le standard qui pourra vous envoyer directement au garage pour avoir toutes les informations, on pourra vous faire des devis qui sont gratuits, et donc vous pourrez venir faire réparer vos véhicules.
3: Et vous faites aussi de la location ?
2: Oui, tout à fait. Donc, on a un service de location avec de la location de scooters. Donc, les scooters, on a une flotte environ sur la Dordogne, d'accord ?
3: D'accord.
2: Qui permet de, en fonction de là où vous êtes, de se référencer à un point de permanence. C'est des lieux qui sont attribués comme ça. Ça peut être au niveau d'une mairie, au niveau d'une mission locale, au niveau d'une asso. Donc le mieux, c'est que si vous avez besoin de lever le frein à travers, par exemple, un scooter, de la mise à disposition de scooter, vous pouvez appeler une conseillère mobilité qui vous informera de la permanence scooter pour faire la location.
3: Et les permanences, c'est quoi ? C'est une fois par mois ? C'est à la demande ?
2: Alors non, les permanences, c'est pas du tout le même principe que les permanences que je vous ai proposées au tout début. Là, c'est des points sur l'année qui y sont et où on a une flotte de scooters chez eux. Voilà, donc c'est un peu un point de stockage où on va pouvoir où vous allez pouvoir retrouver des scooters qui sont dans ces lieux-là et qui vont vous permettre de pouvoir faire de la location de scooters.
3: Et je lis aussi dans votre prospectus que vous faites aussi du 4 roues. Ça veut dire que vous louez aussi des voitures ?
2: Oui, tout à fait. On fait de la location de voitures. En revanche, c'est pas comme les scooters. Les scooters, vous pouvez retrouver des points de permanence pour faire de la location de scooters. Pour les véhicules, on propose que de la location avec nos garages solidaires. Donc soit sur Clougny-Échamier ou soit sur Bergerac, pour les voitures.
3: Et aussi un minibus ?
2: Oui, alors le minibus, donc c'est à la demande du conseil départemental de pouvoir expérimenter sur 4 communes du transport à la demande. Qu'est-ce que du transport à la demande ? C'est un transport qu'on vient réserver, donc nous pour le coup c'est un minibus, qu'on vient réserver pour les habitants de 4 communautés de communes autour de Vers, qui sont Saint-Mêmes-de-Pérérolles, Foulex, Saint-Amand-de-Villadex, Saint-Amand-de-Vers. Donc en fait, si vous habitez dans ces 4 communes et que vous avez des problèmes de déplacement, des freins à la mobilité, vous pouvez bénéficier du coup de ce transport à la demande qui s'appelle Minibus des Trois-Rivières.
3: Et c'est payant ?
2: C'est gratuit.
3: Et c'est gratuit en
2: plus. Ouais, c'est gratuit. Et la seule contrainte, c'est comme dans le nom du transport à la demande, la fonctionnalité de ce type de transport, c'est qu'il faut pouvoir le réserver en avance. Donc en fait, on a expérimenté pour le moment sur 2 jours, donc c'est les mercredis et jeudis. Vous pouvez, sur un mercredi et jeudi, nous contacter pour pouvoir faire une réservation de ce transport à la demande. On vient vous chercher, vous pouvez aller dans tout le département. Donc si vous avez un proche sur Bergerac ou si vous voulez passer une journée à Nontron, c'est possible. Donc on vient vous chercher et on vous amène sur cette destination. Mais effectivement, ce trajet, il faut l'organiser, hein, puisque c'est nous, conseillers mobilité, qui venons vous chercher, qui effectuons le transport. Donc il faut pouvoir l'organiser, donc il faut pouvoir le réserver.
3: Et il faut réserver combien de temps à l'avance ?
2: C'est une réservation sur 48 heures. Et donc ça, c'est pareil, je pourrais vous donner les coordonnées à la fin.
3: Qu'est-ce que vous avez encore à nous donner comme info, Laurine ? Est-ce que vous en avez ?
2: Tout à l'heure, on a parlé des accès à des solutions de mobilité. On a aussi la possibilité de faire de la location de trottinettes. Donc de la location de trottinettes, on a une petite flotte, mais ça vous permet quand même de peut-être lever le frein sur une opportunité ou sur un stage. Ça peut peut-être lever le frein à une opportunité sur la semaine ou au mois, en fonction de votre besoin. Donc ça, c'est pareil. Si vous êtes intéressé pour faire une location, vous pouvez contacter un conseiller ou une conseillère mobilité qui vous donnera les informations et qui s'occupera de la location.
3: Est-ce que vous avez une idée du temps que ça peut durer une location ? Par exemple, j'ai un contrat de 6 mois. Est-ce qu'il y a moyen de louer pendant 6 mois une trottinette ?
2: Alors, une trottinette, c'est soit une réservation à la semaine, une réservation au mois. Donc ça peut être renouvelable.
3: C'est reconductible.
2: Oui, okay, tout à fait.
3: Ça roule.
2: Je vous invite, si vous avez la moindre question sur tous nos services de location, à vous renseigner auprès d'une personne référente qui va vous permettre de répondre à votre demande et vous indiquer la tarification également.
3: Du coup, j'appelle le standard ou le numéro que vous allez nous donner après.
2: C'est ça.
3: Et qui vous orientera sur votre conseil mobilité qui est Laurine, par exemple.
2: Tout à fait. Donc, soit vous avez le numéro du standard qui, effectivement, m'orientera en fonction des disponibilités de mes collègues, soit
3: évidemment.
2: Sur moi. Voilà. Ouais. Sinon, vous allez avoir un autre numéro qui est la coordinatrice du pôle mobilité à fac, qui, elle, pourra vous donner nos contacts, nos coordonnées.
3: La situation géographique de la personne.
2: La situation géographique, la demande, le besoin, voilà. La mobilité à fac 24, c'est quoi? Vous avez un problème de mobilité, un frein, appelez-nous.
3: Et à quel numéro?
2: Alors, soit sur le standard, donc c'est au 05 53 09 03 15.
3: Parfait.
2: Donc ça, c'est notre chargé d'accueil qui a toutes les informations et qui pourra vous mettre en relation avec un conseiller mobilité. Ou sinon, directement auprès de la coordinatrice mobilité à AFAC, qui s'appelle Corinne Moncé, dont son numéro est le 06 14 56 51 13.
3: Et vous êtes disponible du lundi au vendredi?
2: Oui, tout à fait, du lundi au vendredi.
3: Ok, de 8h30 à 17h.
2: Ouais, c'est ça, tout okay. À fait.
3: Merci Laurine pour ce moment.
2: Merci à vous.
3: Avec plaisir et puis à bientôt à AFAC.
2: À bientôt, au revoir.
3: Au Carpe Diem, que c'est super bon.

0: Vous êtes toujours sur RLP pour cette heure d'actu locale et nous continuons avec cette exposition sur le pont Rouchot qui a actuellement lieu au cockpit à la cité Jacqueline Auriol de Coulugnier-Chamiers.
1: 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Aujourd'hui, nous avons trois invités. Nous avons Guillaume Gers, Marc Pichelin et Yannick Robert qui viennent nous présenter le livre Le Pont Rouchot. Qu'est-ce qu'est le Pont Rouchot ? Bonjour messieurs.
2: Bonjour.
3: Bonjour.
4: Bonjour, bonjour.
3: Qu'est-ce que le Pont Rouchot ?
5: Salut.
2: Alors, tu veux répondre ?
5: Non, vas-y, vas-y.
2: Ah, tiens donc. Le Pont Rouchot, c'est un pont qui n'a pas de particularité historique ni architecturale, mais qui a la particularité d'être situé au centre, à l'intersection de trois communes, qui elles-mêmes appartiennent à trois départements, qui, avant la réforme de 2015, appartenaient à trois régions. Et c'est un endroit qui est devenu géographiquement le centre de la Nouvelle-Aquitaine, et a priori un endroit très enclavé, pas a priori, réellement, où il n'y a pas de gare, il n'y a pas de transport public, il y a très peu d'écoles, puisqu'il y a une seule école primaire sur une des trois communes, où lorsqu'on est venu, la plupart des gens nous disaient « il ne se passe rien ici ». Et en fait, on a découvert qu'en fait, il s'y passait énormément de choses. Voilà, c'est ça le pont Rouchot.
1: Est-ce que, du coup, il me semble que vous allez aux archives départementales. Donc, les dates, quelqu'un les a ?
5: En fait, pour reprendre ce que disait Yannick, donc nous, on a fait un travail sur la question de la ruralité, en fait. Parce qu'on est vraiment, comme on le disait là, dans des endroits qui sont très abandonnés, désenclavés, où il y a une déprise agricole qui est très forte. Donc plus grand monde de vie là-bas, ces endroits sont peu attractifs, il n'y a plus de commerce, il y a très peu d'écoles, il y a peu de services, il n'y a pas de docteur par exemple, choses comme ça. Il n'y a plus de bistrot, de bar, machin. Et donc on a fait un travail avec les habitants de ces trois villages, qui sont Busserolles, Roussine et Maisonnet, pour interroger comment on vit là et comment on réinvente une vie dans le monde rural. Et donc pendant 2 ans, on a été accueillis par les habitants qui nous ont fait rencontrer d'autres habitants, etc. Alors, des agriculteurs, des Anglais ou des Hollandais qui se sont installés là pour passer leur retraite, des gens du village qui sont là depuis toujours, des néo-ruraux aussi qui s'installent là parce que justement il y a un espace naturel préservé. Donc il vient chercher aussi un contact avec la nature qui est assez riche là-bas. Et on a interrogé ces gens sur comment ils vivaient là, comment ils voyaient leur paysage, leur terroir, comment ils envisageaient l'avenir aussi de ces terroirs ruraux. Parce que le pont Rouchot est un prétexte pour parler en fait des questions de ruralité qui concerne quand même un habitant sur trois rois en France. Un tiers en tout cas de la population française vit dans les espaces ruraux. En région Aquitaine, c'est beaucoup plus. C'est une personne sur deux qui vit dans l'espace rural et c'est des espaces qu'on entend très peu. C'est des débats qui ont très peu lieu de savoir comment on vit dans ces endroits-là. Et donc on avait envie de mettre un coup de projecteur sur le pont Rouchot et les gens qui vivent autour parce que ça parle en fait à plein de gens, voire à tout le monde en France qui vivent dans ces espaces-là. Le résultat de ces 2 ans de résidence, c'est un livre qui va sortir le 6 novembre en librairie. Le livre pavé un peu, hein, c'est 200 pages de bande dessinée qui met en scène un peu toutes les rencontres qu'on a fait avec les gens qui nous ont accueillis. Et donc c'est une exposition qui est présentée dans le cadre du Festival de la bande dessinée de Bassillac. Une exposition qui va ouvrir donc jeudi 8 octobre à 18h aux archives donc départementales, qui reprend une grosse partie du travail qu'on a fait là-bas. Augmenté de tous les... Il y a une quatrième artiste qui travaille avec nous, qui est Isabelle Merlet, qui est coloriste et qui s'est saisi de l'ensemble du travail qu'on avait fait pour le mettre en couleur. Voilà. Et donc on va montrer aussi ce travail-là aux archives.
1: Quand tu dis trois communes, c'est aussi trois départements, il me semble, non ?
5: Alors les trois départements sont la Dordogne, la Haute-Vienne et la Charente. Donc Busserolles est en Dordogne, c'est la commune la plus septentrionale, la plus au nord de la Dordogne, donc bien éloignée de Périgueux. Et on a donc la commune de Roussigny qui est en Charente, et la commune de Maisonnet-sur-Tardoire, qui est en Haute-Vienne. Voilà. Et donc, comme l'a précisé Yannick, ces trois départements étaient sur trois régions différentes, qui sont donc l'Aquitaine, qui était l'Aquitaine, le Limousin et le Poitou-Charentes, qui ont fusionné en 2015-2016, qui ont disparu du coup, mais qui ont fusionné pour donner la région Nouvelle-Aquitaine. Voilà. Donc ce pont Rouchot qui traverse la Tardoire à cet endroit précis était le point de jonction de ces trois régions. Donc c'était déjà particulier, singulier. Et maintenant, donc, avant il était aux confins des trois régions, et maintenant il est au centre de la région qui a été constituée, qui est la région Nouvelle-Aquitaine. Et le paradoxe de cette situation, c'est que plus on est au centre et plus on est éloigné des lieux de décision, en fait, et des lieux ou des métropoles qui décident de l'avenir de nos territoires. Voilà, donc c'est ce paradoxe-là que nous on a voulu, que les habitants ont mis en avant dans tout un travail de réflexion qu'ils ont mené entre eux. Et c'est sur ce paradoxe qu'on a travaillé sur la relation qu'on avait avec ces territoires.
1: Et donc ces habitants en fait des trois communes vont avoir la chance de voir cette expo aussi. C'est-à-dire que vous amenez l'expo à eux ?
5: Alors on a commencé par aller vers eux, parce que dimanche dernier, donc le 4 octobre, on s'est tous retrouvés sur le pont pour une présentation aux habitants et aux élus de ces trois villages du livre. Voilà, donc première sortie publique de ce livre. Et donc là, ils avaient la primauté de la présentation du bouquin. Et évidemment, donc on a fait une journée avec eux tout le dimanche. On a fait des séances de dédicaces, des rencontres, des prises de parole, etc., etc. Il y a beaucoup de monde se sont déplacés. Et donc évidemment, ils sont invités à venir aux archives départementales de Périgueux pour venir voir l'expo. Et certains vont venir, tout le monde ne pourra pas parce que c'est quand même loin et c'est pas toujours facile de se déplacer en semaine. Mais après, la vie de livre va continuer. On y retourne dimanche prochain pour faire une intervention auprès des aînés de la commune de Roussines. Et après une séance de dédicace, j'imagine, dans une épicerie associative qui s'est montée là-bas. Et on va présenter le bouquin à plein d'endroits possibles dans le coin. Et puis on espère que l'exposition, en tout cas elle est conçue pour ça, va pouvoir tourner et être présentée dans les trois départements concernés. Peut-être jusqu'à Bordeaux.
1: Donc on rappelle donc les dates, Guillaume, c'est donc aux archives départementales de la Dordogne à partir
3: de 8 octobre jusqu'au 31 décembre 2026.
1: Et vous serez aussi, donc je rappelle encore, comme à la dernière émission, vous êtes aussi, vous trois aussi, avec Poisson, donc si je ne me trompe pas, à Bastillac.
2: Vous quatre avec Isabelle.
1: Vous quatre avec Isabelle, donc du 16, 17 et 18 octobre à Bastillac.
3: Exactement. Il y aura peut-être un auteur Placide qui se joindra à nous.
2: Martine aussi, pour dédicacer son livre. Les cahiers de Martine.
1: Alors justement, dans votre livre, à la fin de votre livre, il est posé deux questions. Donc moi, j'aimerais les réponses, même si vous en avez commencé déjà à dire un petit peu. C'est quoi mais ce territoire rural est au centre de quoi ? Donc, la réponse, c'est quoi ?
5: Il est au centre de la région de façon symbolique et géographique. Mais en fait, la question qu'on a posée, c'est vraiment au centre de quoi on est quand on est au milieu de nulle part ? Et où il n'y a plus rien, voilà. Donc ce centre-là, il est aussi paradoxal que cette situation. C'est-à-dire qu'à un moment donné, on est au centre, mais en fait, on se sent perdu, on se sent loin de tout, on se sent abandonné, voilà. Et on se sent surtout en accès de rien, voilà. Donc on a interrogé ça pour les gens qui vivent là, et il n'y a pas de centre, en fait. Ou s'il y a un centre, tout peut faire centre de quelque chose. Et nous, c'était notre centre d'intérêt, pour commencer, voilà. Le centre d'intérêt, c'est le pont Rouchot et les gens qui vivent autour. Donc déjà, poser un regard et une écoute sur ce que vivent ces gens-là dans ces espaces où on ne les entend jamais, c'est déjà important, qu'ils soient au centre de l'intérêt, à un moment donné, sur la question artistique, de la fabrication d'un livre ou d'une exposition. C'est la première chose qui nous paraît intéressante. Et après, on n'a pas vocation de répondre à la question, nous, précisément, mais on a posé la question à tout le monde. C'est-à-dire qu'on n'est pas des auteurs et autrices qui arrivons avec des idées préconçues de ce qu'il faudrait raconter ou donner notre avis sur la ruralité ou comment on vit dans ce pays ou je ne sais quoi. Ce qui nous intéresse, c'est donner la parole. Et donner la parole le plus justement possible par rapport à ce que les gens peuvent raconter de leur vie, de leur philosophie, de leur activité, qu'elle soit agricole, environnementale, politique, économique, je ne sais quoi. Et après, on fait une sorte de puzzle, on va dire, on constitue un puzzle ou une mosaïque de l'ensemble d'une trentaine de témoignages qu'on a pu recueillir. Et c'est l'ensemble du livre, en fait, et des témoignages qu'on a récoltés qui offrent une réponse. Voilà. Enfin, la réponse qui s'est constituée, notamment par rapport à cette question du monde rural, comme on dit, c'est qu'en fait, il n'y a pas un monde rural, mais il y a des mondes ruraux. il y a plein de mondes ruraux et il y a des façons de faire ruralité très différentes. Voilà. Et après, en fonction des uns, en fonction de son histoire, en fonction de son âge, on répond différemment à la question. Voilà. Il y a la question de comment on fait un monde rural, mais comment on est aussi au centre de quoi. Voilà. Et ce qui nous intéresse, c'est que l'ensemble de ces témoignages donne un aperçu, une image globale de ce qu'est ce territoire, de ce que sont ces territoires ruraux, même si c'est pas exhaustif, il y a plein de choses qu'on pourrait voir ailleurs. Mais en fait, il y a des dynamiques qui sont très fortes dans ces territoires, même si, encore une fois, on a l'impression qu'il n'y a rien. Il y a une des habitants qui fait partie d'une communauté, qu'on pourrait dire un peu hippie, en tout cas de gens qui essaient de réinventer une autre façon de vivre avec des habitats légers, choses comme ça, qui sont installés à Roussine. Lui, c'est un gars qui est retraité, qui a plus de 70 ans, et qui s'est installé avec des jeunes pour vivre dans une yourte et puis se débarrasser un peu de tout parce qu'il trouvait qu'il avait trop de choses. Donc il a tout vendu et puis maintenant il vit dans une yourte toute petite avec son chien et son jardin. Et il dit il n'y a rien ici, mais quand il n'y a rien, on a tout en fait. On manque de rien en fait. Même s'il n'y a rien, on a accès à rien. Mais en fait, tout ce qu'il y a, en fait, on en profite tellement qu'il y a tout. Voilà. Donc c'est ça la réponse qu'il y a de ce rien, de ce centre, de ces mondes ruraux. Voilà, et c'est comment en fait, nous ce qu'on voulait faire, c'est mettre l'accent sur comment les gens vivent leur territoire et les réinventent et les magnifient. Quoi. C'est ça qui est passionnant en fait.
2: Non, juste dernière chose. Quand on n'a rien, il faut tout inventer aussi. C'est ça qui est intéressant, c'est ce qui se passe, ce qu'on a rencontré. Là, on ne nous offre rien, il faut inventer ce qu'on n'a pas ou ce qu'on pourrait avoir. Et c'est là que ça devient intéressant. Le cas de cette personne qu'on a interviewée, qu'on a rencontrée, nous avait vraiment fait comprendre cette pensée-là. De son vécu, c'était absolument évident. Et c'est une rencontre qui nous a beaucoup secoué. Et de d'autres manières, il y a beaucoup de personnes qu'on a rencontrées qui étaient dans ce même état d'esprit. Marc a parlé de l'épicerie associative dans laquelle on va dédicacer dimanche. C'est dans la commune de Roussine. Et dans la commune de Roussine, il y a, on le voit d'ailleurs, on l'a même dessiné, on voit des boutiques qui ont fermé il y a fort longtemps. Épicerie, auberge, charcuterie, boucherie. Et elles sont fermées depuis longtemps, il n'y a plus un commerce. Et il y a une habitante qui a fédéré d'autres habitants de tout âge, de toute nationalité, pour monter une épicerie associative. Et maintenant, c'est un lieu de vie, un lieu culturel, puisqu'il y a un petit marché, il y a des rencontres, il y a des lectures, il y a l'atelier occitan, il y a plein de choses qui s'y passent. Et voilà, il y a une vraie volonté de créer une vie, une autre vie, c'est une façon de réinventer la ruralité. Et parce qu'il n'y avait rien, il fallait inventer ça, ils l'ont inventé. Et voilà, c'est dans ce sens-là que quand il n'y a rien, il y a tout. Enfin, moi, je le comprends aussi comme ça.
1: Donc, il y a trois communes différentes. Est-ce qu'elles ont quelque chose de plus particulier par rapport aux autres ? Est-ce qu'une a quelque chose de plus particulier ? Par exemple, il y en a une qui a plus d'agriculteurs, peut-être, et l'autre plus des commerces fermés.
2: Il y a un bistrot qui se distingue un peu, puisque Bistrol, il y a quand même un bistrot. C'est un bistrot qui a été acheté par la mairie et qui est en fait dont la mairie donne la gestion, offre ou loue en tout cas le lieu pour qu'il y ait cet endroit de lien social. Il y a une boulangerie aussi et il y a une école primaire. C'est la seule commune où il y a encore quelques activités. À Maisonnet, sur Tardoire et à Roussine, il n'y a plus rien, à part à Roussine, la ruche, donc l'épicerie associative, mais c'est tout, il me semble. Ouais,
5: La question peut être répondue de différents endroits. Hein. Oui. Comme le dit Yannick, il y a des particularités à chacune des communes par rapport à leur activité ou leur non-activité ou ce qui se préserve ou ce qui ne se préserve pas. Ou ce qui a disparu, bon, ça c'est sûr. Mais en tout cas, par rapport à la géographie, on est sur ce qu'on appelle c'est la fin du Massif Central, et donc on est sur un territoire qui est ce qu'on appelle le Limousin, comment on appelle ça, la Charente Limousine. Donc c'est un territoire particulier, granitique. Donc c'est des terres qui sont, pour les trois communes, qui sont pauvres, qui ont toujours été très pauvres, dans lesquelles il y a peu de terres arables. Donc beaucoup, il y avait plutôt de l'élevage, mais l'élevage, on ne peut même pas faire engraisser les bêtes parce qu'il n'y a pas assez de surface. Donc ça a toujours été un territoire qui a vécu de la difficulté d'être... qui n'était pas riche agricolement, donc qui n'a jamais été riche. Voilà. Donc ça, c'est quand même un point commun de ces communes. Donc ça, ils vivent la même chose par rapport à ça. Ils vivent la même chose par rapport à ce qu'on appelle la désemprise agricole depuis les années 60. Beaucoup d'agriculteurs se sont arrêtés, donc les fermes ont grandi. Là où il y avait 15 ou 20 fermes, il n'y en a plus qu'une. Donc il y avait des fermes fermes de 10 à 20 hectares. Maintenant, c'est des fermes de 400 hectares. Donc, il n'y a plus qu'un agriculteur qui travaille sur... voilà, donc ils ont quoi, 3-4 agriculteurs par commune aujourd'hui. Donc, c'est très petit. Et puis, certains sont des agriculteurs âgés qui finissent parce qu'ils n'arrivent pas à s'arrêter. On en a rencontré plusieurs. Mais après eux, plus rien, quoi. Voilà. Si ce n'est que peut-être qu'ils vont revendre un qui est déjà très gros, qui va devenir encore plus gros. Et voilà. Bon, ça, nous, on témoigne de ça parce que c'est une logique nationale qui fait que, effectivement, bon, on a connu des crises agricoles ces dernières années, et nous on les a perçues sur ce territoire, et elles sont communes aux trois villages. Après, ce qui est singulier pour chacun des villages, c'est que déjà ils ne sont pas sur le même département, et qu'ils n'étaient pas sur la même région, et en fait ils ne se côtoient pas. Parce que quand on est sur une commune dans un département, on a en relation avec les élus du département, de son département. Et les départements n'ont pas les mêmes politiques. Et donc du coup, on développe pas les mêmes choses. Voilà. Et en tout cas, on n'a pas des financements pour développer les mêmes choses. Donc en fonction des trucs, les territoires ont aussi des dynamiques très différentes. Et après, il y a aussi des maires qui sont avec des personnalités différentes, qui insufflent ou impulsent des choses différentes. Voilà. Par exemple, la mairesse de Busserolles, donc en Dordogne, elle est aussi présidente du comité des fêtes. Donc elle s'appuie plus sur la question de l'animation de son village que de la question des investissements. Voilà. L'investissement, elle dit aujourd'hui, vu le peu que donne l'État, c'est pas la peine. Elle a abandonné un gros projet d'équipement, d'une maison qu'ils avaient acheté pour faire une bibliothèque, je ne sais quoi. Ils ont dit, bon, finalement, on n'a pas les moyens de faire ça, mais par contre, on a les moyens pour organiser des repas, des concerts, la fête. Ils ont refait la fête du village. Il y a un groupe assez important d'habitants et d'habitantes qui se mobilisent. Donc, il y a une dynamique dans ce village autour de ça qui fait qu'il y a quand même des choses qui se passe de façon sporadique, mais il y a des choses qui se passent. À Roussine, effectivement, on a cette initiative d'une Cathy qui a monté il y a un an une épicerie qui est devenue aussi un bistrot associatif, qui réunit beaucoup de gens du village et d'ailleurs. Mais ça a été possible aussi par le maire du village qui a soutenu l'opération, qui propose une mise à disposition de bâtiments de la ville, du village, qui était l'ancienne école qui est plus occupée, puisqu'il n'y a plus d'école. Et donc, du coup, cette école est devenue la cantine de l'école. Une épicerie et un bistrot, et il y a des activités toute la semaine, atelier occitan, atelier français pour les étrangers, atelier belote, etc., etc. Donc là, il y a quelque chose qui, il y a une dynamique dans ce village particulière qui n'existe pas dans les autres. Voilà. Et à Maisonnée, c'est particulier parce que c'est un endroit qui est pour le coup très très il n'y a plus rien, quoi. C'est vraiment l'épicerie a fermé il y a 2-3 ans juste avant qu'on arrive, nous. Il n'y a plus d'école, il y a un centre de loisirs un petit peu quand même, là où on avait fait l'expo. Il y a quelques trucs, mais il n'y a plus grand chose. Par contre, il y a une dynamique autour de la nature très forte. Voilà, il y a une association qui s'est créée il y a quelques années autour de la question du miel et des abeilles, donc la question de la préservation, de remettre des ruches, etc. Et de faire en sorte qu'il y ait une revégétalisation du bourg très fort, avec une sensibilisation autour des questions environnementales. Voilà. Et ça, c'est très visible. Alors, du coup, dans chaque commune, à la fois, c'est la même chose. C'est des communes quand on y passe, et bien, voilà, on se dit il n'y a pas grand chose, et puis voilà. Mais en fait, dans chaque commune, il y a aussi des particularités, des singularités et des projets, en tout cas des initiatives locales qui sont particulières aux gens qui vivent là.
1: Est-ce que vous aspirez qu'avec ce livre et avec votre présence sur les lieux, est-ce que peut-être que ça réveillera quelques personnes pour aller là-bas justement, qu'il y ait plus de monde qui s'ouvre un peu à ces villages?
5: Alors nous, on n'a pas fait du tout un livre touristique, c'était pas l'idée. C'est pas un guide touristique, c'est pas une œuvre ou un objet qui a pour vocation de rendre le territoire plus attractif. Nous, ce qui nous intéresse, c'est de mettre un coup de projecteur sur ce pont et c'est les gens qui vivent autour, sur ces paysages, sur les activités qu'on y trouve, sur les initiatives qui y sont proposées, donc en disant, essayons de regarder un petit peu ailleurs aussi, parce qu'on est quand même beaucoup sur des questions urbaines, d'aménagement urbain ou autre, ou des questions qui concernent les gens qui ont quand même le pouvoir, donc dans les grandes métropoles, et on regarde très très peu dans ces territoires, parce qu'on a l'impression qu'ils vivent pas grand monde, alors que c'est considérable. Et c'est des territoires qui ont très peu de moyens aujourd'hui, donc c'est vraiment sur la question de l'ensemble du monde rural qui nous intéresse de mettre un focus, que simplement d'aller dans ces trois villages. Même si, allez-y, hein, mais puis surtout aller voir le pont, parce que ce qui est fascinant, c'est que ce pont, il est vraiment symbolique de ce rien dans lequel il y a tout. Voilà. Quand on était sur le pont dimanche avec les habitants, on se retrouve au milieu de rien, il n'y a pas une bâtisse, il n'y a rien, on voit des forêts, on voit des champs, on voit la tardoire qui coule sous le pont. Mais en fait, quand on est là et qu'on prend le temps de regarder un petit peu, on s'aperçoit qu'il y a beaucoup. Et il y a beaucoup aussi par rapport à ce qu'on a vécu cet été sur les périodes caniculaires et les questions de réchauffement climatique ou des questions environnementales. On s'aperçoit que ce sont des espaces qui sont quand même très très préservés et qui vont être vivables, ils vont être habitables. Ils vont être même désirables à un moment donné, parce que dans nos villes, on va avoir du mal à supporter 40, 45 degrés, voilà. Alors que là-bas, ils savent déjà comment faire. Et déjà, la présence de la nature préserve. Et il y a des ressources quand même, malgré tout. Et donc, il y a quelque chose autour de ça qu'il faudrait qu'on puisse observer plus, qu'on puisse mettre en avant plus, et sur l'ensemble de notre territoire.
1: Est-ce que vous savez à peu près le nombre de populations qu'il y a là-bas, en fait ?
5: Ah bah ça on sait très précisément, hein. À Busserolles il y a à peu près 300 habitants, à Roussin il y a un peu moins de 300, non oui, à Busserolles c'est 500, à Roussin donc en Charente c'est un peu presque 300, et à Maisonnet c'est un peu plus de 300. Voilà, donc on est vraiment sur des toutes petites communes. Alors elles sont en taille, elles sont assez grandes. On a fait une carte à l'introduction du livre pour se situer et puis voir un peu la taille des communes. Roussin est plus petite, mais les deux autres communes sont très grandes. Voilà. Et donc il y a une densité qui est très très faible. Voilà. Et donc il y a peu d'habitants. Il y a un peu plus d'habitants l'été parce qu'il y a un petit peu de tourisme qui s'y fait, notamment le tourisme avec des Hollandais qui viennent dans des camps passer les vacances. Mais voilà, c'est des communes qui sont quand même très très très peu habitées. Il y a du bâti qui est plus rénové aujourd'hui, et qui n'ont pas très bon état à certains endroits. Et les maisons ne sont pas chères, du coup.
1: Et donc, de ce que je vois de la carte, puisque je l'ai en face de moi, Busserolles est beaucoup plus grand.
5: Ouais,
1: c'est ça, c'est la plus grande. Hein. C'est ce qui me paraît plus grande que les deux autres qui sont... voilà. Quelque chose à rajouter, messieurs ?
3: Un maximum de monde à l'exposition, le pont Rouchot.
2: Ça, c'est une bonne chose, oui, il fallait rajouter ça.
3: Aux archives départementales, tout sur le pont. Aux archives.
5: Aux archives.
1: Eh bien écoutez, ça sera avec plaisir, je saurai m'y rendre, et c'est avec plaisir, je vous remercie beaucoup d'être venu à cette interview.
5: Merci.
1: Et je vous souhaite bonne chance et bon courage pour la suite.
3: Merci beaucoup.
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1: 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Bonjour madame, monsieur, nous voici à notre cinquième édition de notre émission Carrefour du Savoir. À la technique, nous avons Eric Darrière, au micro Virgile Sadé. Je profite de ce début d'émission pour lancer un appel à nos consoeurs et frères africains de nous aider à émanciper, de nous aider à assurer notre émission. Ceux qui se sentent et qui maîtrisent mieux leur culture peuvent s'approcher à la direction et demander le numéro de Virgile Sadé. Et puis, en interne, on se communique et pour se caler et faire des émissions pour enrichir et montrer au monde entier ce que c'est nos cultures. Je passe par ce billet aussi dire un petit bonjour à Didier et Jeanne depuis Limoges. On commence cette émission aujourd'hui, on va parler un peu de Roga Roga, un artiste, chanteur, musicien du Congo.

Merci à Roga Roga de son titre Bokoko. Roga Roga de son vrai nom, Imambi Okombi Rogacien. Né le 31 août 1974 à Fort-Rousset, actuellement Ouando, est un musicien congolais. Leader du groupe Escra Music, Roga Roga commence sa carrière musicale dans une chorale catholique et dans l'orchestre Congesta de Mava Titan. Puis il crée avec ses propres amis SP Bass, Kila Mbongo, Gigi Fall, Durel Louemba, Quentin Moyasco, Oxy Oxygène, Ramayatu, Ngolabi, Régis Touba et Pinochet Thierry, le mythique orchestre Extra Musica. Après 3 albums à succès, le groupe subit des départs de quelques membres de l'orchestre et scission oblige, ils vont se partager le nom Escra, dont lui ajoutera au sien Zangol. Tandis que les dissidents vont créer Escra Musica International. Mais avec plusieurs albums et des titres mémorables comme État-major, Chalaï et Trop c'est trop, Roga Roga finit par prendre le dessus sur les décisions qui vont finir par s'éclater en plusieurs groupes et laissant la scène à l'Extra Musica Zangol, qui va obtenir plusieurs distinctions continentales, dont celle du meilleur groupe musical africain de la décennie Okura en 2010, à l'occasion du cinquantenaire de l'indépendance de la République du Congo. Il est décoré chevalier dans l'ordre du mérite congolais et devient ainsi le premier de sa génération à recevoir une telle distinction. Roga Roga était en concert au Zénith de Paris le 1er février 2025. On va écouter État-major du même groupe.

Vous allez juger ce soir. 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On va voir. 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

0: Merci, merci à Roga Roga, état-major. Nous émettons à RLP 102.3. Vous pouvez nous suivre 24 heures sur 24. L'émission est Carrefour de Savoie. Vous pouvez la voir sur www.radiolibreenperigord.com sur le web. On va continuer. En 93, après la guerre civile, Roga Roga fait partie des jeunes issus de la chorale de l'église Sainte-Marie de Ouenzé, située au nord de Brazzaville, qui décide de former pour animer culturellement la ville. Il en devient rapidement soliste et chef d'orchestre. Nous allons continuer à écouter et le morceau contentieux de Roga Roga.
1: Maçonnerie, grand maître maçon José Équerre. Rama, décompté. On y va.

Nous disons merci à Roga Roga. On va parler un peu de Fally Ipupa. Fally Ipupa est un chanteur et compositeur d'origine congolaise, né le 14 décembre 1997 à Kinshasa. Passionné de musique depuis son jeune âge, il fait partie des plus grands chanteurs africains contemporains. Une passion précoce pour la musique. Fally Ipupa, de son vrai nom, Fally Ipupa Nsimba, passe son enfance dans la commune de Bandelengua, intégrée à Kinshasa. Il y grandit au milieu de nombreuses boîtes de nuit, bars et terrasses qui envahissent la ville. Il y découvre les musiques du groupe emblématique de l'époque Wang Music. Cette découverte musicale marque le jeune Fally qui ambitionne de devenir musicien. Il est attiré par la musique traditionnelle congolaise et se prend de passion pour le tambour. À partir de l'âge de 15 ans, il se produit avec plusieurs amis d'enfance. Il est remarqué pour ses talents de chanteur et de danseur. En 97, il fait partie du groupe Talent, dont il devient le chef d'orchestre et au sein duquel il fait ses premières armes en tant que chanteur. Le succès n'est pas au rendez-vous. C'est alors que Fally Ipupa fait la rencontre du grand Koffi Olomide à Paris. Koffi Olomide lui propose d'intégrer l'orchestre Quartier Latin International à Paris. Cette intégration marque le lancement de la carrière musicale de Fally Ipupa. Fally Ipupa se démarque rapidement au sein du groupe Quartier Latin International et en devient un des acteurs majeurs. Après un premier concert à Paris, il parcourt l'Europe avec le groupe. Koffi Olomide est admiratif à son talent de chanteur et de danseur et lui propose également de collaborer sur son album solo Attentat. Petit à petit, Fally Ipupa s'émancipe du groupe. Malgré l'hostilité des membres du groupe et son mentor Koffi Olomide, il entreprend la séparation d'un premier album solo, Droit Chemin. L'album sort en 2006. Il quitte alors le groupe. En 2007, il donne un concert à Olympia à Paris, une première pour un artiste congolais. Cette même année, il prépare son deuxième album, Arsenal des Belles Mélodies, qui sort en 2009. Cet album dans lequel l'artiste collabore avec la chanteuse américaine Olivia et le rappeur antillais Chris rencontre un vif succès. Fally Ipupa enchaîne alors de nombreux concerts, les apparitions télévisuelles et les collaborations avec de nombreux artistes de la sphère musicale parmi lesquels Booba, Snoop Dogg, Youssoupha. Le chanteur est invité en 2014 par Barack Obama à participer au sommet États-Unis-Afrique. Il fait partie de la dizaine d'artistes africains présents. Seul représentant de l'Afrique centrale, une vraie reconnaissance pour l'artiste. Dès son premier album solo, Droit Chemin, Fally Ipupa reçoit le prix de meilleur artiste masculin de l'année 2007 au César de la musique et au Kora Award qui représente les meilleurs artistes du continent africain. Depuis, l'artiste a été récompensé dans de nombreuses cérémonies africaines, WANA Music Award, AFRIMA Award, MTV World Music Awards. Fally Ipupa est aussi artiste aux multiples facettes qui combine plusieurs univers musicaux.
En tant que producteur, il contribue au développement de la musique africaine dans la sphère musicale internationale.

Merci, merci Fally. Et cette musique va à toutes les Congolais, Congolaises, à toutes les Africains, à tout le monde danser là-dessus. On va finir avec le duo Fally-Diabaté. Fally Ipupa et Diabaté. Ne quitte pas.

0: Kings of Africa.
1: Merci, merci Fally. Et on profite de cette occasion pour souhaiter bon anniversaire à ceux, à celles qui ont fêté leur anniversaire dans ce mois-ci. Et dire un petit coucou à Martha, et Christelle, Aïcha, Sidonie, Mariam, à tous, bonne soirée, dansez et à la prochaine.
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1: Bonjour et bienvenue sur Famille, Justice, Enfance. Ce soir, un nouveau direct spécial avec Mickaël Justice. Famille, Justice, Enfance, un nouveau direct depuis les studios de Coulommiers-Chamier, Périgueux, dans le Périgord, pour parler de famille, de justice, et vous l'aurez deviné, aussi de l'enfance. Alors, ce soir, encore une fois, nous allons parler institutions, nous allons parler judiciaire, nous allons parler droit, nous allons parler placement, avec une association qui en ce moment fait parler un petit peu d'elle, hein, et dont la présidente est avec nous, Fabienne de Mickaël Justice. Bonjour, comment vas-tu ?
2: Bonjour Stéphane, ça va bien ?
1: Alors, dis-nous, explique-nous un petit peu, Mickaël Justice, qu'est-ce que Mickaël Justice et pourquoi, voilà, en fait, on va commencer par ça. Qu'est-ce que Mickaël Justice ?
2: Mickaël Justice, c'est un projet qui a découlé de mon histoire personnelle. Mmh. J'ai vécu certaines choses dans ma vie qui se rapprochent de tout ce que vivent ces parents que nous défendons aujourd'hui. Et je n'ai pas eu, moi, la possibilité d'être aidée comme je le propose aujourd'hui avec l'association et tous les membres qui nous accompagnent. Voilà, je souhaitais mettre en place quelque chose qui puisse aider tous ces parents qui vivent les placements injustifiés. Alors moi, je dis injustifiés parce qu'abusif, c'est un terme que je n'utilise pas trop, mais c'est la même chose. Et donc, j'ai souhaité regrouper des professionnels, que ce soit juristes, avocats, psychologues, psychanalystes, soutien moral, psychologique. Et j'ai souhaité aussi mettre en place ce qu'on appelle un soutien spirituel. Alors, moi, l'association propose aux parents, hein, d'accord. Nous, c'est les parents qui restent décisionnaires de ce qu'ils veulent faire avec nous, hein, mm-hmm. et quel accompagnement ils veulent. Et aujourd'hui, les retours sont quand même assez positifs et les parents sont quand même assez contents de ce qu'on propose.
1: D'accord. Donc, en fait, on va résumer. Mickaël Justice est une association qui regroupe un certain nombre de professionnels d'intervenants, oui. que ce soit des personnes concernées, que ce soit des psychologues, que ce soit des Exactement. Avocats, oui. des professionnels, et c'est une association qui regroupe à la fois, on ne va pas dire des victimes, mais des usagers mécontents du système judiciaire de la protection de l'enfance, voilà, on va dire ça comme ça, et des professionnels aussi qui leur apportent un certain soutien autrement. Et je crois que dans Mickaël Justice, il y a certains noms, tu peux notamment nous les révéler ici peut-être ?
2: Oui, alors de quelle catégorie professionnelle ?
1: Vas-y, dis-nous qui est dans Mickaël, voilà, parce que ce n'est pas que toi. Voilà.
2: Ah non, Mickaël Justice, de toute façon, tout seul on ne fait rien, hein, ça c'est la première des choses. Dans Mickaël Justice, il y a des juristes, des avocats. Notamment, au niveau des avocats, il y a Maître Marie Bézi, qui est une des fondatrices avec moi-même, et le trésorier, qui est Christophe Fiamma, que certains... Christophe Fiamma dit le cariboman, que certains reconnaîtront, qui nous accompagne. Maître Bézi, c'est une
1: avocate... Le cariboman qui sera avec oui. nous dans 2 semaines. Voilà,
2: Exactement.
1: Bientôt.
2: Donc, Maître Bézi est sur Bordeaux. Mm-hmm. Nous avons ensuite Maître Georges Domergue, qui est sur Versailles. Mm-hmm. Nous avons ensuite Maître Frédéric Martin, hein, qui est sur Angoulême.
1: Oui, qui est intéressante. Frédéric Martin, maître, ouais. que vous avez entendu ici à la radio il y a quelques semaines, qui a été avocate, puis procureur, puis à nouveau ouais. avocate. Donc, elle a vraiment une vision de l'ensemble du système.
2: D'accord. Ensuite, nous avons Maître François d'Angléan, qui est Paris et sa banlieue.
1: Oui, que vous connaissez nous ici avons... aussi, Maître d'Angléan. Oui. Vous l'avez déjà entendu à la radio sur RLP.
2: Ensuite, nous sommes accompagnés de Maître Vanessa Frasson, que oui. beaucoup d'entre vous connaissent aussi, je suppose.
1: Oui, que nous attendons, mais elle a eu un impondérable. Oui. Elle s'excuse platement, mais elle nous rejoindra peut-être durant l'émission.
2: Exactement. Ensuite, nous avons une avocate qui s'appelle le Maître Chevreau, qui est spécialiste dans la défense des enfants. Parce D'accord. que c'est important aussi, hein, les Bien enfants, ils ont besoin d'être représentés. Donc, les gens qui font appel à l'association peuvent nous demander, on intervient aussi dans ce sens-là, avoir un conseil pour leurs enfants. Mm-hmm. Et nous avons un tout dernier venu qui s'appelle Maître Dumoulin, qui est sur Lyon, et qui nous a rejoint là, et on est très très contents. Alors, pourquoi tous ces avocats-là et dans toutes les régions ? C'est parce que nous intervenons, quelle que soit la région. Hein, c'est pour ça que nous avons tenu à avoir un...

0: alors professionnelle, hein, c'est son métier. Elle intervient, tous les parents qui ont besoin de parler à cette psychologue, nous la renvoyons vers elle et puis ça se passe relativement bien. Ensuite, nous sommes accompagnés d'un ancien député qui s'appelle Ernest Chénière, qui est un monsieur qui fait beaucoup de choses dans l'association, qui fait du soutien psychologique, il fait du soutien spirituel, il fait de la médiation et il fait du soutien administratif.
1: D'accord.
0: Voilà, quelqu'un qui est assez et puis qui a une certaine expérience donc qui nous aide beaucoup et qui veut aider cette cause. Nous sommes ensuite accompagnés, nous travaillons avec d'autres associations et collectifs dans la mesure où bien sûr ça se passe bien et dans la mesure où on veut tous la même chose. Par Karine et François de Sapa 40. Hein, ce sont alors, c'est pas président parce que c'est un collectif, donc c'est pas le même fonctionnement.
1: Non, mais c'est un peu eux qui sont à l'origine du mouvement Sapa.
0: Exactement.
1: On avait reçu
0: à l'origine de Sapa. Voilà,
1: on avait reçu dans le studio ici Sapa 24, y compris d'ailleurs des gens de Sapa Land, hein, de Sapa 40 qui étaient venus. On les salue tous.
0: Voilà. Et donc, quand il y a des dossiers où nous, on ne peut pas s'occuper ou vice versa, on travaille ensemble et on voit quand on a des problèmes, on s'entraide. Voilà, je crois qu'on a parlé de... nous avons aussi, excuse-moi, je vais le dire quand même, Stéphane Lambert aussi qui est avec nous, qui travaille.
1: C'est vrai que je vous ai rejoint il y a quelques semaines aussi là pour la partie.
0: Je te laisse expliquer ce que tu vas faire.
1: La partie com et la partie internet, puisqu'on est en train de faire ce soir aussi, hein, c'est-à-dire essayer de mettre en forme le discours pour communiquer et pour dire ce que nous faisons, pour faire passer un message aux gens aussi, voilà.
0: Exactement. Et puis tu vas aussi de nous aider, tu as des projets qui sont quand même, c'est pour ça d'ailleurs qu'on t'a rejoint.
1: Oui.
0: Qui nous tiennent à cœur parce que c'est quand même pour les enfants tout ça et la famille.
1: Alors tu as raison d'en parler, ça a été évoqué ici préalablement, j'ai des procédures au tribunal administratif avec des questions prioritaires de constitutionnalité et on envisage de faire des opérations collectives pour faire en sorte notamment que les services de justice français soient confirmés par Bruxelles comme étant un service public. Avec donc tout ce qui en découle, hein, gratuité, obligation de résultat, délai raisonnable et autres, et aussi via la Constitution, le Conseil constitutionnel, d'essayer de faire en sorte que l'accès aux services publics de l'administration de justice française, voilà, soit donc qu'il n'y ait pas de frais obligatoires. Voilà, c'est-à-dire qu'on ne nous impose pas, on ne nous oblige pas, nous, à avoir une taxation déguisée qui n'est pas considérée officiellement comme une taxe, qui n'est pas déductible de nos impôts sur le revenu, qui n'est pas déductible de la CAF ou des calculs de pension alimentaire, et donc des frais de fonctionnement. Surtout lorsqu'il s'agit de l'environnement de nos familles. On n'est pas en train de faire du business ou d'aller se battre avec des gens. Là, on est en train de protéger nos petits, nos familles et autres. Et on ne comprend pas forcément parfois qu'à la fin, on se retrouve en slip, sans plus aucune propriété personnelle, dépenses de loisirs et autres, parce que le simple fait d'utiliser ou d'être sollicité par la machine administrative nous appauvrit. Voilà. Donc ça, c'est quelque chose qu'on regarde au niveau constitutionnel. On devrait en parler avec Maître Frasson, mais au besoin, on le refera à l'occasion, c'est pas un problème. Mais ça, c'est aussi une partie que je vais porter et que je porte actuellement. Ouais.
0: Voilà. Eh bien, moi, je suis contente que tu en aies parlé. C'est important qu'on... Voilà. Donc, je pense quand même que cette association réunit, comme tu l'as dit tout à l'heure, tout le monde est le bienvenu dans l'association, dans la mesure où on défend la même cause. J'espère qu'on va... qu'on va faire de belles choses et surtout qu'on va avoir des résultats parce que c'est le but en fait.
1: Alors d'ailleurs on recrute, hein, j'en profite, hein, s'il y a des gens qui veulent faire sur les réseaux. Oui. Et puis dans ma partie à moi, moi j'aimerais bien travailler avec des gens qui m'aident un peu pour tout ce qui est animation des réseaux sociaux, publier des nouvelles sur nos sites internet. Si vous avez un petit peu de temps à passer dans l'administration WordPress, écrire des petits textes, mettre en ligne les actualités,
0: Exactement.
1: Faire vivre les liens, les pages Facebook, les tiennes, les miennes, tout ça et autres.
0: Exactement, vous tout le monde est le bienvenu.
1: Voilà, vous nous contactez et ce sera un travail utile. En plus, vous serez vu. Donc voilà, venez nous voir.
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0: Avant de parler du sujet qui nous intéresse,

0: Moi, je voudrais quand même préciser quelque chose qui est quand même très primordial pour moi. Ce qu'on vit aujourd'hui par rapport au placement injustifié, parce que bon, bah, c'est le sujet, hein, c'est un véritable fléau. Par contre, l'aide sociale à l'enfance a des raisons d'être. Il ne faut pas confondre, hein.
1: Bien
0: Moi, je ne
1: sûr.
0: me bats pas contre l'aide sociale à l'enfance.
1: Non, non.
0: Je me bats contre toutes ces familles à qui on enlève les enfants et ce n'est pas justifié. Voilà, c'est ça qui nous pose difficulté. Des enfants qui sont maltraités, bien sûr qu'il faut les sortir de leur famille. Hein. Ça, il n'y a aucune difficulté là-dessus. Par contre, quand les enfants n'en risquent rien, eh ben, il faut. Alors, le principe de précaution est là, on est bien d'accord, hein, OK? Mais quand on
1: Oui,
0: arrive
1: mais
0: à dire.
1: il a un petit peu dévoyé le principe de précaution aujourd'hui.
0: Exactement.
1: Il a un petit peu
0: Exactement.
1: dévoyé. Surtout, il n'y a pas de lisibilité, il n'y a pas de
0: Oui.
1: processus reconnaissable, identifiable, il n'y a pas de
0: Exactement.
1: règles, et il
0: Oui.
1: y a trop d'initiatives individuelles ou de gens qui vont aller parfois certains qui vont aller sauver le monde, d'autres qui vont utiliser des dysfonctionnements, quand un système se pervertit, il y a des pervers qui se grèvent dessus aussi. C'est un peu trop le boxon, et donc on voudrait tous nettoyer un petit peu tout ça pour que ce soit plus
0: Exactement.
1: lisible, plus linéaire. Ouais.
0: Et donc, souvent, quand on parle des placements injustifiés, l'aide sociale à l'enfance, voilà, se méprend parce qu'elle pense qu'on se bat. Non, on ne se bat pas contre l'aide sociale à l'enfance, ils ont des raisons d'être. On se bat contre ce fléau qui est là et qui dysfonctionne, en fait, il faut être très clair.
1: Non, mais
0: Moi,
1: on veut juste qu'ils bossent mieux. On est pour leur
0: on veut
1: intérêt, nous. Voilà.
0: que les enfants qui sont réellement en danger soient
1: Bien
0: protégés.
1: sûr.
0: Et ceux qui n'ont pas de raison d'être en foyer parce qu'ils n'ont pas de danger chez eux, ben restent chez eux.
1: Voilà.
0: Voilà, tout simplement.
1: Et il y aura
0: Et pour
1: peut-être un
0: ça.
1: peu plus d'argent à mettre dans les systèmes judiciaires
0: Exactement.
1: et dans le médico-social plutôt que de le balancer à droite et à gauche pour nettoyer la Seine ou faire ci ou faire ça. Parce que quand on voit les
0: Exactement.
1: sommes, nos gamins en auraient besoin de tout ça, en fait. Hein.
0: Ouais, et moi, ce qui m'embête, c'est que moi, je l'ai vu et je le vois encore. Moi, me semble-t-il que la justice est la même pour tout le monde, hein.
1: Ah, ça c'est la théorie, mais il y a un monsieur Lafontaine, il y a un certain temps, qui a dit quelque
0: Oui,
1: chose qui est encore
0: voilà.
1: d'actualité.
0: Voilà.
1: Bam.
0: C'est bien triste et bien malheureux.
1: Ah oui, surtout au XXIe siècle, oui. Bon, tu
0: Parce que.
1: diras, nous vivons dans les années 20 actuellement.
0: Exactement. Non, mais le constat
1: Et tu vois,
0: déplorable.
1: ça résonne un petit peu, ça. Nous vivons dans
0: Ouais,
1: les
0: ouais.
1: années 20.
0: Le constat qu'on fait, nous, au niveau de l'association, parce que moi, on travaille tous ensemble, donc c'est un constat global. Parce que moi, j'échange régulièrement avec les avocats avec qui je suis en contact tout le temps, tous les jours, quasiment pour les dossiers, on fait des points. Mais on se retrouve face à des juges qui prennent des décisions, ben, on se demande à quoi on sert, quoi, parce que de toute façon, ils font ce qu'ils veulent avec les lois.
1: Ah, c'est un gros problème, ça, parfois, ouais.
0: Voilà, donc les lois, c'est les mêmes pour tout le monde,
1: En
0: hein, c'est
1: théorie, et elles sont faites à Paris, les lois, et elles sont rendues au nom du
0: nous.
1: peuple français. Elles sont
0: Et
1: pas
0: oui,
1: faites
0: ben
1: dans le
0: oui, la
1: tribunal, les
0: justice, il y en
1: lois.
0: a
1: Ouais,
0: qui l'oublient
1: mais
0: ça. Et
1: oui.
0: ben nous, on fait des petits rappels à la loi, donc ils n'aiment pas, mais les parents ont des droits. Hein et nous, là, on vient de finir un fascicule, d'ailleurs, on a travaillé, qu'on va remettre à tous les parents, sur justement leurs droits qu'ils ne connaissent pas. Hein pour faire quand il arrive ça, parce qu'ils ont des droits, et les juges, ils n'ont pas tous les droits. Il y a des lois, et malheureusement, ben, ils les appliquent pas. Voilà. Je suis désolée, c'est un constat. Ce qui fait que ça amène à des situations, comme on voit, catastrophiques, des parents qui ne savent pas où ils vont, qui sont mais traités comme les pires des criminels, je suis désolée, hein. Et ben, c'est pas possible, en fait. Voilà. Ces parents-là sont dans une souffrance parce qu'ils cherchent ce qu'ils ont fait.
1: Et c'est alors ça, par contre, c'est un sujet qui revient souvent. Bon, je vais pas repartir sur tous les thèmes que j'ai abordés dans mon
0: Non, mais
1: bouquin,
0: c'est
1: hein.
0: catastrophique. Hein.
1: Mais effectivement, ça, c'est un thème qui revient très souvent. Les gens ne comprennent pas très très bien ce dont il s'agit jusqu'au jour où ils sont confrontés.
0: Exactement.
1: Et lorsqu'on est confronté pour la première fois, soit aux services sociaux, soit à la justice, ne serait-ce que dans un divorce qui parfois est un peu complexe, hein, moi je vois revenir, j'ai vu, ça fait des années que je vois des gens qui comprennent pas très bien en fait et qui sont pleins de questions. Et on dit, mais en fait, qu'est-ce qui se passe? Qu'est-ce que c'est que ce truc? Comment ça marche? Et il y a une demande, il y a vraiment une demande de la part de la population qui est confrontée à tout ça. Et d'ailleurs, je souhaite à beaucoup de gens de ne pas y être confrontés, mais aujourd'hui, il y a une demande de la population. Et c'est beaucoup mieux quand on n'y va pas. De toute façon, moi, je le disais dans les permanences et autres, vous engueulez pas, vous battez pas avec les enfants, vous faites du mal aux gosses, vous allez vous faire du mal à vous. C'est beaucoup mieux de vous entendre par vous-même. N'y allez pas parce que c'est incompréhensible. Enfin, voilà. Et il y a un défaut de compréhension, les gens ne comprennent pas et ils aimeraient comprendre.
0: C'est très contradictoire parce que justement par rapport à ce problème et ce fléau là qui est là, moi je suis la première à vouloir protéger les enfants. Mais qu'est-ce qu'on fait quand on a un problème dans sa vie un jour? Parce que tout le monde peut être confronté à des problèmes quand on est marié, des problèmes de couple, des problèmes d'argent. C'est pas ce que la vie nous réserve. Mais quand vous voyez que ces parents-là qui ne savent pas où ils vont, qui ont des problèmes, passent la porte d'une MDSI ou qui vont chercher de l'aide et en retour ils ont quoi? On leur prend leurs enfants. Ben non en fait. Ben c'est, non, moi, nous on n'est pas d'accord. Il y a des moyens d'aider les gens. Il faut les écouter. Ouais. Il faut savoir quel est le problème et il faut les accompagner. Ça éviterait qu'on aille chercher des enfants alors qu'il n'y a pas lieu d'aller les chercher.
1: Moi, surtout qu'on est sur des budgets, parfois de plusieurs milliers d'euros par mois et par enfant. Si avec cet argent-là, on allait aider les familles, très souvent, elles iraient beaucoup mieux.
0: Exactement. Puis vous savez, moi, des parents qui vont demander de l'aide, qu'on les aide pour les enfants parce qu'à un moment donné, ils se rencontrent. J'en connais plein. Qu'est-ce qu'ils ont eu en retour? Rien, on leur a pris les enfants. Mais c'est pas ça, en fait. C'est pas ça, aider les gens. Et on se retrouve dans des situations catastrophiques, des parents qui sont dans une telle détresse parce qu'on ne leur explique rien.
1: Et puis ça dure longtemps. Et il se passe une à deux choses par an, et c'est très lent.
0: Ils arrivent dans les audiences, mais moi j'ai des mamans qui m'ont dit « Mais j'ai cru que c'était une caméra cachée ».
1: Ouais, il y a Moustache qui va sortir bientôt, il est caché dans un coin là-bas.
0: Cette maman, il y en a plein, mais cette maman, elle me relatait des films, elle me dit, mais je l'écoutais me reprocher au fur et à mesure, me lire le rapport. Elle me dit, mais je comprenais, je ne savais pas où j'étais. À la limite, elle sort de là, vous l'amenez à Cadillac, c'est pareil, elle est dans un hôpital psychiatrique, c'est même mieux, hein.
1: Mais c'est
0: catastrophique. Moi, je vous dis, c'est une honte. C'est scandaleux, hein, franchement. Voilà. Donc,
1: après, il y a des raisons. On en a beaucoup parlé ici. Des enquêtes, on a beaucoup commenté sur. Il y a des raisons systémiques par rapport à ça. On a le budget par rapport au PIB le plus bas de toute la zone euro par rapport à l'administration judiciaire. Il faut quand même pas oublier qu'il y a des gens à les tribunaux qui arrivent très tôt, qui partent très tard, et tout le monde s'en fout, c'est écrit nulle part.
0: Oui, mais
1: eux-mêmes leur stylo et leur feuille de papier. Dans mon moment, on est là. Hein. J'ai vu des trucs, pas de photocopieuse ni rien.
0: Qui est cette association qui me bat au quotidien, mais dans tous les sens du terme, parce que les parents qui viennent dans l'association sont accompagnés du début jusqu'à la fin. On a deux manières d'intervenir. Je vous expliquerai ça après, vite fait. Mais quand les gens qui font de l'écoute ne sont pas dispo, moi je suis toujours dispo, je suis toujours là pour répondre, mais les parents, ils sont lâchés à eux-mêmes, ils se retrouvent dans une espèce de roue judiciaire, ils sont broyés, ils ne comprennent pas. Mais il faut leur expliquer un minimum, quoi. Et c'est ce que nous, on est. Et c'est pas facile.
1: Non.
0: C'est pas facile parce que quand on prend les enfants, bah forcément, ensuite, tout naturellement, ils les enlèvent de la carte vitale. Mais il faut expliquer aux gens, quoi, en fait. Les parents, ils nous rappellent à nous, mais Fabienne, les enfants, ils ne sont plus sur la carte vitale.
1: Il y a le compte CAF qui s'est mis à jour tout seul.
0: Oui,
1: il y a des trucs comme ça.
0: Ils disent pas non plus que l'allocation de rentrée scolaire va être bloquée en caisse et dépôt consignation jusqu'à la levée du placement. Les parents, ils attendent ça pour faire la rentrée. Ils la font, la rentrée scolaire, en plus. Alors que c'est les services gardiens qui touchent les sous, le conseil. C'est quoi le. On ne peut pas expliquer aux gens, en fait. Excusez-moi si on pouvait revenir aux faits essentiels et qu'il y ait des juges qui font leur travail un minima humainement. Je sais pas, moi, et moi, je suis le premier à dire à des gens, mais si vous avez des problèmes, réglez-les entre. Ne passez pas à la porte du. S'ils ne vont pas vous aider, en fait. C'est malheureux, hein.
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1: Je vais en profiter pour dire maintenant que l'État a mis en place des solutions de soutien psychologique qui parfois peuvent être remboursées. On y a droit à 6 séances par an. Lorsque ça commence à tanguer, N'hésitez pas à aller en parler à un psychologue. Il faut se préserver soi, ça fait du bien.
0: Bien sûr qu'il faut se préserver soi.
1: Absolument, parce que si on veut être présent pour nos enfants le jour où il faut l'être, il faut encore tenir debout. Et vas-y Fabienne, tu as dit que Michael Justice avait deux zones d'intervention. Oui. Quelles sont-elles ?
0: Michael Justice peut intervenir de deux manières. C'est-à-dire que nous, on peut, les parents peuvent nous contacter dans le cas où nos enfants ne sont pas placés, qui est un signalement. Mmh. L'intérêt de la chose, c'est de pouvoir avoir le rapport, puisque après l'avocat que nous mettons sur le dossier a la possibilité d'avoir le rapport, et on peut travailler ce rapport. On peut voir ce qu'il dit, s'il y a diffamation, s'il n'y a pas diffamation, on peut travailler ça. Et on peut faire en sorte que les enfants ne soient pas pris. Mmh. Première des choses.
1: Alors, on peut essayer.
0: Ouais. Pardon. J'ai pas utilisé le bon terme. Et puis après, forcément, il y a les enfants dont le placement est effectif depuis très peu de temps ou depuis des années. Et là, par contre, c'est un accompagnement global. Hein, je dis, c'est psychologique, c'est machin. On les accompagne du début jusqu'à la fin. Voilà. Tant que les enfants sont pas revenus, on est là, quoi. On est là et on se bat. Voilà.
1: Ok, et donc on vous contacte, donc il y aura bientôt un site internet. Peut-être qu'aujourd'hui il y a un email ou un numéro de téléphone qu'on peut donner.
0: Oui, alors il y a un mail, c'est Fabienne Casamassima, CASAMA2SIMA.
1: Oui, mais il sera marqué dans le commentaire de la vidéo.
0: Voilà, 203@gmail.com.
1: D'accord.
0: Il y a deux numéros de téléphone. En attendant d'avoir le site internet qui est en construction, voilà, je ne peux pas en dire plus pour l'instant. Vous pouvez nous contacter au 09 79 90, je vais y arriver, 90 05 61.
1: Bon, autrement, vous allez sur défendrelesenfants.fr.
0: Exactement.
1: Sur défendrelesenfants.fr, il y a une page dédiée avec les informations de contact qui sont dessus parce que il y a un échange de bons procédés. Michael Justice est dans défendrelesenfants.fr et défendrelesenfants.fr est dans Michael Justice. Voilà.
0: Voilà, et nous accompagnons toute personne qui souhaite qu'on jette un œil bienveillant sur leur dossier, parce que et nous travaillons dans la bienveillance et le respect, parce que moi, s'il n'y a pas ça, on ne peut pas travailler, en fait. Déjà, ces familles, elles souffrent beaucoup, et voilà. Et,
1: donc, il y a le projet, éventuellement, aussi, de faire des permanences de soutien sur Internet, éventuellement, une fois par trimestre ou une fois par mois, ça pourrait être une bonne idée.
0: Mais là, c'est que le début, parce que Michael Justice, comme vous le savez, ça fait de temps qu'on existe. Je suis déjà très fière de ce qu'on a fait, parce que vraiment, nous sommes à peu près là entre 15 et 20 personnes, ça dépend. Et vraiment, tout le monde travaille intelligemment, tout le monde. Et moi, je remercie tous les membres, je remercie tous d'ailleurs, ils se reconnaîtront, de m'accompagner dans ce projet qui est, me semble-t-il, important pour la suite.
1: Alors, ce qui est intéressant de dire, c'est que ce problème qu'on est en train d'évoquer ce soir, qui a d'ailleurs trois origines majeures, ce sont les divorces qui se passent mal, les violences conjugales, les handicaps, ce sont les trois grandes sources d'approvisionnement, les violences familiales.
0: C'est un ciblage,
1: Ce sont les trois grandes origines qui aboutissent là. Enfin, dès qu'un enfant a un problème, en fait, et que l'administration commence à travertir qu'il y a un enfant qui a un problème, touche absolument toutes les populations. C'est la grande différence qu'il y a par rapport à il y a 40 ou 50 ans, enfin, l'ordonnance de 49 notamment. D'ailleurs, nous avons des avocats aujourd'hui qui sont concernés, des fonctionnaires, des administrations, des policiers, des gendarmes, des travailleurs indépendants, des gens qui ne travaillent pas, des gens qui travaillent, des hommes, des femmes. Donc c'est vraiment quelque chose qui touche aujourd'hui maintenant une partie importante de la population. Et donc, on parle actuellement de centaines de milliers d'enfants.
0: Ce n'est
1: pas quelque chose de petit. Hein.
0: Ça peut arriver à tout le monde.
1: Hein. À votre enfant se fait agresser demain à l'école, vous allez vous plaindre. On va venir. Quelqu'un va commencer à venir regarder si par hasard chez vous, il n'y a pas une odeur ou un truc sur le mur. Et ça y est, c'est parti. Là. Voilà.
0: C'est
1: très, très, très dangereux d'aller dire que son enfant a eu un problème à l'école, de contester l'école, de contester l'hôpital, de contester un docteur, de contester n'importe quoi, en fait. C'est devenu très dangereux.
0: De faire l'école à la maison, par exemple. De ne pas vouloir faire des vaccins. Et on a le droit de ne pas vouloir faire un vaccin.
1: Ça dépend lequel, mais Non, c'est les deux grands marqueurs, de toute façon, ce que tu dis. Là, on avait parlé avec Hamas.
0: Si vous ne rentrez pas dans les cases, Eh ben, la roue se met en route.
1: Oui, elles sont pas très précises, les cases. Moi, j'ai vu passer des trucs. Bon.
0: Non, mais bon, quand même, on a quand même quelques références quand même au niveau des cases.
1: Et en même temps, on a des enfants qui subissent des trucs atroces. Et là, on a beau signaler à répétition, il se passe rien.
0: Mais c'est ce que je disais tout à l'heure. Moi, il y a quelque chose qui me dépasse. Mais moi, je dis souvent, mais ceux qui meurent sous les coups de leurs parents, là, ils sont où? Mais clairement, ils sont où, en fait?
1: Ben, ils sont morts. Mais bon, désolé.
0: Voilà. Et puis alors, on va faire un peu d'humour. Mais c'est vrai que les morts, ils ne parlent plus.
1: Non. Ouais, ouais. Après, il faut trouver le bon dosage entre intrusion dans la sphère privée et puis protection des droits régaliens. Mais bon. Donc, il y a un souci de visibilité. Bon, on ne pourra pas aborder les côtés juridiques avec Vanessa aujourd'hui. Eh bien, ce n'est pas grave, ça nous fera une nouvelle émission supplémentaire. Elle sera obligée de venir, comme ça, Vanessa. Elle aura son émission à elle toute seule et on fera
0: quelque chose. Elle a eu un problème personnel. Voilà, je lui souhaite
1: ça nous arrive à
0: un
1: tous,
0: bon rétablissement. Elle est parmi nous, elle va rester longtemps et voilà. Ouais. Et Vanessa, moi je t'embrasse. Voilà.
1: Voilà. Donc on va rappeler que Mickaël Justice a plusieurs projets. Il y a des projets effectivement de faire des systèmes de plaintes collectives, de faire des propositions de loi ou de demander.
0: Il y a des conférences prévues aussi.
1: Il y a des conférences de prévues. Tu vois, ça on pourra en parler aussi parce que on commence à avoir un certain maillage sur le territoire entre défendre les enfants et toi. Et puis.
0: Et moi je suis attentive. Hein, les associations qui veulent travailler avec nous sont les bienvenues aussi. Hein.
1: Oui, c'est un peu le système d'équité parentale à l'époque. Hein. Tout le monde allait manifester et autres avec un logo commun en gardant le sien. Donc on peut tout à fait travailler ensemble, travailler avec nous.
0: Ce qui est intéressant, c'est qu'on a différentes manières de travailler, mais qui, me semble-t-il, sont complémentaires.
1: Bien sûr. On peut se passer les gens les uns les autres. On n'est pas en train de demander aux gens de quitter leur identité pour prendre la nôtre. Hein, voilà.
0: Et dans ce genre de combat-là, tout seul, on n'y arrivera pas.
1: Non, il faut mettre les gens ensemble. C'est très important de rester ensemble.
0: Et c'est ce que je tente de faire. Il faut réunir. Il faut qu'on soit tous ensemble. Voilà.
1: D'ailleurs, je le dis aux gens, ne restez pas seuls. Surtout, restez pas isolés face à la fatalité et l'incompréhension. Allez chercher du soutien et regroupez-vous et changez-vous les tuyaux, les informations.
0: Et surtout, faites attention aux réseaux sociaux. Vraiment, si je peux me permettre de faire une aparté.
1: À Internet, n'oublie rien.
0: Internet n'oublie rien et on ne rencontre pas toujours des gens très sympas sur Internet.
1: Alors, nous sommes dans un secteur. Oui, mais c'est très difficile de faire bosser ensemble des gens qui souffrent et tu sais, on t'enlève tes enfants. Certains deviennent fous.
0: Je sais.
1: Il y en a qui deviennent fous. Ouais. C'est les francs-maçons juifs extraterrestres qui viennent là, les reptiliens qui ont piqué les enfants.
0: Et notre rôle, nous, en tant qu'association, c'est de leur dire attention.
1: Absolument. Restez les pieds sur terre.
0: Exactement. Les réseaux sociaux ne sont pas. Il n'y a pas que des gens bienveillants.
1: Non, mais il faut prendre le bon côté des réseaux sociaux pour faire de la prise de contact, s'échanger des informations, s'échanger des tuyaux, mais faites des groupes privés, quoi. Ne mettez pas forcément tout en public.
0: Surtout, surtout, là, si on arrive à réunir ce collectif d'associations, ce que j'espère, on peut se... Quand il y a une association qui arrive et que l'autre n'est pas arrivé, ben on se transmet des trucs,
1: Zones géographiques de territoire.
0: Exactement. C'est pour ça que tous les avocats que je vous ai cités là, ont des zones géographiques bien spécifiques dans toute la France.
1: Ok. Fabienne, tous les contacts sont sur défendreslesenfants.fr et ils seront aussi dans le lien de la vidéo YouTube. Merci d'être venu. Et puis,
0: merci pour ton accueil, Stéphane.
1: Bon, on se dit à très bientôt.
0: Merci.
1: Allez à tous, au revoir, à la semaine prochaine.
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0: Bon, vous êtes en forme ou quoi?
1: Vous allez gueuler un peu avec nous?
0: La la la la.
1: Oui, je sais.

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